Et effectivement, il a prié le Seigneur, il a prié la Vierge, il a fait ses petites affaires avec eux. Je ne sais pas trop comment il a prié. Toujours est-il que la brave sœur qui gardait le frère Daniel, je vous dis pas, il s'est levé sur son séant, il s'est assis sur sa civière là, et il a commencé à marcher. Alors la sœur a hurlé de terreur, évidemment, elle a réveillé tout l'hôpital, et le frère Daniel était vivant. Il était même tellement vivant qu'il avait des possibilités tout à fait inhabituelles pour un être humain, c'est-à-dire il voyait à travers les murs, il voyait qui prenait l'ascenseur, qui est-ce qui arrivait. Donc, évidemment, ils ont tout de suite appelé le chirurgien qui était reparti chez lui, et il avait des doubles vues comme ça. Bon, ça n'a pas duré tout le temps, donc le frère Daniel était bien vivant. Inutile de vous dire que son entourage lui a posé les questions que nous-mêmes nous aurions posées. Et la première question était « Qu'est-ce que tu as vécu au moment de la mort ?» Alors le frère Daniel a répondu ceci. « Lorsque je suis mort, j'ai vu le Seigneur. » Et là il a dit « On n'a aucune idée sur la terre de l'amour de Dieu. » Mais quand on le voit, on se dit « Mais on n'avait pas l'idée. » L'amour de Dieu. Je n'ai pas de mots pour décrire l'amour du Seigneur quand on le voit au moment de la mort. Et cet amour est tellement fort, tellement envahissant, tellement vrai, tellement beau, tellement splendide, que la première réaction que j'ai eue en voyant le Seigneur, évidemment, c'était de désirer m'unir à lui. Mais au même moment, j'ai vu le film de ma vie. Et j'ai vu, avec une clarté extrême, chaque partie de ma vie. Alors, comme évidemment, quand on est là-haut, on n'a pas le même sens du temps. Hein. Donc, en un flash, finalement, il a vu tout le film de sa vie, mais ce film aurait duré des heures ou des jours si on avait pris avec le temps réel de la Terre. Il a vu chaque instant de sa vie, et les moments où il avait dit oui à l'amour, et les moments où il avait un autre intérêt personnel que de dire oui à la sollicitation d'amour. Et il a vu à chaque fois que le Seigneur s'approchait de lui pour lui proposer son amour. Donc les oui et les non. Et il a vu que certains non, il ne s'en était pas vraiment repenti, qu'il avait quand même raté pas mal de rendez-vous de l'amour, et que ça l'avait en quelque sorte souillé, alourdi, et qu'il était, à cause de cette souillure qu'il portait encore du manque d'amour, il ne pouvait pas se permettre d'étreindre encore l'amour. Bien que le Seigneur lui-même ne lui reprochait rien, mais lui-même, le frère Daniel, voyait cette souillure qu'il portait du péché de manque d'amour. Et à cause de cette vision de sa propre manque de pureté, si vous voulez, il a décidé d'aller au purgatoire. Il savait, dans une connaissance qu'on a là-haut, il savait que le purgatoire était donc un état où il pouvait aller pour purifier ses souillures qu'il portait, ses péchés donc non repentis, afin de pouvoir étreindre cet amour qui lui était offert. Donc il a dit « je suis allé au purgatoire ». Il n'a pas dit « on m'a poussé, on m'a piqué, on dit « allez, va là-bas ». Non, c'est lui-même a choisi d'aller au purgatoire à cause de la connaissance de Dieu et sa connaissance propre. Alors évidemment, la deuxième question, comment c'est le purgatoire? Qu'est-ce que tu as vécu là-bas? Voilà la réponse du frère Daniel. Lorsque j'étais au purgatoire, d'abord je suis resté très longtemps au purgatoire, ils ont dit « non, ne nous fais pas marcher, tu n'es pas resté longtemps au purgatoire, pas plus de 4 heures ». 4 heures, il a dit, mais ça m'a semblé des jours et des jours interminables. Pour vous dire que le temps là-bas, bon. Alors il a dit, il y a eu deux choses qui m'ont transpercé de douleur quand j'étais au purgatoire. La première chose, c'est que après avoir vu le Seigneur, au purgatoire on ne le voit plus. Alors ça c'est, je peux vous décrire la souffrance, la nostalgie, le désir qu'on a de Dieu quand on est au purgatoire. Il y a un psaume d'ailleurs, Seigneur, mon âme est comme une terre sèche, assoiffée, sans eau, je désire aller dans ton sanctuaire, voir ta face. Il y a des psaumes comme ça. D'ailleurs, il faut lire ces psaumes pour aider les âmes du purgatoire, ça les aide à passer au ciel. Je vous le signale en passant, il y a plein de prières qui sont particulières pour les âmes du purgatoire. Alors le désir qu'on a du Seigneur est tellement lancinant que c'est une souffrance de nostalgie, c'est une souffrance d'amour. Alors qu'est-ce que c'est que la deuxième souffrance? La deuxième souffrance, c'est qu'en même temps que j'ai vu le film de ma vie, le Seigneur m'a montré le plan initial qu'il avait sur ma vie lorsqu'il m'a créé. C'est-à-dire que j'ai vu le degré de gloire et de sainteté que le Seigneur avait préparé pour moi en me créant. Et quand j'ai vu la beauté, la splendeur de ce plan de sainteté et de gloire que le Seigneur avait pour moi, et que j'ai comparé avec ce que j'avais réellement réalisé, dans mon degré de sainteté actuel, un glaive m'a transpercé le cœur et je me suis dit, Dieu m'a aimé à ce point d'espérer de moi cette réponse d'amour, et moi voilà ma petite réponse d'amour partielle. C'est pas minable, hein, mais partielle.

0: n'ai pas eu la totale. Je n'ai pas fait la totale. J'ai manqué le rendez-vous de l'amour combien de fois, et donc je n'ai pas accédé à ce 100% du degré de sainteté que dans sa joie d'aimer, le Seigneur avait préparé pour moi de toute éternité. J'ai loupé beaucoup de trains, j'ai loupé beaucoup de métros, j'ai pas fait le 100%. Et là, la souffrance d'avoir raté ce rendez-vous d'amour de la sainteté a été une grande souffrance, parce que je me suis dit, on n'a qu'une vie. J'aurais pu faire mieux. J'aurais pu faire la totale et je ne l'ai pas fait. J'avais les moyens, j'avais les grâces et j'ai négligé les grâces. Et ça a été une souffrance, encore une souffrance d'amour, vous voyez. D'avoir, le Seigneur m'appelait à 100% et j'ai fait peut-être 70%. Voilà. Alors j'ai déçu pour 30% son amour, vous voyez. Alors j'étais en train de méditer tout ça avec cette souffrance qui me brûlait le cœur de tristesse d'avoir pas toujours dit oui à l'amour. Quand tout à coup j'ai vu le Padre Pio qui est venu vers moi et il m'a dit voilà j'ai prié, maintenant tu peux revenir sur la terre. Alors je suis retrouvée sur la terre, voilà. Et alors quand le frère Daniel est revenu sur la terre, donc il a été à nouveau vivant, son témoignage est très important parce qu'il a vécu de nombreuses années, ce n'était plus le même homme, il était comme brûlé au fer rouge de l'amour et il a changé complètement ses batteries, je dirais, et il avait compris une chose, que dans la vie il n'y a qu'une chose qui compte et qui restera, c'est d'aimer. D'aimer, comme le Seigneur nous apprend à aimer, on acquiert l'amour dans la prière, dans le cœur acteur avec Dieu qui est la source de tout amour. Et quand il a repris son poste, je dirais comme frère dans le couvent de Saint Giovanni Rotondo, les frères ont témoigné qu'il ne pensait qu'à les servir et dans la joie, que jour et nuit il était aux aguets, savoir qu'est-ce qu'il allait leur faire comme faveur, précéder leurs désirs, précéder leurs besoins. Il a été souvent malade, et à chaque fois qu'il était malade, au lieu de se plaindre, au lieu de râler, au lieu de se lamenter sur lui-même, il était encore plus joyeux d'avoir l'occasion d'offrir une souffrance au Seigneur pour lui prouver son amour. Bref, ça n'était plus le même homme. Il avait mis le Seigneur à la première place, il avait mis la recherche de l'amour divin à la première place, et il savait qu'au dernier jour, seul cela resterait, et que c'est par l'amour qu'on devient saint, parce que la sainteté, c'est d'avoir en notre cœur la plénitude de l'amour. Et voilà la vocation qui est celle de chacun de nous. Voilà ce que Marie nous rappelle à Medjugorje constamment, et c'est pour ça qu'elle nous invite, je reviens au totus tous, c'est pour ça qu'elle nous invite dans ce totus tous à lui appartenir complètement. Car à Medjugorje, comme dans d'autres apparitions, d'ailleurs on fait toujours le lien entre les autres apparitions, vous avez Lourdes, Fatima, vous avez aussi Guadalupe qui est une apparition merveilleuse, Pontmain, Beaurain, on en a plusieurs en France. Marie nous propose de nous prendre par la main pour vivre votre vie avec elle, et elle va vous conduire parce qu'elle connaît votre chemin de sainteté, elle connaît votre look de sainteté, c'est-à-dire que chacun a un type de sainteté tout à fait unique, chacun a une manière d'aimer tout à fait unique, créée par Dieu, donnée par Dieu, et vous n'allez pas devenir un Saint Joseph, un Saint François, une Sainte Thérèse de l'Enfant Jésus, vous allez devenir Saint Éric, Saint Bernard, Sainte Véronique, Sainte Brigitte, Sainte Caroline, hein, selon le look unique que le Seigneur vous a donné au moment où il nous a créé. Donc il faut le trouver. Je voudrais vous donner un message maintenant qui va vous donner un petit peu à réfléchir sur l'extraordinaire plan que Dieu a sur nous. Il date du 25 janvier 87. Chers enfants, à partir d'aujourd'hui, vivez tous une nouvelle vie, un nouveau départ. Chers enfants, comprenez que Dieu a choisi chacun d'entre vous pour l'utiliser dans un grand plan de salut de l'humanité. Non, chers enfants, vous ne pouvez comprendre l'importance de votre rôle dans les desseins de Dieu. C'est pourquoi, chers enfants, priez pour pouvoir comprendre le plan que Dieu a à travers vous. Et regardez comment la mère du ciel nous parle. Vous allez voir son rôle dans l'histoire. Et moi, je suis avec vous pour vous permettre de le réaliser dans sa plénitude. Marie, comme je vous le disais tout à l'heure, ne vient pas diluer le plan de Dieu. Elle n'est pas là pour lui dire « Oui, mon petit chéri, sais que tu es blessé, je sais que tu es handicapé, je sais que tu as beaucoup souffert, je sais que c'est pas facile dans ta famille, je sais que tu as eu des chocs qui t'ont quand même un petit peu laissé un petit peu amoché. Je sais que ta volonté est encore faible. Alors ne t'inquiète pas, je vais te passer des petites pommades et puis on va faire une dose vraiment minime. Comme ça, tu resteras cool et puis tout ira bien pour toi. Et puis non. Non. Ça, c'est une mauvaise mère. La mère que nous avons au ciel voit de quoi nous sommes réellement capables. Elle n'est pas là pour nous passer de la pommade. Elle est là pour nous dire « Tu es grand aux yeux de Dieu. Tu es important aux yeux de Dieu. » Lève-toi et marche. Ne regarde pas le passé. Ne contemple pas tes blessures. Ne regarde pas tes limites. Parce que tes limites, Jésus et moi, on s'en occupe. Ce n'est pas ton problème, c'est le nôtre. Regarde, tous les saints ont dépassé leurs limites humaines. Ce que les saints ont fait, un homme livré à son humanité ne pouvait pas le faire. Ils se sont joués de leurs limites. Le curé d'Ars, il était nul en tout. Il était tellement nul qu'il n'a pas pu apprendre le latin. Et à l'époque, pour un prêtre, c'était impossible. Mais Dieu avait le plan que ce serait un grand saint prêtre. Il s'est joué des nullités du curé d'Ars. Il avait une mauvaise santé. Il ne savait pas parler, il savait mal le français. Il était vraiment nul, quoi, faut bien le dire. Mais il avait un feu qui brûlait dans son cœur. Et bien ce feu a fait que ça a fait un grand saint et que le Seigneur a utilisé même sa pauvreté. Parce que quand il ne pouvait plus dire son sermon et qu'il avait 100 mots et qu'il ne savait plus quoi dire, il se tournait vers le tabernacle en disant « Mais écoutez, je ne sais plus quoi vous dire, mais il est là, regardez-le. » Et les gens avaient un contact direct avec Jésus dans le tabernacle. Et ils étaient touchés par la foi de cet homme. Vous voyez ? Vos limites n'ont pas d'importance. Vos handicaps n'ont pas d'importance. Vos ténèbres aujourd'hui n'ont pas d'importance. Ce ne sont pas des obstacles. Le monde va vous les pointer en disant « Non, celui-là, il n'est pas bien parce qu'il est pas assez bon en ceci, en cela. Celui-là, il a tel défaut. Non, non, ça... » Non, non. Le monde va pointer vos défauts et peut-être va vous rejeter pour certaines choses. Il va vous exclure. Aucune importance. Vous ne marchez pas devant le monde, vous marchez devant Dieu. Sachez que pour Dieu, vous n'êtes pas handicapé, vous n'êtes pas malade, vous n'êtes pas bloqué. Dieu se joue de vos obstacles, Dieu se joue de vos limites, de vos défauts, de vos manques. Il va se servir de vous comme vous êtes aujourd'hui. Et avec ça, il va faire un saint. Et Marie connaît le plan de Dieu sur vous. Marie connaît le dessein de sainteté que Dieu a sur vous. Et comme elle est votre mère, elle vous dit « Allez, prends ma main et on y va. » Vous dites « Mais maman, je ne peux pas. Regarde, il y a ce mur devant. » Le mur, je m'en occupe. Est-ce que je ne suis pas la mère de Dieu? Est-ce que je ne suis pas la reine du ciel et de la terre? Est-ce que tu crois qu'un mur m'a toujours... Est-ce que tu crois que... Combien j'ai eu de murs dans ma vie? On me dit que je vais être la mère d'un enfant. Et je ne connais pas d'homme, c'était un mur. Et bien, le Seigneur s'est occupé, il m'a envoyé l'Esprit Saint qui m'a couvert. Et toc, c'était réglé le mur. Après ça, il y a eu tel autre mur. Il fallait qu'on parte en Égypte parce qu'il y avait un autre mur, c'était Hérode. Et bien voilà, on a été conduits et on n'avait pas les moyens de partir en Égypte, on n'avait pas de travail. La Providence a pourvu. Après on est revenu, après on était méprisés, on était dans un petit bled méprisé. Bon, elle pourrait vous dire tous les murs qu'elle a eus. Dieu a pourvu à laisser tomber les murs. Prends ma main et il n'y aura pas de mur ensemble. Si tu ne prends pas ma main, alors là, tu seras en difficulté, c'est sûr. Mais Dieu a un grand plan, il veut nous utiliser. Il veut nous utiliser, il n'y a pas d'exception. Quand vous lisez ce message, Dieu a choisi chacun d'entre vous pour l'utiliser dans un grand plan de salut de l'humanité, sauf Véronique. Mince, je suis l'exception. Eh bien non, ce n'est pas marqué sauf Véronique. Elle n'a pas mis sauf quelqu'un, elle a dit tous. Elle a dit tous. Et si quelqu'un aujourd'hui se dit « je suis l'exception pour laquelle ça ne va pas marcher », eh bien c'est qu'il a encore des lunettes noires. Parce que même pour lui, ça va marcher. Dieu est grand. Jésus est passé à travers les murs au Cénacle. Quand les apôtres étaient réunis au Cénacle et qu'ils avaient peur, ils se sont réunis pour avoir un repas ensemble, Jésus ressuscité passé à travers les murs. Alors si vous voyez des murs, ne vous inquiétez pas. Marie connaît le dessein d'amour et comme elle nous aime infiniment, elle a un très très profond désir de nous emmener vers la pleine réalisation de ce dessein d'amour de Dieu sur nous. Et elle connaît le chemin. Elle l'a emprunté elle-même, elle nous précède et en même temps elle nous guide. Chers enfants, je suis votre mère. Je vous aime, j'aime chacun de vous autant que j'aime mon fils Jésus. Chers enfants, je veux vous conduire. Je vais vous donner un message. Chers enfants, aujourd'hui encore, je vous demande de me consacrer avec amour votre vie. Nous appartenions à Marito, tous. Ainsi pourrais-je vous guider avec amour. Je vous aime, chers enfants, d'un amour particulier, et je veux tous, vous emmener au ciel vers Dieu. Je souhaite que vous compreniez que cette vie dure peu de temps par rapport à la vie du ciel. C'est pourquoi, chers enfants, aujourd'hui, décidez-vous de nouveau pour Dieu. Un autre message. Petits enfants, n'oubliez pas que votre vie est passagère comme la fleur du printemps, qui aujourd'hui est merveilleuse, mais dont demain plus personne ne sait qu'elle a existé. C'est pourquoi priez, afin que votre prière et votre abandon à Dieu soient comme un signe sur la route. Et le message qui m'a inspiré tout à l'heure en vous parlant, c'était celui-là. Chers enfants, aujourd'hui, je vous invite à l'amour. Abandonnez-vous à Dieu, afin qu'il puisse vous guérir, vous consoler et pardonner en vous tout ce qui est un blocage sur le chemin de l'amour. De cette manière, Dieu peut former votre vie et vous grandirez dans l'amour. Écoutez bien. Louez Dieu, petits enfants, avec le chant de louange de l'amour, afin que l'amour de Dieu puisse grandir en vous de jour en jour, jusque dans sa plénitude. Voilà le plan. Et c'est ça la sainteté. Aujourd'hui, chers enfants, je vous appelle tous à vous réjouir de la vie que Dieu vous a donnée. Petits enfants, réjouissez-vous en Dieu le Créateur, car il vous a créé de façon si merveilleuse. Priez pour que votre vie soit un joyeux remerciement qui coule de vos cœurs comme un fleuve de joie. À Medjugorje, comme je vous le disais tout à l'heure, je vais terminer là-dessus, la Vierge a choisi des jeunes et elle a créé des groupes de prières de jeunes. Alors certains peuvent se dire, bon, c'est dommage que je n'ai pas été croate dans le village de Medjugorje, j'aurais bien aimé faire partie de ce groupe de prières de jeunes, guidé par la Sainte Vierge pendant 7 ans. Mais ce groupe de prières de jeunes a reçu donc de Marie l'école de vie, l'école de l'amour, l'école de la sainteté, l'école de la prière. Et nous sommes tous invités à rejoindre ce groupe de prière, ce groupe de jeunes de la Sainte Vierge à Medjugorje. Comment ? En vous procurant les messages et mettez-vous la main dans la main avec Marie pour suivre ce chemin de vie qu'elle vous trace pour votre sainteté. Et une chose qu'elle a dite parmi d'autres au groupe de prière et à tous les jeunes du monde, chers enfants, mettez Dieu à la première place. En mettant Dieu à la première place, en faisant de Dieu le centre de votre vie, vous mettez votre bonheur en sécurité. Et je peux vous dire qu'aujourd'hui, pour un jeune, imaginez une banque, imaginez une société, une association, un mouvement, une spiritualité qui vous dirait, bon, alors tel que tu es maintenant, tu ne sais peut-être pas trop où est-ce que tu vas aller, comment tu vas faire, comment tu vas te diriger, pourquoi tu es fait, etc. Mais moi, j'ai la clé pour que tu puisses mettre ton bonheur en sécurité et que ça soit vrai. Et pas encore un piège pour vous soutirer de l'argent et vous tromper, comme il y en a tant aujourd'hui dans le monde avec la publicité. La Vierge vous promet une chose, mettez Dieu à la première place et ainsi vous mettez votre bonheur en sécurité. Prenez sa main, elle va vous conduire. Mettez-vous à son école. Elle a dit, chers enfants, je suis venue pour que vous soyez heureux ici sur la terre et avec moi dans le ciel. Donc voilà le programme qu'elle vous propose.
1: Sœur Emmanuelle vient de nous proposer un enseignement sur le thème « Tout en Marie ». Merci de nous avoir suivis, que le Seigneur nous bénisse.

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0: Pour votre salut, il est 1h.

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1: Au nom du Père et du Fils et du Saint-Esprit, shalom, bien-aimé de Dieu, je bénis Dieu pour chacune de nos vies. Très ravi de vous retrouver encore, votre serviteur, le berger. Au oui, Jean-Claude de la Fraternité Notre-Dame de la Délivrance, de la paroisse Notre-Dame de la Visitation. Très ravi de vous retrouver encore en ce lundi de Pâques. Très bonne fête à tous et à toutes. Puisse le Christ ressuscité nous accorder tout ce que nous demandons, tous les désirs de nos cœurs qui rentrent dans sa volonté. Alors, bien-aimés de Dieu, je pense qu'aujourd'hui, nous allons avoir la toute dernière émission sur notre enseignement, sur notre cheminement que nous avons commencé depuis un très bon moment concernant les fondements spirituels. Et on avait pris pour thèse de base psaume 11, le verset 3. « Quand les fondements sont renversés, que peut-il faire le juste ?» Rien, bien-aimé de Dieu. Alors, nous avons parlé de plusieurs éléments tels que les fondements spirituels liés à nous-mêmes, nos comportements, nos actes, nos actions que nous posons, nos paroles peuvent renverser nos fondements. On a parlé des fondements liés au territoire, tels que le village, la ville, la région, la nation à laquelle tu as influencé tes fondements spirituels. Et aujourd'hui, nous allons parler particulièrement des fondements spirituels liés à nos familles. C'est le plus gros problème que nous traversons aujourd'hui. Alors, bien-aimé de Dieu, que tu sois serviteur de Dieu ou pas, tu es issu d'une famille. Nul n'est tombé du ciel. Chacun de nous est venu d'une famille. Et ces familles dans lesquelles nous sommes ont une influence sur chacune de nos actions, sur chacune de nos vies. On est dans une famille. On vient trouver des habitudes, on vient trouver des pratiques. Et étant de cette famille-là, ce qui est dans cette famille, c'est ce qu'on a. On ne peut que nous communiquer, nous donner comme éducation, nous donner comme pratique à faire. Tu es issu d'une famille chrétienne. Ces parents-là vont apprendre aux enfants, aux descendants, de prier Dieu. Tu es issu d'une famille idolâtre. Ce sont les fétiches, ce sont les idoles qu'on va te présenter. Donc, frères et sœurs, là où nous naissons influence notre vie. Les pratiques qui sont faites dans la famille dans laquelle nous sommes issus influencent notre vie. Alors aujourd'hui, on va voir les fondements spirituels liés à la famille. Frères et sœurs, Jésus est né. Et lorsque Jésus naît, dans l'évangile de Matthieu, bien-aimé de Dieu, Matthieu chapitre 1, à partir du verset Matthieu chapitre 2, permettez-moi de me retrouver, Matthieu chapitre 1, à partir du verset 17. On dit, il y a en tout 14 générations depuis Abraham jusqu'à David. 14 générations depuis David jusqu'à la déportation à Babylone. Et 14 générations de la déportation à Babylone jusqu'à Christ. Donc, on nous parle de la généalogie de Jésus-Christ. Vous comprenez? Matthieu chapitre 1, le verset 1 dit, « Généalogie de Jésus-Christ, fille de David et d'Abraham. » Pourquoi on prend le temps de nous parler de la généalogie de Jésus? Bien-aimé de Dieu, un vrai enfant de Dieu, c'est celui-là qui fait des recherches après ta conversion, après avoir connu Jésus-Christ de Nazareth et voulant marcher avec lui en esprit et en vérité, il faut faire cette étude-là. Il faut traiter ses fondements, il faut revoir l'arbre généalogique dont tu es issu. Vous comprenez? Qu'est-ce qui a été fait? Quels sont les comportements? Quels ont été les totems? Et pourquoi ce genre de choses-là ont été imposées à la famille? Pourquoi cette pratique-là a été imposée à la famille? Il y a toujours une explication à cela, frères et sœurs. Alors, si on nous a parlé de pour Jésus, c'est que c'est parce que c'est important. Allons-y dans le livre de Lamentations. Lamentations, le chapitre 5. Lamentations, chapitre 5, le verset 7. Nos pères ont péché, ils ne sont plus. Mais c'est nous qui portons la peine de leur iniquité. Ça, c'est dans le livre de Lamentations. Le chapitre, Lamentations 5, le verset 7. Le verset 8 même dit quoi? Des esclaves dominent sur nous et personne ne les délivre de leurs mains. Nous cherchons nos pains au péril de nos vies devant l'épée du désert. Notre peau est brûlante comme un four par l'ardeur de la faim. Ils ont déshonoré les femmes dans Sion, les vierges dans les villes de Juda. Ça veut dire quoi, bien-aimé? Les actions qu'ont posées nos parents, nos ancêtres, ont une influence sur nous. Alors, étant issus d'une famille, frères et sœurs, cette famille-là, il y a des comportements qui sont héréditaires, des maladies qui sont héréditaires. Et toi, par les liens de sang, étant issu de cette famille-là, il y a toujours des influences sur ta vie. Vous comprenez? Ces choses-là t'influencent. Jean, le chapitre 1, versets 8 à 13. Il n'était pas la lumière, mais il parut pour rendre témoignage à la lumière. Cette lumière était la véritable lumière qui, en venant dans le monde, éclaire tout homme. Il est venu dans le monde et le monde a été fait par elle. Elle est venue dans le monde et le monde a été fait par elle. Et le monde ne l'a pas connue. Elle est venue chez les siens et les siens ne l'ont point reçue. Mais à tous ceux qui l'ont reçue, à ceux qui croient en son nom, elle a donné le pouvoir de devenir enfants de Dieu, lesquels sont nés. Écoutez la partie là. On dit, lorsque nous croyons en Jésus-Christ, lorsque nous l'avons accepté comme Seigneur, comme Messie, comme Sauveur, foi, cette croyance en Jésus fait que nous ne sommes plus nés, non du sang, ni de la volonté de la chair, ni de la volonté de l'homme, mais de Dieu. Vous comprenez? Ça veut dire quoi? Notre adhésion à Jésus-Christ de Nazareth doit pouvoir nous libérer des liens de sang, les liens de la volonté de la chair et de la volonté de l'homme. Donc, quand on est issu d'une famille, il y a une volonté de la famille qui s'applique à nous. C'est-à-dire que parce que j'ai le même sang que mon père, il y a certains comportements de mon père que j'ai qui m'influencent. Vous comprenez? Le temps ne nous permettra pas de tout voir. Mais vous voyez qu'Abraham, Abraham a eu des comportements. Et ses descendants ont eu ces mêmes comportements-là. Abraham a menti que Sarah n'était pas sa femme. Son fils Isaac a eu le même comportement de mentir. Abraham est allé avec sa servante. Son descendant a eu la même chose. Et David a fait tuer Uri pour prendre sa femme. L'idolâtrie sexuelle, l'immoralité sexuelle, ses enfants ont eu la même chose. Vous comprenez? Donc il y a certains comportements que nous avons qui ne viennent pas de nous, que nous avons hérité de nos descendants. Mais tout ça, ça fait partie des fondements spirituels. Les liens de sang sont forts. Il y a des familles dans lesquelles, par exemple, la mère a eu des enfants avec des pères différents. Ou bien, dans la famille, avant qu'elle ne soit avec un homme, il faut que le premier homme qu'elle croise, avec qui elle a son premier enfant, les femmes ne restent jamais avec ce dernier-là. Donc, la première relation, elle sort de cette relation avec un enfant, c'est la deuxième, la deuxième relation qui marche. Sinon, toutes les premières relations ne marchent pas du tout. Et ça, il y a des familles comme ça. Il y a des familles dans lesquelles c'est comme s'ils sont sous le joug d'une malédiction infernale où les femmes sont très belles, très sérieuses, très polies, mais vont aller dans des foyers. Au dernier moment, ça ne marche pas. Elles ramassent tous les enfants qu'elles ont eu dans ce foyer-là. Elles viennent s'asseoir dans la cour familiale. Et tout le monde est là. Et c'est la maman qui s'occupe des petits-enfants pendant que les mamans sont en train de se chercher. Et la cour familiale devient leur terminus. Bien-aimé de Dieu, Dieu a dit que l'homme quittera son père et sa femme, son père et sa mère s'attachera à sa femme et tous deux deviendront seule chair. Comment se fait-il que les gens s'en vont? Jusqu'au dernier moment, c'est la cour familiale qui devient leur point de chute. Il y a des familles dans lesquelles, bien-aimé de Dieu, à un certain âge, tout le monde doit être paralysé. À un certain âge, on doit être aveugle. C'est parce que c'est héréditaire. Ça dépend des fondements. Ça dépend des fondements. Dans les familles dans lesquelles on te dira que le grand-père a été diabétique, la grand-mère a été diabétique. Mais tout ça, c'est dur. Tout n'est pas forcément spirituel. Il y a des maladies qui sont d'ordre génétique. Scientifiquement, ça se prouve. Ça, c'est une affaire de gènes. Ça est dans leurs gènes. Donc, de manière génétique, tu es issu de cette famille-là. Tu as cette maladie-là. Ça n'a rien à voir avec des fondements spirituels. C'est lié au sang, c'est lié aux descendants. Ça, ce n'est pas une affaire de fondement. Mais je suis en train de vous parler du volet spirituel de la chose. Du volet spirituel de la chose. Il y a des maladies qui sont liées au sang, par exemple, qui peuvent se transmettre de père en fils, de mère en fille, en enfant. Mais il y a des maladies, il y a des choses qui ne sont pas d'ordre génétique. Vous comprenez? une maman qui n'est pas mariée, ses soeurs, ses cousines, personne n'est marié. Ses filles qu'elle met au monde aussi ne sont pas mariées. Ça, là, ce n'est pas lié à leur sang. Ça, ce n'est pas problème de sang. Une maman, par exemple, qui te dit, elle a été violée dans sa jeunesse. Sa fille qu'elle a mise au monde a été violée. Sa petite fille qui est née, qui a grandi, a été violée aussi. Est-ce qu'il y a des gènes dans leur sang qui disent que quand tu as ces gènes-là, c'est-à-dire que partout où on te voit, on doit te violer? Non. Le problème, il est d'ordre spirituel. Qu'est-ce qui a été fait pour que ces personnes-là puissent subir un tel sort? Voilà comment l'enfant de Dieu doit s'interroger. Ésaïe chapitre 51. On dit, vous qui cherchez, vous les justes, qui cherchez la vérité, la justice, interrogez le rocher sur lequel vous avez été tiré. Interrogez votre père Abraham et votre mère Sarah. Esdras chapitre 4, le verset 15. Renseignez-vous, pour paraphraser, renseignez-vous auprès de ceux qui ont vécu avant vous, pour qu'ils puissent vous instruire. Nous sommes d'hier. Nous ne connaissons rien. Nous sommes d'aujourd'hui. Nous ne connaissons rien de ce qui s'est passé hier. Donc, c'est d'approcher les anciens pour leur demander qu'est-ce qui s'est passé. Je parlais de témoignage d'une jeune fille, d'une jeune sœur. Elle se lève le matin. Elle travaille dans un grand hôtel de la place. Elle reçoit toutes sortes de personnes. Elle a dépassé la quarantaine. Personne dans l'hôtel où ils sont, où ils reçoivent toute personne, tous les gens qui viennent de partout. Personne ne l'a arrêté une fois pour prendre son numéro. Alors que certains de ses collègues sont débordés même de prétendants. Elle peut faire un an, deux ans. Il n'y a pas quelqu'un qui va l'aborder pour lui, ma chérie, donne-moi ton numéro. Quand elle se lève le matin, elle a l'impression d'être en bonne santé. Quand elle va dans la douche, dans les toilettes, commence à se laver, elle a l'impression qu'on l'a frappée, elle voit des traces sur son corps. Mais bien aimé, ça c'est dur à quoi? C'est dur au fondement spirituel. Spirituellement, elle est dans un foyer. Quand elle dort, elle se retrouve dans un foyer. Le foyer, la vie à laquelle elle aspire, dans la vie physique, c'est quand elle dort que dans ses songes, elle mène ce genre de vie-là. Elle est mariée, elle est dans un foyer, elle a des enfants. Le genre d'homme qu'elle veut, c'est avec ce dernier-là qu'elle vit. Ça, c'est lié au fondement spirituel qu'il faut traiter. Vous comprenez? Je vous parlais du témoignage de quelqu'un qui dit que lui, son père n'avait jamais économisé jusqu'à dépasser le seuil de 700 000. Lui aussi, quand il est né, à un certain moment donné de sa vie, c'était comme ça. Il n'avait jamais épargné jusqu'à dépasser 700 000. Bien-aimé de Dieu, ton père n'a jamais dépassé le montant de 700 000. Toi aussi, tu nais, tu commences à faire tes affaires, tu commences à travailler, tu ne peux jamais économiser quand ça a dépassé 700 000. C'est lors d'une prière que cette malédiction héréditaire a été brisée. Vous comprenez? Donc, frères et sœurs, c'est pour nous dire, la première chose qu'il faut faire, que malheureusement nous négligeons, ce sont nos fondements spirituels. Ce sont nos fondements. Quel que soit ce que tu es, que tu sois serviteur de Dieu ou pas, les fondements spirituels nous imposent certaines limites, nous imposent certains comportements. Frères et sœurs, la Bible est claire. Tu peux être un grand serviteur de Dieu. Tu peux manipuler l'onction et puis vivre dans une misère extrême. Pourquoi? Parce que l'onction ne viendra pas t'apprendre à économiser. Vous comprenez? Prenons deux rois. Deux rois, le chapitre 4, le verset 1, nous dit ceci. Une femme d'entre les femmes des prophètes cria à Élisée. Écoutez bien, bien-aimé de Dieu. Une femme d'entre les femmes des fils de prophètes cria à Élisée. On dit la femme là. Son mari faisait partie des fils de prophètes. Cria à Élisée en disant, elle dit à Élisée, le prophète, « Ton serviteur, mon mari, est mort. Et tu sais que ton serviteur craignait l'Éternel. » Ce gars-là était un petit prophète qui travaillait avec Élisée. Il dit, « Oh, le créancier est venu prendre mes enfants et en faire des esclaves. » Est-ce que quelqu'un comprend? Le gars, il était serviteur de Dieu. Il meurt. Le monsieur à qui il devait, là, est venu voir la femme pour dire, « Tes enfants, là, donne-les-moi, ils vont aller payer, travailler pour rembourser la dette que leur papa me devait. » Le gars était serviteur de Dieu, il était prophète. Héritage, il a laissé à ses enfants-là cette dette, ce crédit. Les enfants qui n'ont rien eu, qui ne savait pas, il n'était pas témoin, il n'était pas là quand le père partait prendre sa dette. C'est eux qu'on vient prendre pour aller payer la dette. Frères et sœurs, ne lisons pas ce passage-là de manière littéraire. Spirituellement, qu'est-ce que ça peut signifier? Les parents peuvent contracter des dettes spirituellement que toi, tu peux payer aujourd'hui. C'est ce que ça veut nous dire. Le père a contracté des dettes et ce sont les enfants qui prennent les pots cassés. Il a fallu que cette femme-là pose un acte prophétique pour briser cette malédiction. Le prophète lui dit, « Que puis-je faire pour toi ?» Élisée lui dit, « Que puis-je faire pour toi ? Dis-moi, qu'as-tu à la maison ?» Elle répondit, « Ta servante n'a rien du tout à la maison qu'un vase d'huile. » C'est-à-dire qu'elle-même, son héritage aussi, là, c'est un peu d'huile. Est-ce que vous comprenez ? Bien-aimée de Dieu, elle était la femme d'un prophète. Regardez ce que son mari lui a laissé comme héritage. Dette et un peu d'huile. Il lui dit, « Va demander au dehors des vases, de chez tous tes voisins, des vases vides, et n'en demande pas un petit nombre. Quand tu seras rentré, tu fermeras la porte sur toi et sur tes enfants. Tu verseras dans tous ces vases et tu mettras de côté ceux qui seront pleins. » Alors elle le quitta. Elle ferma la porte sur elle et sur ses enfants. Il lui présentait les vases et elle versait. Lorsque les vases furent pleins, elle dit à son fils, « Présente-moi encore un vase. » Mais il lui répondit, « Il n'y en a plus. » Et l'huile s'arrêta. Elle alla le rapporter à l'homme de Dieu et lui dit, « Va vendre l'huile et paye ta dette, et tu vivras, toi et tes fils, de ce qui restera. » Vous comprenez, bien-aimé de Dieu, si on veut aller loin, l'huile est la symbolique de l'onction, est la symbolique de la marque du Saint-Esprit. Donc, il fallait qu'une onction nouvelle vienne pour briser cette malédiction-là, pour que la malédiction héréditaire d'endettement, de misère, de pauvreté puisse quitter cette famille. Alors, toi qui m'écoutes, je te pose cette question. As-tu traité réellement les fondements de ta vie? As-tu brisé les fondements maléfiques de la famille paternelle ou maternelle dont tu es issu? Frères et sœurs, si ça n'a pas encore été fait, c'est maintenant qu'il faut commencer. Parce que toute lutte, tout lien dont tu ne vas pas briser, dont tu ne vas pas te séparer, tu vas léguer ce lien-là à tes enfants. Tu vas léguer ce lien-là à tes enfants, bien-aimés de Dieu. Toute lutte que tu refuses de mener, tout combat que tu refuses de mener, tu le lègueras aux générations futures, dans tous les aspects de notre vie. Il y a des familles dans lesquelles personne ne peut dépasser la classe d'examen. Les gens, ils sont en année de licence de maîtrise, sans BPC, sans bac, parce que spirituellement, il était dit, ils ont fait des pratiques qui disent que personne ne va sortir de cette famille avec un diplôme. Ils sont allés à l'école, c'est vrai, ils sont intellectuels, mais ils n'ont pas de diplôme. BPC n'en ont pas, bac ils n'en ont pas. Mais ils sont allés faire l'université. Et frères et sœurs, on en connaît dans nos familles, autour de nous. Les enfants sont très intelligents dans les classes intermédiaires. Mais quand ils arrivent en classe d'examen, c'est bloqué, bien-aimé de Dieu. C'est fini. Allez-y interroger les fondements de notre vie. Qu'est-ce qui a été fait avant ma naissance? Quelles sont les alliances qui ont été faites? Quelles sont les pactes qui ont été faits? Vous comprenez? Une alliance peut être tribale. Je vous rends ce témoignage. J'étais quelque part dans l'ouest du pays ces temps-ci. Et on était assis, un après-midi, j'étais assis avec un ami. Il y a des femmes qui étaient allées au champ casser du bois. Elles ont cassé le bois, arrivées sur la route. Il y a un des tas de bois qui s'est défait. Donc elles ont laissé ça dans la cour dans laquelle nous étions, où il y a un passage. Et les enfants de la cour qui étaient en train de s'amuser sont venus ramasser les bois des femmes pour aller mettre dans leur cuisine pour garder à leurs parents. Et la dame qui passait, et qui avait le bois, il y avait un autre tas sur sa tête, qui a dit « On reviendra prendre nos bois. » Elle est partie. J'ai crié sur les enfants, ils sont allés. Il y a un bois qui est resté avec elle, avec les enfants. La dame est venue, elle a fait le constat. Et ça m'a rappelé un témoignage que le berger, le doyen berger, Assielou avait rendu. Il disait que À l'époque, pour faire la dot, les parents demandaient ce que la famille de la femme demandait ce qu'ils voulaient. Et quand les parents quittaient eux leur village pour venir dans le village de la dame pour faire la dot, tout ce qu'ils avaient préparé, bangui, la boisson, tout, on n'entrait pas dans le village avec. C'était à l'entrée du village. Quand ils viennent, ils discutent avec la famille, quand ils se sont entendus, c'est là maintenant qu'on donne les ordres pour que ce que les parents ont demandé, leur fils soit rentré dans le village. Donc quand ils arrivent à l'entrée du village, ils déposent tous les bagages. Ils sont venus, ils ont discuté à la famille. Quand ils ont fini, ils s'en vont prendre tout ce qu'ils avaient fait comme achat, boisson, tout et tout. Il y a des jeunes du village qui sortaient du village ce jour-là. Ils ont vu la boisson, les achats que les gens avaient faits. Ils se sont assis là. Toute la boisson que les gens devaient venir prendre pour faire la dot, ils se sont assis là, ils ont tout bu. Vous comprenez? Ils ont bu la boisson des gens. Et ils finissent d'échanger avec leur belle famille. Ils viennent pour prendre tout ce qu'ils ont fait comme achat. Les jeunes ont tout bu. Ils étaient ivres. Ils ont commencé à se moquer d'eux. Et les parents de les gens à qui, les victimes, les ont regardés. Le plus âgé, qui était venu marier la fille pour son fils, a dit: c'est la boisson que vous aimez, non? C'est pourquoi vous avez jeté cette humiliation sur nous. Tous ceux qui vont être issus de votre famille, là, qui passent le temps à boire, puisque c'est la boisson que vous aimez, buvez seulement toute votre vie, vos enfants, petits-enfants, arrière-petits-enfants, que la boisson soit leur partage. Bien-aimés de Dieu, dans cette famille-là,

La dame, dans sa colère, à votre avis, voulait qu'elle dise quoi? C'est le bois que vous aimez, non? C'est Fago que vous aimez. Passez votre temps à voler bois seulement toute votre vie. Vous comprenez, bien aimé de Dieu. Donc, les histoires de fondement ne datent pas de nous. C'est des actes que les parents ont posés. Ça peut être un geste anodin. Mais ça, ça se paye. Parce que la parole est sacrée. Proverbe 26, verset 2 dit, il n'y a pas de malédiction sans cause. Le fait que les parents, les descendants aient ouvert cette porte-là pour que notre personne les maudisse, ce qu'ils vont dire, ça s'applique sur plusieurs générations. Frères et sœurs, c'est biblique. Le diable n'a rien volé. Il n'a rien inventé. Il ne fait qu'appliquer ce qui est dans la parole de Dieu de manière négative. Dieu a dit quoi, Abraham? Je te bénirai. Je bénirai ta descendance. Je bénirai ta postérité jusqu'à la millième génération. Allez-y, les lisez d'autres. C'est écrit là-bas. Vous comprenez? Moi, l'Éternel Dieu, je punis la faute des pères de la troisième jusqu'à la quatrième génération et je bénis ceux qui m'aiment jusqu'à la millième génération. Frères et sœurs, ce n'est pas une affaire de « je suis au renouveau, je suis à Notre-Dame de la Délivrance, je suis à telle fraternité, je suis à tel groupe, mon père spirituel, c'est tel prêtre, c'est tel berger. » Frères et sœurs, ça n'a rien à voir avec. Tu n'as pas traité tes fondements, tu n'as pas pris le temps de prier pour que Dieu te révèle ce qui ne va pas dans ta vie. Bien-aimé de Dieu, tu vas être engagé dans l'église, tu vas occuper des postes dans les conseils paroissiaux, mais au soir de ta vie, tu vas vivre une vie chrétienne dans l'aigreur. Parce qu'il y a quelque chose qui va venir toujours pour te tirer vers le bas, pour te tirer toujours en arrière. C'est-à-dire que tu vas construire pendant des années. Et la malédiction, les fondements spirituels viennent briser ça en un clin d'œil. Et malheureusement, c'est des choses qu'on néglige aujourd'hui. Dans nos assemblées de prière, quand on dit retraite de délivrance, tu vois, les gens ne vont pas. Mais quand on annonce un thème, comment rentrer dans ces bénédictions, thème sur le miracle, sur des guérisons, plus de miracles, les chrétiens remplissent là-bas. Mais quand vous donnez des thèmes sur la théologie, sur des formations, sur la délivrance, sur comment traiter des liens, on organise des retraites, on voit, les gens refusent de partir. Parce qu'on se dit que tout ça, c'est des choses. Les gens vont sur les réseaux sociaux écouter certaines personnes. Non, 2 Corinthiens 2, c'est ça, 2 Corinthiens chapitre 5, le verset 7 dit. Non, le verset 17, toute personne qui est en Jésus est une nouvelle personne, est une nouvelle créature. Toutes choses sont devenues anciennes. Le même Jésus aussi a dit, la vérité, connaîtrez la vérité, elle vous affranchira, elle vous rendra libre. Connaître la vérité, se laisser affranchir par la vérité avant d'être délivré. Le Fils de l'homme est apparu pour détruire les œuvres du diable. Ça, c'est dans le Nouveau Testament. Vous comprenez? C'est dans le Nouveau Testament. Marc chapitre 16, 17, Jésus donne le pouvoir de détruire toute la puissance du diable. Luc chapitre 10, le verset 19, Jésus donne le pouvoir de marcher sur la tête du serpent, du scorpion. Et de détruire toute la puissance, rien ne pourra vous nuire. Marc 16, 17 aussi. Voici les signes qui accompagneront ceux qui auront cru. En mon nom, ils chasseront des démons. Ils imposeront le même malade, ils seront guéris. Ça, c'est Jésus, c'est sorti de la bouche de notre Seigneur. C'est que la puissance du diable est encore là et nous devons la détruire. Donc, ne prends pas un seul verset biblique pour dire que ta vie spirituelle se limite à ce seul verset biblique-là. Au temps de Jésus, il faisait délivrance. Quand il devait mourir, quand il est mort, quand il est revenu, il a demandé à ses disciples d'aller partout, de faire des disciples, d'annoncer la bonne nouvelle, d'expulser les démons, de délivrer des gens. Il est venu. Ce qu'on doit faire là, c'est ce que le Christ nous a montré. Aujourd'hui, on traite nos problèmes, mais on les traite trop de manière superficielle. Dans la santé, quand quelqu'un a une plaie, pour qu'on puisse faire un bon pansement, il faut que cette plaie-là saigne. Sinon, le pansement va être superficiel. Un bon pansement, pour le faire, il faut que le sang coule. Un bon fondement spirituel, une bonne vie, avant qu'elle ne puisse aller loin, il faut qu'on traite le problème jusqu'à la racine. Un arbre, pour le détruire, ce n'est pas en coupant ses branches. C'est en coupant les racines de l'arbre. Si tu veux, faut laisser ses branches. Ne touche pas les branches, touche la racine. Il va mourir, va finir par mourir seul. Pendant la saison sèche, on a vu des arbres qui avaient séché. Toutes les feuilles étaient mortes. Dès qu'il a plu net, tout a repoussé. Tout a refleuri. Tout ce qui avait séché,

t'avais dit. Pourquoi? Parce que les racines n'étaient pas mortes. Il a fallu d'une petite pluie pour que tout revienne. Vous comprenez? Je vous ai déjà parlé de ce monsieur qui revient de l'Espagne. Qui revient de l'Espagne. Il avait sa femme blanche, ses enfants là-bas. Il revient pour refaire des papiers. Sa tante qu'il a élevée. Le monsieur est resté là. Son endroit le plus fréquenté aujourd'hui, ce sont les bistrots de Gonzague. Sa femme et ses enfants sont restés là-bas. Tout le monde. Mais ça, c'est lié au fondement spirituel. Mais ça, c'est lié au fondement spirituel. C'est lié au fondement de belles dames qui sont obligées de passer sur les réseaux sociaux pour demander mari. Je suis belle, j'ai tel âge. Je veux un homme de tel âge à tel âge. Frères et sœurs, tout ça, c'est lié à nos fondements. Il y a des gens qui ont un comportement. Il y a des comportements. Si vous regardez la personne, vous n'allez pas pouvoir comprendre. Mais si vous interrogez son fondement spirituel, vous allez voir que certaines personnes ont des comportements qui ne sont pas durs à elles. Il y a des comportements qui sont liés aux blessures intérieures, aux certaines réactions que la société nous a imposées, à certaines réactions que la société nous a imposées, à certains chocs émotionnels que nous avons eus, que nous a imposé certains comportements. Ça n'a rien à voir. Mais les fondements spirituels, frères et sœurs, sont liés aux pratiques, sont liés aux alliances, sont liés aux pattes qui ont été tissées par nous-mêmes, comme par nos ancêtres, aux membres de nos familles. Vous comprenez? Un homme de Dieu qui disait que lors d'une prière, le jeune vient pour dire sa maman a une bouteille. La dame dort, la maman dort, elle a la bouteille, elle se réveille, elle a la bouteille. Partout elle va, la bouteille entre ses aisselles. Elle dit toute la famille se trouve dans cette bouteille. Bien-aimé de Dieu, comment la vie des gens peut se trouver dans bouteille puis voulez qu'ils évoluent? Pour d'autres, on dit tout le monde est représenté dans une chambre. Tout le monde, la vie de tout le monde dépend d'une statuette. Alors, frères et sœurs en Christ, au thème de ce cheminement, je veux inviter chacun de nous à revoir son intimité avec Dieu. Nous sommes restés trop superficiels dans notre marche avec Jésus, avec notre Dieu. Ça fait qu'aujourd'hui, il y a des frustrations, des humiliations que nous subissons et on accuse Dieu. Même quand Jésus est arrivé devant la tombe de Lazare, il n'a pas opéré immédiatement le miracle. Il a dit, ôtez la pierre. Ce n'est pas lui qui a ôté la pierre. Jésus avait le pouvoir d'ôter la pierre. Quand vous avez lu les évangiles et bien écouté les évangiles de ce week-end, on dit, de bon matin, les femmes se sont rendues au sépulcre, portant les aromates qu'elles avaient préparées. Elles trouvaient la pierre roulée sur le côté du tombeau. Elles entraient, mais ne trouvaient pas le corps du Seigneur. On dit quand Jésus est mort, là, pour de peur que les gens viennent prendre son corps, ils ont pris un gros caillou, ils ont bloqué l'entrée de la grotte, de la tombe dans laquelle elle avait été mise. Et ils ont pris des gardes pour surveiller l'entrée. Mais quand les femmes sont arrivées, la pierre a été ôtée. Qui a ôté la pierre? Donc les mêmes personnes, pour ne pas dire les mêmes anges qui ont ôté la pierre et puis Jésus n'était plus dans le tombeau, là, pouvaient ôter la pierre pour que Lazare sorte. Jésus ne leur a pas fait appel. Quand Pierre a coupé l'oreille du soldat, Jésus dit non. Si j'avais besoin d'une armée, je pouvais faire appel à mon Père qui est dans les cieux pour qu'il m'envoie une légion d'anges, une armée d'anges pour combattre. Je n'ai pas besoin que tu combattes pour moi, Pierre. Il a posé la main, l'oreille du monsieur, du soldat, est guéri. Ça veut dire quoi? Jésus avait la capacité d'ôter la pierre lui-même. Mais il a dit ôter la pierre. C'est après avoir ôté la pierre, Jésus a ordonné que Lazare sorte et puis les sortir. Qu'est-ce que je veux dire, frères et sœurs? Il y a un pas, il y a une démarche que toi, tu dois commencer à faire pour que Jésus et le Saint-Esprit achèvent ta délivrance. Tu n'as pas fait le minimum. Le miracle ne va pas s'opérer, bien-aimé. Quelqu'un ne va pas se coucher, puis le miracle viendra le surprendre. Ce n'est pas possible. Le peuple s'est assis devant la mer rouge, en train de pleurnicher, en train de maudire Dieu, en train de récriminer contre Moïse. Dieu dit, Moïse, lève la verge qui est dans ta main. Dis au peuple de se lever, de commencer à marcher.
C'est là, quand ils ont commencé à marcher, quand les pieds ont touché la mer rouge, la mer s'est fendue, ils sont passés. Je veux dire quoi, bien-aimé de Dieu? Tu peux écouter les enseignements, tu peux fréquenter les hommes de Dieu, mais si tu n'as pas une intimité personnelle avec Dieu, pour qu'il te révèle certaines choses, il y a des dimensions que tu ne pourras pas atteindre. Je termine avec ce passage. Deutéronome, chapitre 29. Deutéronome, chapitre 29, le verset 29. Dans d'autres versions, ça se termine par le verset 28. Deutéronome 29, 29 dit, « Les choses cachées sont à l'Éternel, notre Dieu. Les choses révélées sont à nous et à nos enfants, à perpétuité, afin que nous mettions en pratique toutes les paroles de cette loi. » Il dit, les choses qui sont cachées, là, ça appartient à notre Dieu. Mais il dit, les choses qui sont révélées sont à nous et à nos enfants. Vous comprenez? Sans révélation, le peuple va vers sa perte. Donc, bien aimé, il y a des révélations. Si Dieu ne t'a pas fait sur ta vie, sur ta destinée prophétique, tu seras en train de te promener inutilement dans l'église, en train de rendre le témoignage des autres. Et non, jamais les gens vont rendre ton témoignage. Je prie Dieu, afin qu'en ce lundi de Galilée, le Christ qui est sorti victorieux du tombeau, 3 jours après son ensevelissement, sorte de ce tombeau-là avec ta délivrance, ta libération, ta restauration au nom de Jésus-Christ de Nazareth. Que toutes les portes qui sont restées fermées dans nos vies jusqu'à ce jour, je déclare que ces portes-là s'ouvrent au nom de Jésus-Christ de Nazareth. Que tous les liens ancestraux, tous les liens maléfiques de famille qui pèsent sur toi qui es en train de m'écouter en ce jour, je déclare que le ministère des anges soit relâché dans ta vie afin de briser tous ces liens. Rompe tous ces liens-là au nom de Jésus. Que toutes les imprécations, les malédictions qu'on te prononce sur ta vie, je les déclare nulles et sans effet au nom de Jésus-Christ de Nazareth. Et en ce jour de Galilée où Jésus nous a donné rendez-vous, allez-y en Galilée, c'est là que vous le verrez. Je prie qu'il fasse tomber davantage les écailles de nos yeux, afin que nous puissions le voir en ce jour, nous puissions le connaître et rentrer dans une intimité avec lui. Qui nous garde dans les creux de ses mains, qui nous donne de toujours demeurer en sa présence, lui qui est Dieu, qui vit et qui règne pour des siècles et des siècles. Amen. Très ravi d'avoir partagé ce moment avec vous, frères et sœurs en Christ. C'était votre serviteur, le modérateur Owe Jean-Claude de la Fraternité Notre-Dame de la Délivrance. Et vous étiez à votre émission En eau profonde tout le lundi, de 9h à 10h. Alors que Dieu vous bénisse et qu'il nous garde dans les creux de ses mains. Au nom du Père, du Fils et du Saint-Esprit. Amen.

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2: Ils sont nombreux, assez nombreux les événements difficiles qui obscurcissent l'horizon de ma vue. Mais quand je lève les yeux, au fond de moi, tout ce qui est ténèbres de peur est éclairé par la lumière de la résurrection et une présence vient me rassurer. Pour que je puisse faire des pas de géant et marcher dans l'assurance. Elle est glorieuse.

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1: Au nom du Père et du Fils et du Saint-Esprit, ô toi le Très-Haut, qu'ils sont grands tes bienfaits. Tu les réserves à ceux qui te craignent. Tu combles à la face du monde ceux qui ont en toi leur refuge. Toi qui nous as fait parvenir jusqu'à cette mi-journée, sauve-nous par ta puissance. Que nos cœurs ne s'abandonnent pas au péché, mais que par nos pensées, nos paroles et nos actes, nous cherchions la justice du royaume par Jésus-Christ notre Seigneur, lui qui vit et règne éternellement. Amen. Salut à vous tous qui nous suivez en ce moment. À ce microphone, Philomène Kofi Diako. Nous émettons en modulation de fréquence sur la 104.8. 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

Il y a quelques semaines déjà que nous annoncions les couleurs à travers un passage en revue de l'avènement du christianisme. Ceci à partir du jour de la Pentecôte en passant par les persécutions, la paix de l'Église, la naissance du monachisme, les croisades, le grand schisme jusqu'au XVe siècle. Aujourd'hui, nous allons entamer ce que nous appellerons la saison 2 de Histoire de l'Église. En effet, à partir du XVIe siècle, l'histoire de l'Église revêt un certain nombre de caractères nouveaux. L'Église latine et l'Église d'Orient suivaient déjà des chemins différents depuis plusieurs siècles. Avec la Réforme, c'est l'Église latine qui se divise en plusieurs confessions rivales. En même temps, à la suite des grandes découvertes, l'Évangile est annoncé dans le monde entier. Dans une période où les États s'affirment et où triomphe l'absolutisme, l'histoire de l'Église devient souvent, y compris dans le catholicisme, l'histoire des églises nationales. Il n'est pas toujours facile de rendre compte de tous ces aspects vu l'immensité des informations et la masse des événements. Néanmoins, nous nous efforcerons autant que possible de donner leur place à toutes les confessions chrétiennes et aux nouvelles églises d'outre-mer. Nous tenons également à ne pas limiter cette histoire religieuse à celle de la France. Le décor ainsi planté, nous allons entamer cette deuxième saison de Histoire de l'Église à travers le développement du chapitre concernant l'Europe de la Renaissance. Ce chapitre, donc, comporte la naissance des États modernes, le renouveau des lettres, des arts et des sciences et l'avènement des humanistes. Bienvenue à vous tous, fidèles de Radio Maria Côte d'Ivoire. Vous êtes en compagnie de Philomène Kofi Gakho. C'est l'histoire de l'Église sur la 104.8 FM. Merci de nous suivre. Nombreux sommes-nous à envier certains pays développés? Mais, au juste, savons-nous comment ces États modernes sont-ils nés? Aujourd'hui, nous allons parler du cas de la France, de l'Angleterre et de l'Espagne. À la fin du XVe siècle, apparaissent les nations modernes qui se veulent indépendantes de ces puissances du passé que sont la papauté et l'Empire d'Allemagne. Un profond renouvellement culturel se produit auquel on a donné le nom de Renaissance. L'invention de l'imprimerie permet de répandre partout les écrits de l'Antiquité profane et religieuse. En retournant aux sources, les textes de la Bible et des pères de l'Église, plusieurs veulent purifier l'Église d'excroissance apparue au cours des siècles. Beaucoup d'institutions ecclésiales usées ne répondent plus à l'attente des chrétiens. Surgissent alors, au début du XVIe siècle, des hommes décidés à entreprendre une réforme de l'Église. Malheureusement, à la suite des incompréhensions et des violences réciproques, cette réforme provoque l'éclatement de l'Église d'Occident. À la fin du XVIe siècle, se dessine les nouveaux traits
d'une géographie religieuse que nous connaissons maintenant.

La naissance des États modernes, tels la France, l'Angleterre et l'Espagne. Plusieurs pays d'Europe prennent figure d'État au sens où nous l'entendons aujourd'hui. Souverain puissant, finance, armée. La guerre de Cent Ans, qui se termine en 1453, délimite les domaines respectifs des royaumes de France et d'Angleterre. En France, les rois affermissent leur autorité dans tous les domaines. En 1516, par le Concordat de Bologne, le roi de France, François Ier, obtient du pape Léon X la désignation de tous les évêques et abbés du royaume, ce qui lui donne un pouvoir considérable sur l'Église de France. Le Concordat, c'est une convention entre le Saint-Siège et un État souverain réglant les rapports de l'Église et de l'État. L'Angleterre, donc, n'est encore qu'un petit royaume, mais l'un de ses souverains, Henri VIII, tient un rôle de premier plan dans l'Europe politique et religieuse. Le mariage d'Isabelle de Castille et de Ferdinand d'Aragon scelle l'unité espagnole en 1469. La prise de Grenade en 1492, dernier réduit arabe, consacre la fin de la reconquête et l'unification définitive de l'Espagne. Les souverains catholiques prennent à cœur les intérêts de l'Église qu'ils assimilent à ceux de l'État. Ils réorganisent l'Inquisition en 1478, qui devient une institution nationale qu'ils utilisent à leur profit. Ce tribunal poursuit impitoyablement les hérétiques et les juifs plus ou moins bien convertis. La Pologne, grand royaume aux frontières mal définies, qui va de la Lituanie à l'Ukraine et aux institutions politiques faibles, constitue la marche avancée du christianisme latin face au monde chrétien orthodoxe. Les souverains russes de Moscou, Ivan III et Ivan IV, se considèrent comme les héritiers de Constantinople. Moscou est la troisième Rome. Ils ont peu de relations avec l'Europe occidentale. Depuis qu'ils ont pris Constantinople en 1453, les Turcs continuent leur avance au cœur de l'Europe orientale, soumettant les populations chrétiennes orthodoxes des Balkans et menaçant périodiquement l'Occident chrétien, tel la Hongrie, l'Autriche. Sans doute, sous le régime turc, l'Église grecque conserve ses structures administratives, inviolabilité du patriarche de Constantinople et des évêques qui ont l'autorité civile sur tous les chrétiens de l'Empire ottoman, sous la dépendance du sultan, bien sûr. Cependant, les chrétiens vivent dans un ghetto. Il leur est interdit d'évangéliser. La corruption pèse sur l'élection des responsables religieux. Les sultans font et défont les patriarches qui se succèdent à un rythme accéléré. Le patriarche de Constantinople finit par reconnaître l'indépendance de l'Église russe et sacre lui-même le premier patriarche en titre de Moscou en 1589. Mais en revanche, il s'efforce
d'helléniser et de soumettre étroitement les autres églises de l'Empire ottoman, à savoir la Serbie, la Bulgarie, la Roumanie. L'empereur élu par les sept princes électeurs n'a pas beaucoup d'autorité sur une multitude de principautés allemandes pratiquement indépendantes. Cependant, depuis 1438, l'empereur est continuellement choisi dans la maison de Habsbourg en Autriche. En 1519, le nouvel empereur Charles Quint est en même temps l'héritier des domaines de Habsbourg, du domaine de Bourguignon et du royaume d'Espagne. Si l'on ajoute les conquêtes coloniales de l'Espagne dans le Nouveau Monde, on comprend que Charles Quint puisse rêver d'une domination universelle. Mais il se heurte à son voisin, le roi de France, comme à la papauté. Depuis le grand schisme et la crise conciliaire, la papauté a perdu une partie de son prestige. Princes italiens, les papes s'impliquent de plus en plus dans les affaires d'une Italie devenue champ de rivalité entre la France et les Habsbourg. Les papes font la fortune de leur famille, neveux et enfants naturels. Les fêtes dispendieuses de la cour romaine tournent parfois à l'orgie sous Alexandre VI Borgia, qui a acheté son élection et qui défraie la chronique avec ses enfants César et Lucrèce. Le pape Jules II monte à l'assaut des villes ennemies, casquées et cuirassées. Par leur rôle de mécène, leur commande de bâtiments et de peintures, ces papes sont aussi les artisans du renouveau artistique et littéraire de la Renaissance.

À présent, parlons du renouveau des lettres, des arts et des sciences. Les hommes cultivés du milieu du XVIe siècle avaient conscience qu'un prodigieux renouvellement de la culture s'était opéré en quelques dizaines d'années. En un siècle, dit l'un d'eux, nous avons vu un plus grand progrès chez les hommes de science que nos ancêtres ne l'ont vu dans tout le cours des 14 siècles précédents. Sans être une rupture radicale avec le Moyen-Âge, la Renaissance découvre l'Antiquité sous toutes ses formes. Littérature, arts et sciences. Dans une Italie plus proche de son passé latin, les lettrés portent un intérêt passionné à la littérature antique qui sommeille dans les monastères. Les savants byzantins, comme Bessarion, fuyant Constantinople, apportent en Occident de nombreux manuscrits grecs. La mise au point de l'imprimerie par Gutenberg au milieu du XVe siècle révolutionne la transmission de la pensée. Des ouvrages, jadis réservés à quelques privilégiés, sont largement diffusés. Éditions des auteurs, anciens profanes, des pères de l'Église, de la Bible, des manuels de piété. Les premiers livres imprimés sont en grande partie des livres religieux. Un appétit de savoir et d'agir se manifeste dans tous les domaines. Connaissances encyclopédiques, des humanistes en prouesse démesurée et des conquistadors. Qui sont les humanistes? Hommes par excellence de la Renaissance, l'humaniste puise à bonne source pour diriger sa vie et guider ses semblables. Si l'inspiration de certains humanistes est païenne, comme chez Machiavel, dans son ouvrage Le Prince, dans leur majorité, ils demeurent des chrétiens désireux que leurs travaux améliorent l'Église et ses fidèles. Parmi bien d'autres, Thomas More est le plus sympathique des humanistes chrétiens. Chrétien, hors des couvents, bon père de famille, chancelier d'Angleterre, Thomas More est un modèle d'humour. Dans son ouvrage « L'Utopie », apparu en 1900,

Très couvent, bon père de famille, chancelier d'Angleterre, Thomas More est un modèle d'humour. Dans son ouvrage « L'Utopie », apparu en 1900,

Très couvent, bon père de famille, chancelier d'Angleterre, Thomas More est un modèle d'humour. Dans son ouvrage, L'Utopie, apparu en 1000.

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0: Vierge Marie, femme et mère, toute disponible à la volonté de Dieu, communiquez-moi la force de votre foi et de votre amour. Je viens à vous aujourd'hui, le cœur chargé de douleur, pleurer dans les bras de la mère qui toujours nous écoute, supporte tout, croit tout. Je vous demande seulement de m'écouter. Marie, ma mère, présentez mes supplications à votre Fils bien-aimé. Intercédez pour moi. Pour que je puisse dire à mon tour, Seigneur, que votre volonté soit faite. Rendez-moi capable d'accueillir le projet de Dieu pour ma vie. Chaque jour, je trébuche dans les filets de mon orgueil, de mon manque d'amour. Libérez-moi des faits de ces nœuds qui m'empêchent d'être heureux, de me rapprocher de vous et de votre Fils. Changez mon cœur de pierre et faites de moi l'artisan d'un monde meilleur et plus généreux. Marie, écoutez ma prière.
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0: Pour votre salut, il est 10h.

0: Amis auditeurs et auditrices de Radio Maria, aujourd'hui, nous sommes en présence des sœurs de Saint-Joseph de Lyon, qui sont dans le diocèse de Yamoussoukro, précisément à Dimokro. Et c'est sœur Sabine Traoré, originaire du Burkina Faso, qui va nous présenter sa congrégation, sa famille spirituelle. Qui êtes-vous, les sœurs de Saint-Joseph de Lyon? Mais pourquoi cette dénomination, cette appellation?
1: Merci ma sœur. Sœur de Saint-Joseph de Lyon. Lyon, c'est la ville où est notre base. Et Saint-Joseph, le père Jean-Pierre Médaille, fondateur de la congrégation, a donné ce nom à cause de ses vertus. Et les sœurs, ils doivent s'efforcer à vivre ces vertus de simplicité, d'humilité, d'obéissance. Et j'en passe.
0: Depuis quand êtes-vous dans le diocèse de Yamoussoukro, à Dimokro précisément?
1: Nous sommes à Dimokro depuis 2001, lors du transfert du noviciat qui était à Bongouanou, à Dimokro, la maison de formation.
0: Et vous n'avez que la maison de Dimokro? Vous n'êtes présente qu'à Dimokro? Ou êtes-vous présente ailleurs en Côte d'Ivoire?
1: La congrégation est présente dans le diocèse de Yamoussoukro, sur la paroisse Saint-Pierre et Saint-Paul de Dimokro. Comme je le disais, c'est depuis 2001. Et c'était dans le but de la formation, le noviciat. Et c'est la seule communauté dans le diocèse de Yamoussoukro et dans le pays. Nous étions présentes à Téni, dans le diocèse de Bondoukou. Mais durant la grande crise, nous avons été sommés de céder notre maison et tout ce qui s'y trouvait aux hommes forts de l'époque. C'est le lieu ici de rendre grâce à haute voix à toutes les congrégations qui, ayant tout perdu matériellement, ont eu la vie sauve. Que le nom de Dieu soit glorifié, loué et magnifié.

0: Merci Seigneur d'avoir préservé toutes les congrégations religieuses qui ont été traumatisées. Ça, on pourrait écrire des livres et des livres sur le vécu de ces années difficiles. Mais comme dit sœur Sabine Traoré, que ton Saint-Nom Seigneur soit glorifié, magnifié, parce que tu nous as sauvé la vie. Et tu as permis que nous reprenions le service dans ton Église et pour nos frères et sœurs, les hommes, et de leur parler de toi. Merci pour ce courage, cette force nouvelle que tu as redonnée aux uns et aux autres. Sœur Sabine Traoré, vous n'avez qu'une seule communauté en Côte d'Ivoire. Est-ce que vous avez l'intention d'en avoir d'autres dans l'avenir?
1: Oui, ma sœur. Nous sommes déjà dans plusieurs pays à travers le monde. Je voudrais citer un peu où sont implantées nos différentes communautés. Actuellement, nous sommes en Europe, en Inde, en Angleterre, aux États-Unis d'Amérique, au Mexique, au Liban. Et en Afrique, nous sommes en Égypte, au Burkina Faso, au Sénégal, au Ghana et en Côte d'Ivoire.
0: Qu'est-ce que vous y faites?
1: Merci, ma soeur.
0: Dans tous ces pays-là.
1: Merci. Comme apostolat, nous n'avons pas d'apostolat fixe, mais nous répondons aux besoins du milieu où nous sommes. Nous avons la pastorale en paroisse, nous avons l'éducation, la santé. Nous sommes aussi dans la promotion féminine. Nous accueillons des groupes selon les besoins.
0: Vous les accompagnez ou vous accueillez des groupes, c'est-à-dire?
1: Nous accueillons des groupes de passage. Ça peut être des groupes de jeunes, des mouvements, et nous les accompagnons aussi.
0: Qui viennent passer une fin de semaine, voilà, pour un temps de prière, un temps de récollection, pour la prière personnelle ou communautaire.
1: Il y a des groupes qui passent pour le week-end, des récollections, des retraites de 2-3 jours.
0: Pourquoi donc vous a fondé le père Médaille?
1: Merci, ma sœur.
0: Quelles sont les origines de votre congrégation?
1: Merci beaucoup, ma sœur. D'où venons-nous? La congrégation des sœurs de Saint-Joseph est née au Puy-en-Velay, en France, en 1650. Et c'est en réponse à la situation de guerre, de famine, d'injustice sociale, etc. à cette période. Elle est une aussi des premières congrégations féminines reconnues juridiquement comme congrégation religieuse apostolique grâce au fondateur Jean-Pierre Médaille.
0: Parce qu'à l'époque, c'était principalement les congrégations masculines qui étaient reconnues et qui avaient voix de cité dans l'Église. Et au XVIIe siècle, puisque vous êtes né à cette époque-là, c'était aussi les temps difficiles en France. Vous avez dit que vous avez été créé pour répondre à des besoins du milieu et c'était le temps de la guerre. De quoi s'agit-il précisément?
1: Il y a eu la Révolution française. Et je voudrais d'abord, avant de parler de la Révolution française, dire comment ça a commencé. Je parlais du père Jean-Pierre Médaille, notre fondateur, et c'est pendant ses missions dans la région du centre de la France qu'il a rencontré quelques veuves et jeunes femmes qui ne se sentaient pas attirées par la vie religieuse cloîtrée, mais qui désiraient se consacrer à Dieu et servir le prochain. À l'époque, c'était la vie cloîtrée. Et avec elles, le père Jean-Pierre Médaille a conçu le projet d'une nouvelle congrégation. Et c'est rapidement, les sœurs deviennent plus nombreuses et vivent en petite communauté, sans signe distinctif, se livrant à toutes les œuvres. Et donc la Révolution française arrive de 1789 à 1794 dispersait la congrégation. On n'avait plus droit à manifester sa foi publiquement. Les sœurs étaient obligées de rentrer dans leur famille. Et c'est après la Révolution française que quelques communautés se regroupent et forment de nouvelles congrégations. C'est là, souvent, on voit sœurs de Saint-Joseph d'Annecy, sœurs de Saint-Joseph, voilà, parce que où les sœurs ont repris, on donne le nom de cette ville. Et c'est sœur Saint-Jean Fombonne qui est la refondatrice de notre congrégation. Après avoir été emprisonnée, puisqu'elle résistait, emprisonnée et libérée, elle est appelée à Saint-Étienne en 1808 pour accompagner 12 femmes qui voulaient devenir religieuses. Et elle les forme à la spiritualité des sœurs de Saint-Joseph. Nous sommes de la spiritualité ignatienne, de Saint-Ignace de Loyola. Alors de nombreuses autres jeunes femmes se présentent et la mère Saint-Jean Fombonne est alors appelée à Lyon. Là, elle installe la maison mère et les communautés se multiplient, donnant naissance à de nouvelles congrégations en France et ensuite à l'étranger. Les sœurs répondent à tout un éventail de services. Nous n'avons pas de services spécifiques. Nous répondons aux besoins du milieu où nous sommes. Et donc, au début du XXe siècle, avec les lois de laïcisation en France, aussi bien que des demandes de différents pays entraînent le départ des sœurs dans d'autres pays, en Angleterre, en Belgique, au Canada, en Égypte, aux États-Unis, en Grèce, en Inde, en Irlande, au Liban, au Mexique et en Suisse. Et c'est plus tard, animé par l'esprit du Concile Vatican II, de 1963 à 1965, que les sœurs cherchent à répondre à des nécessités urgentes en Afrique de l'Ouest. Et c'est là que les sœurs arrivent au Burkina Faso, en Côte d'Ivoire, au Sénégal et tout dernièrement au Ghana.
0: Combien êtes-vous d'abord globalement dans la congrégation et puis au niveau des Africaines? Avez-vous une idée?
1: Dans la congrégation, je ne peux pas dire le nombre parce que nous sommes nombreuses. Mais comme la congrégation est structurée, l'organisation, nous sommes constitués en provinces, en régions.
0: Vous avez combien de provinces?
1: Nous avons la province d'Europe, la province du Mexique, la province des États-Unis, la province de l'Inde. Il y a une province en Inde et puis une région. Nous avons aussi les régions de l'Afrique de l'Ouest, la région anglo-irlandaise, la région du Liban, la région de l'Égypte, la région navajo-juvène, c'est en Inde aussi. Et au niveau de l'Afrique de l'Ouest, nous avons la Côte d'Ivoire, le Burkina Faso, le Ghana, le Sénégal.
0: Ces quatre pays forment la région d'Afrique.
1: L'Afrique de l'Ouest, puis c'est en Égypte aussi, il y a une région.
0: Ah oui, d'Afrique de l'Ouest.
1: Et au niveau des Africaines, nous sommes à 25 comme ça, puisque quand les sœurs sont arrivées en 1959, à cette période, il n'était pas permis aux congrégations internationales de recruter des jeunes filles. Il fallait attendre d'abord, on donne la priorité aux Africains, Africaines d'abord, avant de permettre aux congrégations internationales de recruter, ce qui a fait un retard un peu.
0: C'est vrai qu'à partir des années 65, la première congrégation ivoirienne était née. Et son fondateur, son éminence cardinal Bernard Yago, de fidèle mémoire, avait demandé de laisser cette jeune congrégation se développer d'abord, se fortifier pour ne pas disperser les forces. Et une fois qu'elle aurait eu quelques racines un peu solides, les autres congrégations missionnaires pouvaient recruter. Cela est vrai, je le confirme.
1: Voilà le charisme maintenant. Nous avons parlé de la spiritualité.
0: Vous avez dit que vous êtes de la grande famille de Saint-Ignace de Loyola, de oui. spiritualité ignatienne, oui, comme oui. on dit,
1: oui, oui,
0: généralement. Et maintenant, quel est votre charisme? Qu'est-ce qui vous distingue, même si vous n'avez pas d'œuvre propre? Et, mais qu'est-ce qui vous distingue alors?
1: La congrégation a pour mission de tisser des liens dans l'humilité, l'écoute, le respect de l'autre, la simplicité en vue de faciliter la réconciliation entre nous-mêmes, membres de la même famille, et nos collaborateurs et collaboratrices, et toute personne qui a besoin d'un peu d'attention. Bon, c'est la fraternité, la réconciliation que nous essayons chaque jour au quotidien de vivre, de tendre vers.
0: Vous savez comment Saint Patron, Saint Joseph, vous avez cité quelques-unes de ses vertus. Mais aujourd'hui, dans votre quotidien, quelles sont les vertus de Saint Joseph que vous nous faites remarquer dans votre apostolat, que nous pouvons percevoir en vous voyant? On dit les sœurs de Saint Joseph de Lyon, parce que c'est cette partie de France qui est venue fonder ici en Côte d'Ivoire. Mais vous avez dit beaucoup de choses. Écoute, fraternité, simplicité et obéissance, quand vous présentiez les débuts, les origines de la congrégation. Mais qu'est-ce que vous laissez percevoir, toucher, sentir de votre charisme?
1: Merci, ma sœur. Voilà ce que nous laissons sentir et que nous voulons vivre au quotidiennement, c'est cette simplicité. La simplicité au quotidien de nos vies. L'humilité aussi. L'obéissance. Je ne peux pas citer beaucoup de vertus de Saint-Joseph, mais à travers ce que je viens de citer, cela aide à vivre le charisme d'union, de fraternité au quotidien de nos vies.
0: Vous avez fait ressortir un mot lorsque vous parliez tout à l'heure, qui est la réconciliation. Vous êtes à la page, j'allais dire. Nous parlons beaucoup de réconciliation en Côte d'Ivoire. Après tout ce que nous avons vécu, comment pratiquez-vous cette vertu-là, ce mot? Comment le mettez-vous en pratique de façon visible?
1: Merci, ma soeur. Les mots réconciliation, comme vous l'avez dit, est d'actualité. Si chez nous en Côte d'Ivoire, partout ailleurs, notre monde est déchiré. Et nous avons cette mission d'aider les populations que nous rencontrons. Déjà nos paroles apaisantes, notre vie dans la simplicité, mais dans la justice aussi. Justice et paix, nous travaillons beaucoup dans ce sens. Et le pardon aussi. Nous essayons avec des groupes comment les accompagner, comment les aider à savoir se réconcilier avec eux-mêmes d'abord et ensuite avec les autres. Ce n'est pas un travail facile, mais nous essayons chaque jour. Et il faut du temps, avec le temps, pour voir quelque chose comme fruit.

0: Avez-vous des Ivoiriennes dans la congrégation des sœurs de Saint-Joseph de Lyon?
1: Oui, ma sœur, nous en avons une Ivoirienne. Elle est actuellement en mission au Burkina Faso.
0: Et je pose cette question parce que je voudrais que ce témoignage de réconciliation et de pardon, vous puissiez le donner à nos auditeurs et auditrices, vous qui avez pour charisme la réconciliation. Pendant la grande crise, nos communautés religieuses, tant féminines que masculines, ont vécu, j'allais dire, des drames parce que les discussions sur la situation du pays étaient assez chaudes et parfois ne transpiraient pas cette charité, ce pardon et cette réconciliation. Avec l'Ivoirienne que vous avez, est-ce que vous avez rencontré ce problème-là, cette difficulté?
1: Merci, ma soeur. Oui, nous avons rencontré ces difficultés, mais ça n'a pas été trop fort parce que ça a été difficile, très très difficile, mais avec elle et avec le charisme que nous essayons chaque jour de travailler en nous-mêmes, je pense qu'elle a pu traverser ce moment de bonnes conditions. Quand on dit qu'elle a pu traverser, ça veut dire qu'elle a pu pardonner. Mais ça n'a pas été facile.
0: Parce que les paroles n'étaient pas toujours des paroles spirituelles de part et d'autre. Ce n'étaient pas des paroles d'une certaine hauteur d'esprit. Mais on vivait, on sentait la mesquinerie, la bassesse et bon, les critiques acerbes qui ne favorisaient pas. Mais merci pour votre simplicité d'avoir eu ce courage de nous dire que ce genre de difficultés, vous les avez vécues, même avec une seule personne. Vous êtes en Côte d'Ivoire. Et c'est la Côte d'Ivoire qui était en difficulté et nous imaginons aisément que ça n'a été facile pour personne de vivre ce genre de situation, de vivre ce brassage de population, de mœurs, de vivre la compréhension. Qu'est-ce que vous avez comme message à donner à nos auditeurs et auditrices?
1: Merci, ma soeur.
0: Et puis aussi à la jeunesse qui nous écoute, qui vous écoute particulièrement en ce jour où vous présentez votre congrégation, les Sœurs de Saint-Joseph de Lyon.
1: Merci, sœur Joséphine Agnès. Je voudrais commencer par dire merci à Radio Maria, à toute l'équipe, à vous aussi, sœur Joséphine Agnès, pour ce temps qui nous a été donné de présenter la congrégation des Sœurs de Saint-Joseph dans le diocèse. Et pour terminer, je lance un appel aux jeunes. N'ayez pas peur de entendre l'appel de Dieu. Viens et suis-moi. Dieu, quand il appelle, il donne sa grâce. N'ayez pas peur et répondez à l'appel de Dieu. La moisson est abondante, mais les ouvriers sont peu nombreux. Il a besoin de vous pour prendre la relève. Continuez la mission, annoncez la bonne nouvelle. Sœurs, jeunes frères, sœurs, jeunes sœurs, venez, accompagnez-nous dans la grande mission qui est l'annonce de l'Évangile. J'invite également les parents. Les parents ont un grand rôle à jouer. Soutenez vos enfants. Parlez de Dieu à vos enfants. Accompagnez-les. Nous avons les groupes vocationnels dans nos différentes paroisses. Les inscrits sont accompagnés par des religieux, des prêtres, découvrir ce Dieu qu'ils veulent suivre. Merci à vos parents, merci à vous tous qui accompagnez les jeunes, découvrir Jésus-Christ, notre Seigneur.
0: Est-ce qu'il vous arrive d'accueillir pendant votre temps de prière ces groupes dans votre communauté en prière?
1: Oui, souvent même. Quand il y a des groupes comme ça, nous les invitons à venir prier avec nous. En même temps, ils apprennent comment méditer la parole de Dieu, découvrir davantage Dieu à travers le silence. N'hésitons pas du tout.
0: Avez-vous des temps spécifiques de prière?
1: Oui, nous avons des temps de prière. Nous avons chaque jour des temps de prière.
0: Pouvons-nous les connaître pour nous associer, nous unir à vous?
1: Nous avons d'abord des temps personnels de prière pour chacune des sœurs quand elle se lève le matin. Elle a une heure d'oraison personnelle. Et ensuite les offices. Et nous avons des temps par semaine, une fois par semaine, où nous prions spécialement, nous disons partage de l'état du cœur et de la maison. Ce temps est donné simplement à la communauté de prier, de s'exprimer. Dans la semaine, quelque chose s'est passé et ça n'a pas été bien. La personne a le droit de s'exprimer, de dire cela

0: de nous rapprocher davantage de Dieu.
1: Donc, pour nous résumer, chez les sœurs de Saint-Joseph de Lyon, la prière tient une grande place. Il y a d'abord l'oraison personnelle qui est ce cœur à cœur, cet entretien familier que chacune établit entre elle et Dieu tous les jours, au moins une heure avant de s'engager dans toute activité. Ensuite, il y a la prière du temps présent. Est-ce que toutes les heures, vous les priez ensemble ou bien il y a un choix?
0: Nous avons un choix parce que à travers l'apostolat que nous menons, à midi, nous ne pouvons pas nous retrouver. Donc au midi, les autres heures, le matin, l'après-midi, c'est obligatoire en communauté. Le reste, chacune dit l'office personnellement.
1: Donc, votre vie de prière est constituée de l'oraison personnelle, des prières du temps présent, et puis des lectures spirituelles et de la révision de vie qui est une sorte de remise en question devant la communauté chaque semaine pour redire ouvertement ce qui a été bien, ce qui ne l'a pas été, ce qui a blessé, ce qui a réconforté. Il était bon que nous, auditeurs et auditrices de Radio Maria, nous en sachions un peu plus de la vie des consacrés. Aujourd'hui, la porte a été ouverte, ou bien ouverte de façon plus grande avec les sœurs de Saint-Joseph de Lyon, qui nous ont parlé de leur apostolat, de leur fondation, de leur charisme, de leur vie spirituelle. Encore une fois, merci à Sœur Sabine Traoré et pour tout ce qu'elle nous a fait découvrir de sa famille spirituelle. Nous arrivons à la fin de notre émission. Nous disons merci au collaborateur technique qui a permis la diffusion de cette émission. Il y avait à la présentation Sœur Joséphine Agnès.

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2: La mise en œuvre de cette fraternité, cette mission, cette synodalité dans les communautés. Je vous invite, chers frères prêtres, à intégrer le thème de façon concrète dans la vie paroissiale, pastorale et sociale.
0: Pour votre salut, il est 11h.
3: La parole est une lampe à mes pieds et une lumière sur mon sentier. Psaume 119, verset 105.
4: Le révérend père Jean-Saint-Saint Bayou nous propose un enseignement sur la foi à l'épreuve de la souffrance. Deuxième partie,

0: comme disait le frère, c'est vraiment dans le cadre du souci que nous portons tous pour la formation de nos chrétiens, afin que chacun convaincu de sa foi puisse dans sa vie en rendre et en porter le témoignage. On ne peut donner que ce qu'on a. C'est dans ce cadre que nous abordons ce thème délicat concernant la souffrance, et la souffrance qui interpelle notre foi. Le thème exact, la foi à l'épreuve de la souffrance. Et dans l'introduction à cette méditation, nous voulons affirmer que nous ne pouvons pas éviter de parler de la souffrance humaine. Grâce à la lumière de la révélation de Dieu, nous chrétiens, nous confessons que Dieu est au commencement de notre vie. Il n'est pas seulement celui qui donne un début à notre vie, mais aussi celui qui sait pourquoi il nous a fait venir à l'existence dans le monde pour partager sa vie qui va au-delà de l'histoire et qui s'achève en lui et prend son sens ultime en lui. En toute responsabilité, pourrions-nous dire en langage humain, Dieu a décidé que chacun de nous soit, qu'il vive pleinement dans tout son être, dans tout son corps et dans toute son âme, et ce, pour toujours, dans le temps et dans l'éternité. Ainsi, notre vie plonge ses racines et prend sa source dans le cœur même de Dieu, se déploie sous son regard paternel et maternel, vigilant, bienveillant, et s'achève en lui comme dans son reposoir. C'est pourquoi nous chrétiens, nous affirmons que vivre est une grâce. Vivre est un don. En effet, que sommes-nous et que n'avons-nous que nous n'ayons reçu de Dieu? Cependant, malgré la beauté de la vie, ou à cause de la beauté de la vie, un fait demeure déroutant, incontournable, le fait de la souffrance. Le fait de croire en Dieu n'annule pas la souffrance. Il n'en demeure pas moins le caractère douloureux, le caractère incompréhensible, révoltant même et interrogateur. La souffrance est constamment là, présente dans le monde. Et chacun de nous, chacune de nos vies, en fait l'expérience. Sa réalité met en cause et interroge d'une part Dieu, sa puissance, sa bonté, et d'autre part l'homme. Qu'est-ce que la souffrance? Pourquoi la souffrance? Que fait Dieu face à la souffrance des hommes? Que pouvons-nous faire face à notre propre souffrance, face à la souffrance d'autrui, à la clameur qui monte du sein de toute la création? C'est à ces questions et à bien d'autres que nous voudrions tenter de répondre dans cette méditation à la lumière de la parole de Dieu. Nous ferons cette méditation en trois moments. Le premier moment, nous regarderons en face la réalité de la souffrance et qui constitue vraiment comme une écharde, comme une blessure au sein de notre vie et qui constitue une épreuve pour la foi. La réalité de la souffrance, question à Dieu et aux hommes. En deuxième lieu, à partir de la parole de Dieu, nous verrons comment Dieu lui-même donne une réponse, donne la réponse. Dieu s'engage en faveur des hommes, des souffrants. Et au regard de ce Dieu qui s'engage lui-même et qui nous appelle à nous engager, la troisième étape de notre méditation sera, avec Dieu, nous engager dans la lutte contre la souffrance. Première étape, la réalité de la souffrance. Le constat, premier point, le constat des drames et des tragédies dans le monde. La souffrance est mystérieusement présente dans le monde, au quotidien de notre vie et celle du monde. La souffrance est présente. Pas de petites et de grandes souffrances, le monde est dans la tragédie. Déjà au départ, à la naissance, notre vie entre dans le monde par la déchirure, par des cris, par des larmes. Des hommes et des femmes autour de nous ne connaissent que la souffrance dans leur vie. Maladie à répétition, santé fragile. Ils passent leur vie entre l'hôpital et la maison. Il existe parmi eux de grands malades, souvent incurables, dont la douleur insoutenable du corps est devenue la compagne de chaque jour, de chaque nuit. Souffrance physique. Il nous faut penser aussi aux souffrances physiques atroces subies par les enfants avortés, exposés, livrés sans défense, ou leurs bourreaux au poison démesuré attaquent leur vie dans des cris silencieux, sans aucune possibilité de fuir. Souffrance physique. Il nous faut penser également aux souffrances de ceux qu'on torture dans les prisons. Il existe aussi la souffrance des victimes, des calamités, des catastrophes naturelles, des épidémies, leur bien, leur vie, leurs parents, tout s'en va en un clin d'œil. Il convient de mentionner la réalité de la souffrance morale, celle qui est vécue, celle qui est subie, par tous ceux et par toutes celles dont la vie constitue un échec. Ils ont l'amère impression qu'ils tournent en rond dans la vie, que leur vie ne ressemble à rien et n'aboutit à rien. Tout piétine, se bloque et échoue. Sur le plan social humain, dans la famille, sur le plan sentimental, professionnel, blocage. Certains sont mariés, mais leurs partenaires sont devenus leurs propres et leurs pires ennemis. Certains ont des enfants, mais ceux-ci sont devenus leurs croix, soit parce qu'ils les font souffrir, soit parce qu'ils les maltraitent, soit parce que malgré les efforts, les sacrifices déployés, ils n'ont abouti à rien. Souffrance. Douleur, honte, humiliation. Des femmes désirent tant avoir des enfants qui sans cesse voient leur grossesse tomber. Et ils se voient ainsi progressivement négligés, abandonnés, humiliés par leurs époux, par l'entourage. C'est la réalité de l'Afrique. Des élèves ont étudié et ils échouent. Ils échouent constamment parce qu'ils ne veulent point entrer dans la corruption ou parce que leur copie, ce qu'ils ont essayé de faire, tout cela a été saccagé, mal corrigés. Des hommes, des femmes, des jeunes n'arrivent pas à avoir du travail parce qu'ils n'acceptent pas d'entrer dans la logique de la corruption, parce qu'ils refusent de donner l'argent ou leur corps demandé comme condition. Des fonctionnaires honnêtes n'arrivent pas sur le plan professionnel et n'avancent pas parce que leur chef n'aime pas leur tête et arbitrairement, il leur inflige de mauvaises notes. Nous pourrions à l'infini multiplier les exemples et la question qui constamment se pose à nous face à la souffrance, où est Dieu? Que fait-il? C'est le deuxième petit élément de cette première partie. Où est-il Dieu face à cette souffrance? Face aux souffrances, il y a des questions violentes, brûlantes, mais réelles, qu'on ne peut ni contourner, ni taire, sans rendre Dieu non crédible. Il y a des questions qu'on ne peut et qu'on ne saurait sauter à pieds joints. Il nous faut honorer Dieu au risque de le déshonorer, de le rendre odieux, coupable et non crédible, indigne de confiance. En effet, quand tous ces malheurs s'abattent et bien d'autres sur l'homme, la question que se pose l'homme tout simplement dans sa souffrance et dans son silence, où demeure-t-il? Que fait-il? Et si vraiment lui est Dieu puissant, s'il est omniscient, pourquoi n'empêche-t-il pas le malheur? Pourquoi n'écarte-t-il pas les calamités? Pourquoi n'empêche-t-il pas les hommes méchants de mal agir, de faire du mal? Pourquoi? Là encore, la question qui se pose et qui se pose à nous concernant Dieu concerne et nous fait entrer dans la pleine problématique de notre méditation, la foi à l'épreuve. En rigueur de terme, la souffrance pose un problème essentiellement théologique, c'est-à-dire concernant Dieu. C'est Dieu qui est d'une certaine manière en cause. La création est l'œuvre de Dieu, elle est l'expression, l'incarnation de l'être vie de communication qu'il est. Le monde, la vie dont nous bénéficions de sa part est l'extériorisation, la matérialisation de son don, du don de sa vie à chacun et à chacune d'entre nous. Elle est don de sa bonté. Ainsi, la création dans son être relève de Dieu et fait partie de son mystère divin. Et l'incarnation du Fils révèle et souligne cette intégration originaire de la création et de la souffrance en Dieu lui-même. Quand le Fils, l'amour de Dieu s'incarne, cette incarnation devient l'assomption responsable de la création, y compris de la souffrance de l'homme par Dieu et en Dieu. À la lumière de l'incarnation, la souffrance est au cœur de Dieu et au sein de la création, l'espace d'expression, de déploiement de l'amour de Dieu. Dans ce sens, l'on comprend la réaction, j'allais dire la conviction de Jésus qui considère la maladie de Lazare comme destinée à manifester la gloire de Dieu. Jean 11, 4 à 5. La souffrance est une mystérieuse théologie, une mystérieuse parole de Dieu, en Dieu ou sur Dieu. Face à la souffrance de l'homme, l'attitude de Dieu n'est pas indifférence, mais elle est action, engagement en faveur de l'être souffrant. Deuxième étape de notre méditation. Dieu s'engage en faveur des hommes souffrants, des malades. Le premier élément que nous pouvons, à partir de la parole de Dieu, que nous pouvons souligner, la souffrance est prise au sérieux dans la Bible. La Bible est remplie de cris de souffrance, maladie, deuil, défaite, événements difficiles et catastrophes font monter et lever vers Dieu un immense concert de cris et de plaintes vers Dieu. Exode 2, 23, 25, Deutéronome 26, 7. Les psaumes constituent en grande partie les cris des souffrants en Dieu ou vers Dieu. Psaume 31, 2 à 3. L'histoire de Job décrit le drame, la tragédie de la souffrance de l'homme qui croit en Dieu. Pourquoi Dieu qui est bon et sage laisse-t-il souffrir le juste? Le peuple, la Bible, sait que la maladie et les souffrances peuvent avoir des causes naturelles, mais pour lui, Dieu seul est en cause de la souffrance et de la maladie. Cette situation met en cause la relation de l'homme et de Dieu et la qualité de la relation de l'homme à Dieu. C'est pour cela que l'homme de la Bible est convaincu que la maladie est la conséquence de la rupture de sa relation avec Dieu. La guérison, dans le sens biblique, est d'abord le rétablissement de la relation de l'homme avec Dieu, relation qui est rompue avec l'intervention du péché ou le fait que l'homme se détourne de Dieu et veuille vivre par lui-même. Être guéri, c'est entrer dans la communion avec Dieu, et c'est dans cette communion que l'homme accède à la vie véritable, qui concerne celle du corps et celle de l'âme. C'est pourquoi, selon les croyants de la Bible, la vraie santé est d'abord et essentiellement spirituelle. C'est la vie de communion et de communion avec le véritable vivant, Dieu. En effet, c'est lui qui donne la vie du corps et la vie de l'esprit, et c'est lui qui peut donner la vie totale et impérissable au corps par-delà la mort. Deuxième petit élément de cette deuxième partie, Dieu au cœur de la souffrance humaine. Une lecture attentive de la Bible révèle que la souffrance y est très présente. La Bible n'escamote pas du tout le problème de la souffrance, de la maladie de l'homme. Elle en parle avec réalisme, avec révolte même, mais surtout et toujours à la fin, avec confiance. Tous les psaumes d'appel au secours qu'on peut lire dans la Bible commencent par une interpellation, un appel, même une interpellation de Dieu, mais elle finit toujours par l'action de grâce, parce qu'on sait que Dieu, dans tous les cas, répond à son fidèle qui souffre. Mais la Bible révèle aussi que Dieu est présent au cœur de la souffrance de l'homme. Dieu se manifeste comme celui qui est présent à chaque créature. Il est présent au cœur de la vie de son peuple, surtout au cœur de la vie des souffrants. D'une manière générale, dans la Bible, Dieu n'explique pas la souffrance de l'homme et de la création. Face à la souffrance, Dieu ne fait pas de théorie. Dieu entre dans la souffrance de son peuple. Il la prend sur lui et il l'assume et en fait sienne. Il en fait sa souffrance. Ainsi, la cause de l'homme souffrant, humilié, devient sa propre cause. Face à la souffrance de l'homme, Dieu n'est jamais indifférent. Il intervient et agit à sa manière, en son temps, selon sa logique et selon sa sagesse, qui n'est pas celle des hommes. Isaïe 40, verset 13. Ainsi, pour prendre un exemple,
1: Au moment où Caïn tue son frère Abel, Dieu est encore présent. Non seulement il le met en garde contre le mal, la jalousie qui habite et qui ronge son cœur et l'expose ainsi au crime, mais il intervient pour situer les responsabilités, désavouer le crime, prendre la défense de la victime et punir le coupable. Mais Dieu ne veut pas la souffrance. Et voilà pourquoi, malgré le crime de Caïn, il demeure sous la protection de Dieu. Celui-ci met un signe afin de rompre la chaîne de la violence et de la souffrance. Genèse 4, verset 15. L'histoire d'Israël manifeste que le propre de Dieu est de prendre soin de l'homme. Genèse 12, versets 1 à 4, l'histoire d'Abraham. Tout au long de l'histoire d'Israël, Dieu s'engagera totalement pour le défendre, le protéger, le libérer. La libération par rapport à l'esclavage d'Égypte. En prenant soin de son peuple et en prenant Israël surtout comme son peuple choisi, Dieu ne fait pas de privilèges particuliers, mais il montre en exemple historique palpable ce qu'il accomplit de manière totale et la manière dont il se comporte vis-à-vis de tous les hommes et de tous les peuples. Dieu, en Israël et à travers ses témoins, apparaît comme celui qui libère l'opprimé, qui prend la défense des pauvres, des humbles, des faibles, représenté particulièrement par la veuve et l'orphelin. En allant plus loin dans le Nouveau Testament, Dieu intervient et il prend la vie de l'homme à bras le corps. Et comme nous l'avons énoncé dans l'incarnation du Fils, il entre dans la vie de l'homme et fait entrer l'homme dans le mystère de sa vie divine. Dans le Nouveau Testament, l'attitude de Dieu face à la souffrance est plus explicite. Ce n'est plus d'une manière invisible ou simplement à travers des envoyés comme les prophètes, les juges, les rois, que Dieu entre en lutte contre la souffrance. Il devient personnellement l'allié de l'homme dans la personne de son Fils. Avec Jésus-Christ, Dieu s'incarne dans la souffrance humaine. Les attitudes de Jésus face à la souffrance sont les attitudes mêmes de Dieu. Quand il parle de la souffrance, accueille les malades, les rejetés, tous ceux qui ploient sous le poids du fardeau, c'est Dieu lui-même qui souffre, qui meurt, qui ressuscite concrètement et prend position par rapport à la souffrance humaine. Dans la personne et la vie de Jésus, Dieu a dit et fait lui-même, une fois pour toutes, ce qu'il pense de la souffrance. La généalogie de Jésus que donne Matthieu montre que Jésus, Fils de Dieu, entre dans l'histoire de l'humanité entière pour l'assumer dans sa réalité et dans sa totalité. Dans sa naissance, Dieu en Jésus-Christ entre dans la condition, dans la fragilité de l'homme. Et par son baptême, il s'engage dans cette histoire de mal, de souffrance, de malheur, pour l'en libérer. Dieu montre qu'il n'est pas donc à une grande distance de l'homme, de la vie. Il est au cœur de la vie de l'homme et il en prend soin. En lisant attentivement les évangiles, nous nous rendons compte que le ministère public de Jésus a été essentiellement organisé autour de deux axes. Parler, s'entretenir avec les hommes, les bien portants, mais aussi et surtout prendre soin des malades. En lui, Dieu prend la parole. Une parole qui exprime sa solidarité avec les souffrants et avec tous les pauvres. Je ne suis pas venu appeler les justes, mais les pécheurs. Car le Fils de l'homme est venu ce qui était perdu. Ce ne sont pas les bien portants qui ont besoin de médecins,
0: mais les malades. Il prend alors parti pour tous ceux qui sont laissés pour compte. Il touche les malades, ce qui était prohibé, interdit à l'époque. Il marque ainsi la proximité de Dieu qui vient non pas à cause de sa sainteté pour rejeter l'homme, mais au nom de sa sainteté pour prendre soin de l'homme. Il est celui qui, définitivement, dans sa vie, dans sa mort et sa résurrection, s'engage pour que l'homme ait la vie et qu'il l'ait en plénitude et que la souffrance soit neutralisée et détruite de l'intérieur et que l'homme montre et l'homme découvre ainsi que Dieu est avec lui, que Dieu s'engage pour lui et que Dieu l'appelle à s'engager en faveur de l'homme dans la lutte contre la souffrance. Et nous aboutissons ici à la troisième étape de notre méditation. Avec Dieu, nous engager dans la lutte contre la souffrance. Le premier point de cette troisième partie, vivre la souffrance dans la foi en Dieu. Premier élément, la souffrance, une épreuve de la foi et un lieu de preuve de notre foi en Dieu. La souffrance demeure une épreuve. Elle est

dans l'humilité, dans la patience. La souffrance n'est pas stérile. Elle peut devenir le lieu de la preuve et de la croissance de notre foi inconditionnelle en Dieu. En effet, comme dit le proverbe dans Togwamp Daban Omegmendo, la poule dit, ou le poulet dit, c'est quand il pleut qu'on voit les gens qui sont de grande taille. Habituellement, le poulet marche perpendiculaire au sol. Mais quand il pleut, il se redresse. Et alors se révèle sa véritable taille. C'est dans les épreuves que se découvre la grandeur d'âme ou la faiblesse d'âme d'un individu ou d'un peuple. Toi, pour Daban, ou Mémendo, la poule dit, c'est quand il pleut qu'on voit les gens qui sont de grande taille. C'est dans la souffrance que la foi mûrit. En effet, la foi n'épargne pas le croyant des épreuves. Tous les grands croyants dont nous parle la Bible et l'histoire de l'Église ont été aussi de grands souffrants, généralement. Et même ceux qui ont eu la grâce d'avoir des charismes de guérison sont passés par la souffrance. Seul celui qui a vraiment souffert dans sa chair et dans son corps est capable de compassion véritable. Seuls ceux qui ont vraiment connu la souffrance en Dieu peuvent être capables de comprendre la souffrance d'autrui. Celui-là même, pour dire que la foi ne nous empêche pas de connaître la souffrance, celui-là même qui est le fondement de notre foi, Jésus-Christ, est mort persécuté, torturé et exécuté. C'est au cœur de cette souffrance extrême que paradoxalement ou profondément, il a posé l'acte suprême de la foi, qui est l'abandon confiant et filial de son être, de toute sa vie, entre les mains du Père, entre les mains de Dieu, son Père. Dans la souffrance qui révèle notre impuissance radicale et notre néant, en restant centré sur nous-mêmes, dans la souffrance se laisse découvrir à celui qui humblement ose encore croire, dans cette souffrance-là, se découvre celui qui demeure et qui fonde la vérité et l'avenir de notre vie et qui désormais nous fait poser sur la vie, sur la souffrance et sur tout ce qui constitue la fragilité de notre être humain, Dieu. La souffrance, mais accueillie dans la foi, nous permet d'arriver à une certaine maturité qui nous fait voir le monde sous un autre angle et dans une autre lumière. Là encore, le proverbe dans peut nous aider et nous éclairer. Bon wa gain en yakodo, ke en zotaru payado. La veuve et le circoncis s'assoient de la même manière, mais ils ne pensent pas à la même chose. La veuve bon wa gain en yakodo, ke en zotaru koyado. La veuve et le circoncis, l'initié, s'assoient de la même manière, mais ils ne pensent pas à la même chose. L'initié, lors de sa sortie officielle, s'assoit sur une natte, les pieds allongés, devant la communauté qui le contemple. La veuve aussi, lors des obsèques, s'assoit sur une natte, les pieds allongés, face à la communauté qui pleure. Pendant que l'initié entre dans la vie, c'est le moment où il entre officiellement dans la vie commence. Il est assis, les pieds allongés, mais il pense à son avenir.
qui maintenant s'ouvre devant lui, alors que la veuve

0: assise, elle aussi, sur une natte, les pieds allongés, pense au passé et à l'avenir qui se ferme. Bon wagen en yakodo, ke en zoutaou peyado. La veuve et le circoncis, l'initié, s'assoient de la même manière, mais ne pensent pas du tout à la même chose. Nous, chrétiens, nous sommes des hommes et des femmes, faits de chair et de sang. Nous connaissons la souffrance, mais la foi que nous avons dans le vivant, celui-là qui peut donner sens à l'insensé, qui peut faire fructifier ce qui apparemment est stérile, nous avons une autre compréhension, une autre saisie de la vie, de la souffrance, de la mort et de l'au-delà de la mort. Nous vivons les mêmes réalités avec les autres, mais nous n'appréhendons pas la réalité de la souffrance de la même manière. Nous comprenons la souffrance d'une manière divine. La foi est dès lors l'acte par lequel l'homme se vide de lui-même pour se décentrer de lui-même et se tourner vers Dieu. Croire, c'est dire amen. C'est dire oui, fondamentalement oui, à Dieu, comme lui-même, dès le départ, il a dit le oui originaire. Pour que chacun et chacune d'entre nous soit, Dieu a voulu qu'il soit. Il est l'amen originaire et trinitaire de Dieu. Croire, c'est dire amen à l'amen éternel de Dieu. C'est se fixer et se fonder en Dieu. Croire, c'est laisser totalement Dieu être Dieu. C'est le reconnaître comme le fondement, le sens unique de la vie, de notre vie. Le deuxième petit point de cette troisième partie. Comment demeurer enraciné en Dieu dans la souffrance et continuer à croire en lui? La première attitude consiste à se convertir à Dieu. Accepter de se tourner totalement vers lui. Il y a des moments qui sont des moments fondateurs. Et ceux qui ont approché la mort, qui ont vécu des souffrances difficiles, des souffrances qui leur ont fait prendre conscience que le moment essentiel était arrivé, comprennent la vie autrement. Et on en vient à trouver l'essentiel. On se rend compte qu'il y a beaucoup de choses qui sont banales et que nous absolutisons souvent. Se convertir à l'essentiel, Dieu qui demeure. C'est prendre la décision de n'avoir désormais qu'un seul fondement de sa vie, Dieu, et l'adorer en esprit et en vérité, sans duplicité, ni demi-mesure, ni hypocrisie, ni calcul stratégique. Deuxième élément, s'engager à fond dans ce qu'on pourrait appeler le combat spirituel. Mais le combat spirituel n'est pas à comprendre ici, à concevoir comme une lutte extérieure contre des esprits, contre des sorciers. Comme on l'entend habituellement, tu es vaincu au nom de Jésus. Il ne s'agit pas de cela d'abord. Il s'agit surtout de consentir des efforts, des sacrifices pour demeurer en Dieu, pour grandir en lui. Et ne vivre que de lui, ne vivre que par lui, ne vivre que pour lui. C'est à cette profondeur qu'il faut aller. Et cela s'effectue, premier point, par l'ouverture. L'ouverture, la disponibilité à l'esprit, là commence la mystique. Et c'est à la portée de tous. Celui qui nous permet, comme disait Jésus, aux deux disciples qui, le long du lac de Tibériade, lorsque Jean a dit « Voici l'agneau de Dieu, celui qui enlève le péché du monde. » Les deux sont partis vers Jésus, « Maître, où demeures-tu ?» Et la réponse, « Venez et voyez. » La demeure la demeure du Fils, ce qui le fait Fils, confiant, humainement divin et divinement humain, c'est le cœur du Père. Et la puissance qui lui permet d'agir comme le Père et d'être Fils, image de Dieu, réalité humaine de Dieu, c'est l'Esprit. Entrer dans l'Esprit. Demander à Dieu cet Esprit pour devenir spirituel. Tout ce qui est de la terre est terrien. Et tout ce qui est habité par l'Esprit du ciel et d'en haut est céleste. Et comprend les choses de façon céleste, transcendante. Ensuite, pour entrer, deuxième élément, la lecture de la parole de Dieu. Entendre Dieu nous dire le fond de son cœur. Laisser sa parole nous instruire. Laisser sa parole écrire ce que Dieu dit et tisser la réalité de sa vie en nous, même dans le corps déchiré par la souffrance, entendre la parole de Dieu. Et Dieu se dit à celui qui l'écoute.
1: Le révérend père Jean Saint-Saint Bayo vient de nous proposer un enseignement sur la foi à l'épreuve de la souffrance. Deuxième partie. Merci de nous avoir suivis. Que le Seigneur nous bénisse.

0: Du livre d'Isaïe. À qui donc pourriez-vous me comparer? Qui pourrait être mon égal? Dit le Dieu saint. Levez les yeux et regardez. Qui a créé tout cela? Celui qui déploie toute l'armée des étoiles et les appelle chacune par son nom. Si grande est sa force et telle est sa puissance qu'il n'en manque pas une. Pourquoi parles-tu ainsi, Jacob? Israël, pourquoi affirmes-tu « Mon chemin est caché à mon Dieu, le Seigneur néglige mon bon droit. » Tu ne le sais donc pas, tu ne l'as pas appris. Le Seigneur est le Dieu éternel. C'est lui qui crée la terre entière. Il ne faiblit pas, il ne se lasse pas. Son intelligence est insondable. Il rend des forces à l'homme épuisé. Il développe la vigueur de celui qui est faible. Les jeunes gens se fatiguent, se lassent, et les athlètes s'effondrent. Mais ceux qui mettent leur espérance dans le Seigneur trouvent des forces nouvelles. Ils prennent leur essor comme des aigles. Ils courent sans se lasser, ils avancent sans se fatiguer.
1: Donne-nous, Seigneur, de reconnaître dans chaque merveille de ta création un signe de ta bonté pour nous. Accorde-nous de savoir mesurer nos activités et d'aimer nous recueillir en ta présence.
2: Kyrie eleison.
1: Réconforte tous ceux qui sont accablés aujourd'hui par des intempéries, des conflits ou le découragement.
2: Kyrie
1: le Seigneur. Seigneur, répands ta lumière dans nos esprits pour que nous soyons toujours fidèles à te servir, puisque c'est toi qui nous as créés dans ta sagesse et qui nous dirige avec amour par Jésus le Christ, notre Seigneur.
2: Amen.

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ton Fils. Accorde-nous par sa mère la Vierge Marie de parvenir au bonheur de la vie éternelle. Par Jésus le Christ, notre Seigneur.

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0: Nous sommes réunis au nom du Père, du Fils et du Saint-Esprit.
1: Amen.
0: Viens, Esprit Saint, pénètre le cœur de tes fidèles, qu'ils soient brûlés au feu de ton amour. Ô Seigneur, envoie ton Esprit,
1: il renouvelle la face de la terre.
0: Prions. Seigneur, par le mystère de la Pentecôte, tu sanctifies ton Église chez tous les peuples dans toutes les nations. Répands les dons du Saint-Esprit sur l'immensité du monde et continue dans les cœurs des croyants l'œuvre d'amour que tu as entreprise au début de la prédication évangélique. Par Jésus le Christ notre Seigneur.
1: Amen.
0: Seigneur, ouvre mes lèvres.
1: Et ma bouche publiera ta louange.
0: Je viens à mon aide.
1: Seigneur, à notre secours.
0: Gloire au Père, au Fils et au Saint-Esprit.
1: Ô Dieu qui es, qui était et qui vient, pour les siècles des siècles. Amen.
0: Nous allons méditer les mystères glorieux. Premier mystère glorieux, la résurrection. Ne crains pas, je suis vivant. Je fus mort et me voici vivant pour des siècles et des siècles. Demandons le renouvellement de ma foi et de la gloire de Jésus sur tout l'univers. Notre Père qui es aux cieux, que ton nom soit sanctifié, que ton règne vienne, que ta volonté soit faite sur la terre comme au ciel.
1: Donne-nous aujourd'hui notre pain de ce jour. Pardonne-nous nos offenses, comme nous pardonnons aussi à ceux qui nous ont offensés. Et ne nous laisse pas entrer en tentation, mais délivre-nous du mal.
0: Amen. Amen. Je vous salue Marie, pleine de grâce. Le Seigneur est avec vous. Vous êtes bénie entre toutes les femmes, et Jésus, le fruit de vos entrailles, est béni.
1: Sainte Marie, Mère de Dieu, priez pour nous pauvres pécheurs, maintenant et à l'heure de notre mort. Amen.
0: Je vous salue Marie, pleine de grâce. Le Seigneur est avec vous. Vous êtes bénie entre toutes les femmes, et Jésus, le fruit de vos entrailles, est béni.
1: Sainte Marie, Mère de Dieu, priez pour nous pauvres pécheurs, maintenant et à l'heure de notre mort. Amen.
2: Je vous salue, Marie, pleine de grâce. Le Seigneur est avec vous. Vous êtes bénie entre toutes les femmes. Et Jésus, le fruit de vos entrailles, est béni.
1: Sainte Marie, Mère de Dieu, priez pour nous pauvres pécheurs, maintenant et à l'heure de notre mort. Amen.
2: Je vous salue, Marie, pleine de grâce. Le Seigneur est avec vous. Vous êtes bénie entre toutes les femmes, et Jésus, le fruit de vos entrailles, est béni.
1: Sainte Marie, Mère de Dieu, priez pour nous pauvres pécheurs, maintenant et à l'heure de notre mort. Amen.
3: Je vous salue, Marie, pleine de grâce. Le Seigneur est avec vous. Vous êtes bénie entre toutes les femmes, et Jésus, le fruit de vos entrailles, est béni.
1: Sainte Marie, Mère de Dieu, priez pour nous pauvres pécheurs, maintenant et à l'heure de notre mort. Amen.
3: Je vous salue, Marie, pleine de grâce. Le Seigneur est avec vous. Vous êtes bénie entre toutes les femmes, et Jésus, le fruit de vos entrailles, est béni.
1: Sainte Marie, Mère de Dieu, priez pour nous pauvres pécheurs, maintenant et à l'heure de notre mort. Amen.
4: Je vous salue, Marie, pleine de grâce. Le Seigneur est avec vous. Vous êtes bénie entre toutes les femmes, et Jésus, le fruit de vos entrailles, est béni.
1: Sainte Marie, Mère de Dieu, priez pour nous pauvres pécheurs, maintenant et à l'heure de notre mort. Amen.
4: Je vous salue, Marie, pleine de grâce. Le Seigneur est avec vous. Vous êtes bénie entre toutes les femmes, et Jésus, le fruit de vos entrailles, est béni.
1: Sainte Marie, Mère de Dieu, priez pour nous pauvres pécheurs, maintenant et à l'heure de notre mort. Amen.
5: Je vous salue, Marie, pleine de grâce. Le Seigneur est avec vous. Vous êtes bénie entre toutes les femmes. Et Jésus, le fruit de vos entrailles, est béni.
1: Sainte Marie, Mère de Dieu, priez pour nous pauvres pécheurs, maintenant et à l'heure de notre mort. Amen.
5: Je vous salue, Marie, pleine de grâce. Le Seigneur est avec vous. Vous êtes bénie entre toutes les femmes. Et Jésus, le fruit de vos entrailles, est béni.
1: Sainte Marie, Mère de Dieu, priez pour nous pauvres pécheurs, maintenant et à l'heure de notre mort. Amen.
0: Gloire au Père, au Fils et au Saint-Esprit.
1: Ô Dieu qui es, qui était et qui vient, pour les siècles des siècles. Amen.

0: Deuxième mystère glorieux, l'ascension. Je monte vers mon Père et notre Père, vers mon Dieu et notre Dieu. Demandons la confiance ferme, espérance dans les paroles de Jésus. Notre Père qui es aux cieux, que ton nom soit sanctifié, que ton règne vienne, que ta volonté soit faite sur la terre comme au ciel.
1: Donne-nous aujourd'hui notre pain de ce jour. Pardonne-nous nos offenses, comme nous pardonnons aussi à ceux qui nous ont offensés. Et ne nous laisse pas entrer en tentation, mais délivre-nous du mal.
0: Amen. Je vous salue Marie, pleine de grâce. Le Seigneur est avec vous. Vous êtes bénie entre toutes les femmes, et Jésus, le fruit de vos entrailles, est béni.
1: Sainte Marie, Mère de Dieu, priez pour nous pauvres pécheurs, maintenant et à l'heure de notre mort. Amen.
0: Je vous salue Marie, pleine de grâce. Le Seigneur est avec vous. Vous êtes bénie entre toutes les femmes, et Jésus, le fruit de vos entrailles, est béni.
1: Sainte Marie, Mère de Dieu, priez pour nous pauvres pécheurs, maintenant et à l'heure de notre mort. Amen.
2: Je vous salue Marie, pleine de grâce. Le Seigneur est avec vous. Vous êtes bénie entre toutes les femmes, et Jésus, le fruit de vos entrailles, est béni.
1: Sainte Marie, Mère de Dieu, priez pour nous pauvres pécheurs, maintenant et à l'heure de notre mort. Amen.
2: Je vous salue Marie, pleine de grâce. Le Seigneur est avec vous. Vous êtes bénie entre toutes les femmes, et Jésus, le fruit de vos entrailles, est béni.
1: Sainte Marie, Mère de Dieu, priez pour nous pauvres pécheurs, maintenant et à l'heure de notre mort. Amen.
3: Je vous salue Marie, pleine de grâce. Le Seigneur est avec vous. Vous êtes bénie entre toutes les femmes, et Jésus, le fruit de vos entrailles, est béni.
1: Sainte Marie, Mère de Dieu, priez pour nous pauvres pécheurs, maintenant et à l'heure de notre mort. Amen.
3: Je vous salue Marie, pleine de grâce. Le Seigneur est avec vous. Vous êtes bénie entre toutes les femmes, et Jésus, le fruit de vos entrailles, est béni.
1: Sainte Marie, Mère de Dieu, priez pour nous pauvres pécheurs, maintenant et à l'heure de notre mort. Amen.
4: Je vous salue Marie, pleine de grâce. Le Seigneur est avec vous. Vous êtes bénie entre toutes les femmes, et Jésus, le fruit de vos entrailles, est béni.
1: Sainte Marie, Mère de Dieu, priez pour nous pauvres pécheurs, maintenant et à l'heure de notre mort. Amen.
4: Je vous salue, Marie, pleine de grâce. Le Seigneur est avec vous. Vous êtes bénie entre toutes les femmes, et Jésus, le fruit de vos entrailles, est béni.
1: Sainte Marie, Mère de Dieu, priez pour nous pauvres pécheurs, maintenant et à l'heure de notre mort. Amen.
5: Je vous salue, Marie, pleine de grâce. Le Seigneur est avec vous. Vous êtes bénie entre toutes les femmes, et Jésus, le fruit de vos entrailles, est béni.
1: Sainte Marie, Mère de Dieu, priez pour nous pauvres pécheurs, maintenant et à l'heure de notre mort. Amen.
5: Je vous salue, Marie, pleine de grâce. Le Seigneur est avec vous. Vous êtes bénie entre toutes les femmes, et Jésus, le fruit de vos entrailles, est béni.
1: Sainte Marie, Mère de Dieu, priez pour nous pauvres pécheurs, maintenant et à l'heure de notre mort. Amen.
0: Gloire au Père, au Fils et au Saint-Esprit.
1: Ô Dieu qui est, qui était et qui vient, pour les siècles des siècles. Amen.

0: Troisième mystère glorieux, la Pentecôte. Le Consolateur, le Saint-Esprit que le Père enverra en mon nom, c'est lui qui vous enseignera. Avec Marie, demandons une nouvelle Pentecôte d'amour sur le monde. Notre Père qui es aux cieux, que ton nom soit sanctifié, que ton règne vienne, que ta volonté soit faite sur la terre comme au ciel.
1: Donne-nous aujourd'hui notre pain de ce jour. Pardonne-nous nos offenses, comme nous pardonnons aussi à ceux qui nous ont offensés. Et ne nous laisse pas entrer en tentation, mais délivre-nous du mal. Amen.
0: Je vous salue, Marie, pleine de grâce. Le Seigneur est avec vous. Vous êtes bénie entre toutes les femmes, et Jésus, le fruit de vos entrailles, est béni.
1: Sainte Marie, Mère de Dieu, priez pour nous pauvres pécheurs, maintenant et à l'heure de notre mort. Amen.
0: Je vous salue, Marie, pleine de grâce. Le Seigneur est avec vous. Vous êtes bénie entre toutes les femmes, et Jésus, le fruit de vos entrailles, est béni.
1: Sainte Marie, Mère de Dieu, priez pour nous pauvres pécheurs, maintenant et à l'heure de notre mort. Amen.
2: Je vous salue, Marie, pleine de grâce. Le Seigneur est avec vous. Et Jésus, le fruit de vos entrailles, est béni.
1: Sainte Marie, Mère de Dieu, priez pour nous pauvres pécheurs, maintenant et à l'heure de notre mort. Amen.
2: Je vous salue, Marie, pleine de grâce. Le Seigneur est avec vous. Vous êtes bénie entre toutes les femmes, et Jésus, le fruit de vos entrailles, est béni.
1: Sainte Marie, Mère de Dieu, priez pour nous pauvres pécheurs, maintenant et à l'heure de notre mort. Amen.
3: Je vous salue, Marie, pleine de grâce. Le Seigneur est avec vous. Vous êtes bénie entre toutes les femmes, et Jésus, le fruit de vos entrailles, est béni.
1: Sainte Marie, Mère de Dieu, priez pour nous pauvres pécheurs, maintenant et à l'heure de notre mort. Amen.
3: Je vous salue, Marie, pleine de grâce. Le Seigneur est avec vous. Vous êtes bénie entre toutes les femmes, et Jésus, le fruit de vos entrailles, est béni.
1: Sainte Marie, Mère de Dieu, priez pour nous pauvres pécheurs, maintenant et à l'heure de notre mort. Amen.
4: Je vous salue, Marie, pleine de grâce. Le Seigneur est avec vous. Vous êtes bénie entre toutes les femmes, et Jésus, le fruit de vos entrailles, est béni.
1: Sainte Marie, Mère de Dieu, priez pour nous pauvres pécheurs, maintenant et à l'heure de notre mort. Amen.
4: Je vous salue, Marie, pleine de grâce. Le Seigneur est avec vous. Vous êtes bénie entre toutes les femmes, et Jésus, le fruit de vos entrailles, est béni.
1: Sainte Marie, Mère de Dieu, priez pour nous pauvres pécheurs, maintenant et à l'heure de notre mort. Amen.
5: Je vous salue, Marie, pleine de grâce. Le Seigneur est avec vous. Vous êtes bénie entre toutes les femmes. Et Jésus, le fruit de vos entrailles, est béni.
1: Sainte Marie, Mère de Dieu, priez pour nous pauvres pécheurs, maintenant et à l'heure de notre mort. Amen.
5: Je vous salue, Marie, pleine de grâce. Le Seigneur est avec vous. Vous êtes bénie entre toutes les femmes. Et Jésus, le fruit de vos entrailles, est béni.
1: Sainte Marie, Mère de Dieu, priez pour nous pauvres pécheurs, maintenant et à l'heure de notre mort. Amen.
0: Gloire au Père, au Fils et au Saint-Esprit,
1: ô Dieu qui est, qui était et qui vient, pour les siècles des siècles. Amen.

0: Quatre mystères glorieux, l'Assomption de Marie. Après son Assomption, son rôle dans le salut ne s'interrompt pas. Marie, tu es un pont d'amour entre le ciel et nous. Manifeste ta présence maternelle en nos vies et apprends-nous la sainteté. Notre Père qui es aux cieux, que ton nom soit sanctifié, que ton règne vienne, que ta volonté soit faite sur la terre comme au ciel.
1: Donne-nous aujourd'hui notre pain de ce jour. Pardonne-nous nos offenses, comme nous pardonnons aussi à ceux qui nous ont offensés. Et ne nous laisse pas entrer en tentation, mais délivre-nous du mal. Amen.
0: Je vous salue Marie, pleine de grâce. Le Seigneur est avec vous. Vous êtes bénie entre toutes les femmes. Et Jésus, le fruit de vos entrailles, est béni.
1: Sainte Marie, Mère de Dieu, priez pour nous pauvres pécheurs, maintenant et à l'heure de notre mort. Amen.
0: Je vous salue, Marie, pleine de grâce. Le Seigneur est avec vous. Vous êtes bénie entre toutes les femmes. Et Jésus, le fruit de vos entrailles, est béni.
1: Sainte Marie, Mère de Dieu, priez pour nous pauvres pécheurs, maintenant et à l'heure de notre mort. Amen.
2: Je vous salue, Marie.

0: Amen.
1: Je vous salue Marie, pleine de grâce. Le Seigneur est avec vous. Vous êtes bénie entre toutes les femmes. Et Jésus, le fruit de vos entrailles, est béni.
2: Sainte Marie, Mère de Dieu, priez pour nous pauvres pécheurs, maintenant et à l'heure de notre mort. Amen.
3: Je vous salue Marie, pleine de grâce. Le Seigneur est avec vous. Vous êtes bénie entre toutes les femmes. Et Jésus, le fruit de vos entrailles, est béni.
2: Sainte Marie, Mère de Dieu, priez pour nous pauvres pécheurs, maintenant et à l'heure de notre mort. Amen.
3: Je vous salue Marie, pleine de grâce. Le Seigneur est avec vous. Vous êtes bénie entre toutes les femmes. Et Jésus, le fruit de vos entrailles, est béni.
2: Sainte Marie, Mère de Dieu, priez pour nous pauvres pécheurs, maintenant et à l'heure de notre mort. Amen.
4: Je vous salue Marie, pleine de grâce. Le Seigneur est avec vous. Vous êtes bénie entre toutes les femmes. Et Jésus, le fruit de vos entrailles, est béni.
2: Sainte Marie, Mère de Dieu, priez pour nous pauvres pécheurs, maintenant et à l'heure de notre mort. Amen.
4: Je vous salue Marie, pleine de grâce. Le Seigneur est avec vous. Vous êtes bénie entre toutes les femmes. Et Jésus, le fruit de vos entrailles, est béni.
2: Sainte Marie, Mère de Dieu, priez pour nous pauvres pécheurs, maintenant et à l'heure de notre mort. Amen.
5: Je vous salue Marie, pleine de grâce. Le Seigneur est avec vous. Vous êtes bénie entre toutes les femmes. Et Jésus, le fruit de vos entrailles, est béni.
2: Sainte Marie, Mère de Dieu, priez pour nous pauvres pécheurs, maintenant et à l'heure de notre mort. Amen.
5: Je vous salue Marie, pleine de grâce. Le Seigneur est avec vous. Vous êtes bénie entre toutes les femmes. Et Jésus, le fruit de vos entrailles, est béni.
2: Sainte Marie, Mère de Dieu, priez pour nous pauvres pécheurs, maintenant et à l'heure de notre mort. Amen.
6: Gloire au Père, au Fils et au Saint-Esprit.
7: Ô Dieu qui est, qui était et qui vient, pour les siècles des siècles. Amen.

0: Cinquième mystère glorieux, le couronnement de Marie. Élevée corps et âme à la gloire du ciel comme reine de l'univers. Accueillons Marie comme mère et reine pour le total accomplissement du royaume de Dieu au ciel et sur terre. Notre Père qui es aux cieux, que ton nom soit sanctifié, que ton règne vienne, que ta volonté soit faite sur la terre comme au ciel.
1: Donne-nous aujourd'hui notre pain de ce jour. Pardonne-nous nos offenses, comme nous pardonnons aussi à ceux qui nous ont offensés. Et ne nous laisse pas entrer en tentation, mais délivre-nous du mal. Amen.
0: Je vous salue Marie, pleine de grâce. Le Seigneur est avec vous. Vous êtes bénie entre toutes les femmes, et Jésus, le fruit de vos entrailles, est béni.
1: Sainte Marie, Mère de Dieu, priez pour nous pauvres pécheurs, maintenant et à l'heure de notre mort. Amen.
0: Je vous salue, Marie, pleine de grâce. Le Seigneur est avec vous. Vous êtes bénie entre toutes les femmes, et Jésus, le fruit de vos entrailles, est béni.
1: Sainte Marie, Mère de Dieu, priez pour nous pauvres pécheurs, maintenant et à l'heure de notre mort. Amen.
2: Je vous salue, Marie, pleine de grâce. Le Seigneur est avec vous. Vous êtes bénie entre toutes les femmes, et Jésus, le fruit de vos entrailles, est béni.
1: Sainte Marie, Mère de Dieu, priez pour nous pauvres pécheurs, maintenant et à l'heure de notre mort. Amen.
2: Je vous salue, Marie, pleine de grâce. Le Seigneur est avec vous. Vous êtes bénie entre toutes les femmes, et Jésus, le fruit de vos entrailles, est béni.
1: Sainte Marie, Mère de Dieu, priez pour nous pauvres pécheurs, maintenant et à l'heure de notre mort. Amen.
3: Je vous salue, Marie, pleine de grâce. Le Seigneur est avec vous. Vous êtes bénie entre toutes les femmes, et Jésus, le fruit de vos entrailles, est béni.
1: Sainte Marie, Mère de Dieu, priez pour nous pauvres pécheurs, maintenant et à l'heure de notre mort. Amen.
3: Je vous salue, Marie, pleine de grâce. Le Seigneur est avec vous. Vous êtes bénie entre toutes les femmes, et Jésus, le fruit de vos entrailles, est béni.
1: Sainte Marie, Mère de Dieu, priez pour nous pauvres pécheurs, maintenant et à l'heure de notre mort. Amen.
4: Je vous salue, Marie, pleine de grâce. Le Seigneur est avec vous. Vous êtes bénie entre toutes les femmes, et Jésus, le fruit de vos entrailles, est béni.
1: Sainte Marie, Mère de Dieu, priez pour nous pauvres pécheurs, maintenant et à l'heure de notre mort. Amen.
4: Je vous salue, Marie, pleine de grâce. Le Seigneur est avec vous. Vous êtes bénie entre toutes les femmes, et Jésus, le fruit de vos entrailles, est béni.
1: Sainte Marie, Mère de Dieu, priez pour nous pauvres pécheurs, maintenant et à l'heure de notre mort. Amen.
5: Je vous salue, Marie, pleine de grâce. Le Seigneur est avec vous. Vous êtes bénie entre toutes les femmes. Et Jésus, le fruit de vos entrailles, est béni.
1: Sainte Marie, Mère de Dieu, priez pour nous pauvres pécheurs, maintenant et à l'heure de notre mort. Amen.
5: Je vous salue, Marie, pleine de grâce. Le Seigneur est avec vous. Vous êtes bénie entre toutes les femmes. Et Jésus, le fruit de vos entrailles, est béni.
1: Sainte Marie, Mère de Dieu, priez pour nous pauvres pécheurs, maintenant et à l'heure de notre mort. Amen.
0: Gloire au Père, au Fils et au Saint-Esprit.
1: Ô Dieu qui est, qui était et qui vient, pour les siècles des siècles. Amen.
0: Salut, ô Reine, Mère de miséricorde,
1: notre vie, notre douceur, notre espérance, salut. Enfant d'Ève, exilé, nous crions vers vous. Vers vous nous soupirons, gémissant et pleurant dans cette vallée de larmes. Ô vous, notre avocate, tournez vers nous vos regards miséricordieux. Et après cet exil, montrez-nous Jésus, le fruit béni de vos entrailles. Ô clémence, ô miséricordieuse, ô douce Vierge Marie.
0: Priez pour nous, Sainte Mère de Dieu,
1: afin que nous devenions dignes des promesses du Christ.
0: Prions. Seigneur notre Dieu, par sa vie, sa mort et sa résurrection, ton Fils nous a procuré le salut éternel. Accorde-nous de conformer notre vie au mystère du rosaire que nous méditons et d'obtenir ce qu'il promet par le même Jésus-Christ, notre Seigneur.
1: Amen.
0: Cœur sacré de Jésus,
6: prends pitié de nous.
0: Cœur immaculé de Marie,
6: priez pour nous.
0: Saint Joseph,
6: priez pour nous.
0: Saint Jean l'évangéliste,
6: priez pour nous.
0: Saint Louis-Marie de Montfort,
6: priez pour nous.
0: Quelle est celle-ci
7: qui s'avance comme l'aurore, belle comme la lune, éclatante comme le soleil, terrible comme une armée rangée en bataille.
0: Mon âme exalte le Seigneur.
8: Exulte mon esprit en Dieu, mon Sauveur.
0: Il s'est penché sur son âme servante. Désormais, tous les âges me diront bienheureuse.
9: Le puissant fit pour moi des merveilles. Saint est son nom.
0: Son amour s'étend d'âge en âge sur ceux qui le craignent.
10: Déployant la force de son bras, il disperse les superbes.
0: Il renverse les puissants de leur trône. Il élève les humbles.
11: Il comble de bien les affamés. Renvoie les riches les mains vides.
0: Il relève Israël, son serviteur. Il se souvient de son amour.
12: De la promesse faite à nos pères, en faveur d'Abraham et de Sarah à jamais.
0: Gloire au Père, au

0: tous par elle.
1: Amen.
0: Accorde-nous, Seigneur, à nous qui servons sous l'étendard de Marie, cette plénitude de foi en toi et de confiance en elle, qui sont assurées de vaincre le monde.
2: Nous avons recours à votre protection, Sainte Mère de Dieu, ne rejetez pas les prières que nous vous adressons dans tous nos besoins, mais délivrez-nous des dangers auxquels nous sommes exposés. Ô Vierge comblée de gloire et de bénédiction, Vierge Immaculée, Notre-Dame d'Afrique,
3: priez pour nous.
2: Saint Joseph, Saint Raphaël, Saint Gabriel,
3: priez pour nous.
2: Puissante céleste légion d'anges de Marie,
3: priez pour nous.
2: Saint Jean-Baptiste,
3: priez pour nous.
2: Saint Pierre et Saint Paul,
3: priez pour nous.
2: Ensemble,
0: accorde-nous, Seigneur, à nous qui servons sous l'étendard de Marie, cette plénitude de foi en toi et de confiance en elle, qui sont assurés de vaincre le monde. Donne-nous une foi vive et animée par la charité, qui nous rend capables d'accomplir toutes nos actions par un motif de pur amour pour toi et de toujours te voir et te servir dans notre prochain. Une foi ferme et inébranlable comme un rocher par laquelle nous demeurons calmes et constants au milieu des croix, des labeurs et des déceptions de la vie. Une foi courageuse qui nous inspire d'entreprendre et d'accomplir sans hésitation de grandes choses pour Dieu et pour le salut des âmes. Une foi qui soit la colonne de feu de notre légion, pour nous conduire unis dans notre marche en avant, pour allumer partout les feux de l'amour divin, pour éclairer ceux qui sont assis dans les ténèbres de l'ombre de la mort, pour enflammer les tièdes, pour rappeler à la vie ceux qui sont ensevelis dans la mort du péché, une foi qui guide nos pas dans le chemin de la paix, afin qu'après les luttes de cette vie, et sans déplorer la perte d'un seul membre, notre légion puisse se rassembler dans le royaume de ton amour et de ta gloire. Amen.
2: Que les âmes de nos légionnaires décédés et les âmes de tous les fidèles trépassés reposent en paix par la miséricorde de Dieu.
3: Amen.
2: Au nom du Père, du Fils et du Saint-Esprit.
3: Amen.

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0: Pour votre salut, il est 13h.
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4: Amis auditeurs, bienvenue à l'écoute de ce programme. La secrétairerie générale du Synode a publié mardi 5 mai la première partie du rapport final relatif aux critères de sélection des candidats à l'épiscopat ainsi que sur les critères pour le discernement des questions doctrinales, pastorales et éthiques. L'actualité de l'Église nous conduira également au Bénin et au Tchad. L'actualité politique et sociale sur le continent africain concerne le Mali, le Soudan et l'Éthiopie, entre autres. Nous bouclerons cette émission avec la rubrique sur les prises de position des évêques et la vie des chrétiens dans le monde. Bienvenue encore une fois à l'écoute de ce programme que nous commençons avec l'actualité de l'Église.
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4: La secrétairerie générale du Synode a publié mardi 5 mai les rapports des groupes d'études 7 et 9. Les matières abordées concernent certains aspects de la figure et du ministère de l'évêque, en particulier les critères de sélection des candidats à l'épiscopat, ainsi que les critères théologiques et les méthodologies synodales pour le discernement partagé des questions doctrinales, pastorales et éthiques émergentes. Les précisions de Fabrice Baguendekere.
6: Ces rapports entrent dans le cadre d'une étude approfondie des thèmes issus des travaux du Synode sur la synodalité. Les pères synodaux présentent la sélection des candidats à l'épiscopat comme un moment authentique de discernement ecclésial guidé par l'Esprit Saint dans un climat de prière et d'écoute. Les acteurs concernés, indiquent-ils, sont l'Église locale avec son évêque, les évêques de la province ecclésiastique ou de la conférence épiscopale et le nonce apostolique. Parmi les qualités requises chez les candidats, le groupe met l'accent sur les compétences synodales, capacité à créer de la communion, pratique du dialogue, connaissance approfondie des cultures locales et volonté de s'y intégrer de manière constructive. Quant au rapport final du groupe d'études numéro 9, il propose un changement de paradigme dans la manière dont l'Église aborde les questions doctrinales, pastorales et éthiques les plus difficiles. Le document introduit également les principes de la pastoralité. Il n'y a pas d'annonce de l'Évangile sans prendre en compte l'interlocuteur en qui l'Esprit est déjà à l'œuvre, écrivent à ce sujet les pères synodaux.
4: Au Tchad, plus de 1000 fidèles de l'archidiocèse de N'Djamena ont pris part le samedi 2 mai au lancement des activités du mois marial au sanctuaire de Siaba à travers une célébration eucharistique présidée par l'ordinaire du lieu, Mgr Edmond Jitangar, Edouard Takadji.
7: Les pèlerins étaient venus de différentes paroisses et vicariats. Ils ont marché sur une distance de plus de 2 km pour arriver au sanctuaire marial de Siaba. Cette marche a été rythmée par les récits du chapelet, chants et prières. Ce pèlerinage qui durera tout le mois de mai restera un moment spirituel fort de la rencontre personnelle avec Marie, mère de l'Église, un temps de prière, de recueillement, mais surtout de ressourcement spirituel pour tous les fidèles de l'archidiocèse de N'Djamena. Dans son exhortation marquant le lancement des activités de ce mois marial, le président de la célébration, Mgr Edmond Jitangar, a précisé que les fidèles étaient venus non seulement prier pour eux, mais pour toutes celles et ceux qui souffrent.
8: Nous venons lui porter nos préoccupations de la vie quotidienne, nos soucis de santé, les problèmes au sein de nos familles, les difficultés pour assurer une bonne éducation à nos enfants, les problèmes pour les jeunes de trouver du travail. Nous portons à Maman Marie tous nos frères et sœurs qui n'ont pas le bonheur de se sentir aimés d'une maman comme elle. Nous pensons en particulier à ceux et celles qui vivent dans la peur ou dans l'angoisse ou qui sont obligés de fuir pour se cacher ou se réfugier hors de leur pays. Nous pensons à ceux et celles qui sont privés de liberté et croupissent dans les prisons. Nous pensons à ceux et celles qui sont les victimes innocentes des violences aussi insensées que meurtrières.
7: Edouard Takadi Ndjamena pour Radio Vatican.
4: Au Bénin, la Commission épiscopale pour les communications sociales a tenu lundi 4 mai sa première rencontre plénière de l'année civile 2026. Le message du pape Léon XIV pour la 60e journée mondiale des communications sociales était au cœur de ces assises. Les détails avec Juste Halanon.
9: C'est autour du message du pape Léon XIV pour la 60e journée mondiale des communications sociales que ces acteurs de la communication de l'Église au Bénin ont échangé ce 4 mai. Monseigneur Eugène Cyril Rondécon, président de cette commission, a exprimé sa réception de ce message du Saint-Père en ce qui concerne notamment l'intelligence artificielle.
10: Le pape a donné une dimension planétaire à cette découverte de l'intelligence artificielle en nous aidant à ne jamais perdre de vue la dimension humaine qui est centrale parce que cette innovation technologique doit être au service de l'homme et ne doit jamais remplacer l'être humain. Alors donc, de ce point de vue, le pape a bien fait de nous encourager à mettre au premier plan l'esprit de réflexion, de discernement, d'analyse critique et en même temps aussi de conformité de tout usage à la volonté de Dieu. L'être humain, en utilisant ses moyens, doit se préserver de cette tendance prolifique aujourd'hui à la manipulation et parfois aussi à la désinformation.
9: Les participants à ces assises sont appelés à porter l'écho de ce message dans leurs médias et diocèses respectifs en attendant la célébration le 16 mai prochain de cette journée mondiale dans le pays. Abomé, Juste Rlanon pour Radio Vatican.
4: Lors de la prière mariale du Regina Coeli, dimanche 3 mai, journée mondiale de la liberté de la presse, le pape Léon XIV lui a consacré une partie de son allocution, la décrivant comme un pilier indispensable de la dignité humaine et de la justice sociale. Le Saint-Père a souligné combien une presse libre et responsable devient l'antidote le plus efficace contre les discours de haine. À cette occasion, un rapport de Reporters sans frontières dresse un constat particulièrement sombre pour l'Afrique. Sadibou Marang, directeur du bureau Afrique subsaharienne du Reporters sans frontières, qualifie la situation de catastrophique et de dégradation sans précédent. Le point central de son plaidoyer concerne notamment la crise économique des médias. On l'écoute.
11: Nous demandons aux États africains d'arrêter de criminaliser le journaliste parce que l'enjeu, c'est qu'il se joue dans ce continent et de plus en plus un peu le droit à l'information. Les populations doivent pouvoir avoir accès à des informations de qualité. Après, elles pourraient se faire leur opinion. Nous pensons aussi que les États africains doivent cesser de diviser un peu les médias entre eux. Il y a beaucoup de pays où, de plus en plus, on se rend compte qu'il y a des médias qui sont favorables et d'autres qui ne le sont pas. On a vu aussi que des États africains, en tout cas des autorités politiques africaines, ont créé eux-mêmes leurs propres médias pour pouvoir continuer à être dominants sur l'espace de l'information. Et nous pensons effectivement que la journée mondiale de la presse, mais au-delà de cela, il faut un plaidoyer conséquent au niveau de la société civile pour pouvoir faire bouger les lignes et amener les États à respecter le droit à la liberté d'expression, y compris le droit à la liberté de la presse, la protection des journalistes, mettre en place des mécanismes nationaux de protection des journalistes, afin que les journalistes, à chaque fois qu'ils sont attaqués, puissent également un peu porter plainte, parce que c'est important de lutter contre l'impunité.
4: À quel type de violences font-ils face?
11: Ils sont victimes de violences, d'attaques coordonnées, par exemple dans les pays de l'AES. À chaque fois que depuis Bamako, dans votre journal, vous critiquez le président Tchani qui est au Niger, c'est le régulateur de Bamako qui vous appelle, c'est le procureur du pôle de cybercriminalité qui vous convoque, qui vous met sous mandat de dépôt, par exemple, à un chef d'État étranger. C'est la même chose si vous vous trouvez au Burkina. Ce sont une répression coordonnée de la presse qu'on voit. Cela devient également de la criminalisation directe, avec des charges instrumentalisées, les unes plus graves que les autres. Ça, c'est la première chose. La deuxième chose, il y a la persécution économique des journalistes et des médias qui sont empêchés d'accéder à la publicité d'État, comme on le voit dans un pays comme le Sénégal, où des journalistes qui avaient déjà même effectué un peu de publicité ne peuvent pas être payés parce que les autorités actuelles ont demandé aux compagnies nationales de ne pas les payer. Il y a également la charge mentale en faisant du journalisme. Par exemple, aujourd'hui, à l'est de la République démocratique du Congo, quand des journalistes se retrouvent tous pendant longtemps obligés de s'enfuir et de devenir des exilés, ça crée une charge mentale très lourde. Même si vous avez le courage de rester, votre radio communautaire est dépillée, et même si vous donnez un discours discordant, vous êtes arrêté par le M23 et vous êtes emprisonné dans des conteneurs. Il y a beaucoup de violations de la liberté de la presse, beaucoup de violations des droits de l'homme, par exemple. C'est inadmissible d'enfermer des journalistes dans des conteneurs. Donc, tout cela crée des charges mentales, psychologiques très lourdes qui font que pratiquement certains journalistes sont poussés même à abandonner la profession. Et il faut se battre contre ça.
12: Dans quelques instants, l'actualité sociopolitique.
4: Au Tchad, une attaque survenue lundi soir sur la base militaire de Barkatolorom sur la rive du lac Tchad a fait au moins 24 morts dans les rangs de l'armée et plusieurs blessés. L'ONU a fait part mardi à Genève de sa profonde inquiétude sur la détérioration de la situation des droits de l'homme au Mali et des informations y faisant état d'exécutions extrajudiciaires par les forces gouvernementales. Nous sommes profondément préoccupés par la détérioration de la situation des droits de l'homme dans tout le Mali, a déclaré un porte-parole du Haut Commissariat des Nations Unies aux droits de l'homme, Seif Magango, s'exprimant depuis Nairobi au Kenya. L'Éthiopie a accusé mardi l'armée soudanaise d'avoir procuré des armes et du soutien financier au TPLF, le parti de l'État régional éthiopien du Tigré qui entretient des relations houleuses avec Addis Abeba. Le ministère des Affaires étrangères éthiopien a par ailleurs rejeté des accusations de Khartoum qui a rappelé son ambassadeur en Éthiopie mardi, accusant Addis Abeba d'être impliqué dans l'attaque lundi de l'aéroport de Khartoum avec les Émirats arabes unis, affirmant que l'attaque avait été lancée depuis le territoire éthiopien. Un rapport d'Amnesty International publié mardi accuse les rebelles ADF de crimes de guerre et de crimes contre l'humanité dans l'est de la République démocratique du Congo, où ce groupe armé qui a prêté allégeance à l'État islamique multiplie les pillages, prises d'otages et tueries. Le rapport d'Amnesty, basé sur des entretiens avec 71 personnes entre octobre 2025 et février 2026, fait état d'attaques contre les civils, d'enlèvements et de travail forcé, de recrutement et d'utilisation d'enfants, ainsi que de violences et crimes visant les femmes et les filles, comme des mariages forcés et des grossesses forcées. Selon l'ONG, les ADF attaquent délibérément les civils, non seulement pour se réapprovisionner en nourriture, médicaments et autres produits, mais également à titre de représailles pour des opérations militaires. En Mauritanie, deux députés de l'opposition ont été condamnés lundi soir à 4 ans de prison ferme pour avoir accusé le président Mohamed Ould Cheikh El Ghazouani de discrimination raciale envers les Noirs et les descendants d'esclaves dans ce pays. Clôturons ce programme avec la rubrique sur les prises de position des évêques et la vie des chrétiens dans le monde présentée par Françoise Niamien.
13: Commençons par la Chine. Au cours de ce mois de mai, mois marial, les communautés catholiques chinoises prient pour la paix dans le monde. Du sanctuaire de Shenzhen, près de Shanghai, à celui de Hunsangi, à Pékin, des cathédrales aux petites chapelles des villages, des groupes plus ou moins nombreux de baptisés se rassemblent devant l'autel et les statues de la Vierge pour prier en ce mois de mai que la dévotion populaire consacre partout dans le monde à la Mère du Christ. Cette dévotion mariale est profondément ancrée dans la vie de foi des catholiques chinois qui ont toujours considéré leur participation aux prières et aux liturgies du mois marial comme une occasion et un simple signe de communion avec l'Église universelle et les successeurs de Pierre. En cette époque déchirée par les guerres qui font souffrir des peuples entiers, on prie également en Chine pour que la communion soit préservée et que la paix revienne partout. Et pour terminer, lundi 27 avril, le cardinal Pisabala, patriarche latin de Jérusalem, a publié une longue lettre pastorale destinée à l'ensemble des fidèles du patriarcat latin de Jérusalem qui couvre Israël, la Palestine et Gaza, la Jordanie et Chypre. Ce texte danse dans une réflexion sur le rôle du chrétien après les attaques du 7 octobre et la guerre à Gaza. Le vicaire du patriarcat latin pour la Palestine, Mgr William Chomali, a livré au micro de Radio Vatican ses pistes de réflexion aujourd'hui pour vivre en tant que chrétien en Terre Sainte.
14: La première chose, ne pas avoir de préjugés, ne pas avoir une mémoire empoisonnée qui pousse à la haine et à la violence, c'est accepter l'autre comme image de Dieu. Et actuellement, c'est un problème grave, car si chacun regarde l'autre comme un ennemi, avec hostilité, ça pousse à la guerre, à la vengeance. Donc il faut regarder l'autre avec un œil bienveillant, comme ayant l'image de Dieu, même s'il est différent de moi. C'est un problème essentiel, intéressant. Comment regarder l'autre?
15: Comment on peut dialoguer alors que, en fait, depuis nombre d'années maintenant, tout dialogue semble totalement impossible?
14: C'est vrai. Et le patriarche reconnaît que le dialogue est actuellement en crise. Mais il faut sortir de l'impasse du dialogue des élites. Et il faut passer au dialogue de la vie. Parce que, par exemple, dans nos écoles du patriarcat et dans les écoles chrétiennes où il y a environ 63 000 étudiants, plus que la moitié sont musulmans. Donc il y a un dialogue existentiel. Les étudiants étudient pendant 12 ans ensemble. Donc il faut dialoguer le dialogue de la vie. Dans les hôpitaux, les malades peuvent être musulmans, juifs et chrétiens. Ce sont des petits gestes, mais ils sont importants parce qu'il faut toujours commencer par de petits gestes. Récemment, on a commencé à dialoguer avec des rabbins libéraux qui sont ouverts, qui sont disposés à dialoguer avec les Palestiniens. Il faut commencer peut-être avec en parlant de la dignité humaine, parce que si on est convaincu que chaque personne humaine a une propre dignité égale à l'autre, on est déjà à un bon point. Il faut commencer par les choses communes, où nous sommes d'accord. Ensuite, lentement, quand il y a une atmosphère de confiance, on peut aller au point où il y a des divergences.
15: Alors en conclusion de ces lettres, le cardinal Pizzaballa dit « Nous ne pouvons pas faire tout cela tout seul, mais avec la joie de l'Évangile, nous y parviendrons. » La joie de l'Évangile, c'est la seule manière de tenir pour les chrétiens actuellement en Terre Sainte?
14: Oui, dans les moments difficiles, on a besoin d'une vertu très grande qui s'appelle l'espérance. Et l'espérance est basée sur la véracité des promesses divines. Dieu, quand il promet, il est sincère, il tient promesse. Donc, cette confiance dans la promesse divine nous donne l'espérance, et l'espérance donne la joie. Donc, c'est une joie fondée sur la vertu théologale de l'espérance. Comme les apôtres qui sont, après l'ascension, ils ont vécu dans la joie. Ce n'est pas une joie superficielle, mais c'est une joie profonde, sachant que Dieu est fidèle et qu'il donnera ce dont nous aurons besoin. Il a donné l'Esprit Saint, et parmi les dons de l'Esprit Saint, nous savons qu'il y a l'amour, la paix et la joie.
15: Les fidèles du patriarcat latin de Jérusalem avaient besoin de ce message, de cette lettre pastorale en ce moment si précis?
14: Oui, ils en ont besoin parce que nous vivons des temps difficiles économiquement. L'avenir semble sombre avec toutes les attaques des colons contre les villages, les villes palestiniennes où il y a des musulmans et des chrétiens. Partout où nous allons, dans le journal de chaque jour, on parle de ces attaques, en plus de ce qui se passe à Gaza ou au sud du Liban. Donc les nouvelles ne sont pas rassurantes. Donc nous avons besoin de points de repère pour dire pourquoi nous ne devons pas désespérer. Donc cette lettre donne une réponse à notre question, pourquoi nous devons garder l'espérance.
13: Le vicaire du patriarcat latin pour la Palestine, Mgr William Chomali, interrogé par Xavier Sartre.
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4: Chers amis, c'est la fin de ce programme que Marie-Josée Mwando-Boisboileau a eu le plaisir de vous présenter. Au revoir et à très bientôt à l'écoute de nos prochaines éditions. Laudetur.

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3: Au nom du Père et du Fils et du Saint-Esprit, mon Seigneur et mon Dieu, je crois de tout mon cœur que tu es ici, que tu me vois, que tu m'entends. Je t'adore à genoux devant toi. Je te demande le pardon de mes péchés et ton aide pour faire de mon mieux ce moment de prière. Marie, ma Mère Immaculée, Saint Joseph et mon ange gardien, intercédez pour moi, être toujours uni à Jésus. Tel est le but de ma vie. Aimait dire Saint Carlo Acutis. C'était une manière pour lui d'incarner ces paroles que nous entendons dans l'Évangile, ces paroles que tu nous dis, Seigneur, ce matin. Moi, je suis la vigne, et vous les sarments. Celui qui demeure en moi et en qui je demeure, celui-là porte beaucoup de fruits. Saint Carlo Acutis a été canonisé en septembre dernier et il est aujourd'hui une source d'inspiration pour beaucoup de jeunes et de moins jeunes. Carlo continue de porter du fruit au ciel où il intercède auprès de Dieu pour nous et l'exemple de sa vie est une lumière pour beaucoup de personnes. Pour demeurer toujours sur la vigne qu'est le Christ, pour être toujours uni à toi, Jésus, Saint Carlo avait donné un kit de la sainteté aux jeunes qu'il préparait à la confirmation. Voici son kit en 7 étapes que je te redonne aujourd'hui à toi qui m'écoutes, et qui veut aussi remporter ce combat de la sainteté, qui veut aller au ciel un jour. Le premier conseil que donnait Carlo était celui d'essayer d'aller à la messe tous les jours et de recevoir la Sainte Communion. Alors qu'il n'était pas dans une famille pratiquante, Carlo s'était bien préparé à l'âge de ses 6 ans à la première communion. Il avait demandé ensuite à ses parents de l'emmener à la messe tous les jours. La messe, c'était la passion de sa vie. Il appelait l'Eucharistie son autoroute vers le ciel. Il s'étonnait beaucoup de voir les cinémas pleins, mais les tabernacles des églises qui étaient délaissés par les hommes. Carlo avait une grande conscience que le Dieu Tout-Puissant était réellement présent dans cette petite hostie de pain qu'il recevait jour après jour et qui le transformait dans ton amour, Seigneur. Alors Jésus, est-ce que moi aussi je cherche à te recevoir régulièrement dans l'Eucharistie le dimanche, mais aussi est-ce que je cherche à aller à la messe en semaine? Est-ce que je fais de la messe mon autoroute vers le ciel, le lieu où je me laisse nourrir et transformer en ton amour? Deuxième conseil, si vous le pouvez, faites quelques moments d'adoration eucharistique. L'adoration est le prolongement de la messe. Ce cœur à cœur avec Jésus hostie, qui se présente à notre vue, par sa présence d'amour qui nourrit notre foi. Carlo disait qu'il bronzait son âme sous le soleil de l'amour de Dieu, pour ensuite être sa lumière auprès des autres. Le soleil du printemps bronze peut-être déjà ma peau si je sors au soleil en ces jours du beau mois de mai. Mais, Seigneur, est-ce que je me laisse aussi bronzer l'âme un peu chaque jour en te rendant visite au tabernacle ou sous le soleil de ta présence dans l'adoration eucharistique? Troisième conseil, n'oubliez pas de réciter le Saint-Rosaire tous les jours. Le chapelet, Carlo, le priait depuis son plus jeune âge. Le rosaire est la prière des pauvres. Une prière très simple, où Marie nous conduit avec son regard maternel à son fils et intercède pour nous. Carlo savait que le rosaire était une arme puissante, capable de désarmer toutes les bombes, mais aussi tous les cœurs endurcis. Alors, en ce beau mois de mai, le mois de Marie, est-ce que moi aussi, Seigneur, je profite de mes transports en bus, en voiture, ou de mes balades dans la rue, pour prier moi aussi le rosaire, pour te regarder par le regard de ta mère en méditant sur les mystères de ta vie. Quatrième conseil, lisez chaque jour un passage de l'Écriture pour vous-même. Car l'eau se laissait transformer non seulement par l'Eucharistie, mais aussi par la parole de Dieu dans l'Évangile. Il aimait prendre des notes, fruit de sa méditation, et il apprenait à reconnaître la voix de Dieu qui lui parlait à travers telle parabole ou tel passage de la vie du Christ. Puis il actualisait l'Évangile et l'incarnait dans sa vie auprès de ses amis et de toutes les personnes qu'il rencontrait. Alors Seigneur, est-ce que moi aussi je trouve le temps dans mes journées chargées de lire quelques versets de l'Évangile, l'Évangile du jour par exemple, ou est-ce que je lis un Évangile en continu, chaque jour, quelques versets. Cinquième conseil, si vous le pouvez, confessez-vous chaque semaine, même des péchés véniels. Carlo avait conscience que la confession était le sacrement qui le préparait à recevoir dignement le Christ dans l'Eucharistie, le sacrement qui laissait la lumière du Christ illuminer peu à peu tous les recoins sombres de son cœur. Il savait que dans la confession, il recevait non seulement le pardon de Dieu, mais il puisait la grâce pour être vainqueur des petits et des grands combats de sa vie. Par exemple, le combat de la gourmandise. Comme un bon petit Italien, il aimait beaucoup le Nutella et il en abusait parfois. Sa mère témoigne que grâce à la confession régulière, il devint peu à peu vainqueur de ce combat. Cela peut paraître un peu risible, et pourtant, c'est dans ces

0: que moi aussi, je décharge le poids de mes péchés, même des péchés véniels, régulièrement, dans le sacrement de la réconciliation, pour me laisser transformer, confession après confession, par ta grâce, pour faire aussi une belle demeure dans mon âme pour te recevoir dans l'Eucharistie. Sixième conseil, prenez souvent des résolutions et adressez des requêtes au Seigneur et à la Sainte Vierge pour venir en aide aux autres. Chaque soir, Carlo aimait revoir sa journée sous le regard de Dieu. Il faisait comme cet homme de la parabole, il s'asseyait pour faire ses comptes et voir quel était le bilan de sa journée sous le regard de Dieu. Les moments où Carlo avait bien agi, mais aussi ceux où il s'était éloigné de la présence de Dieu. Il demandait pardon et prenait des résolutions pour s'améliorer le lendemain. C'est ce que l'Église encourage à faire quand elle parle de l'examen de conscience, ce moment où je revois toute ma journée sous le regard de Dieu, sous ton regard Seigneur, pour m'améliorer, pour te remercier, pour te demander pardon, pour prendre des résolutions pour faire mieux le lendemain. L'examen de conscience le soir est peut-être la première chose à faire quand on commence une vie de prière. Et enfin, septième conseil, demandez l'aide de votre ange gardien qui doit devenir votre meilleur ami. Les saints sont des familiers du ciel. Ils ont bien les pieds sur terre, mais ils ont conscience que les anges sont à nos côtés, en particulier notre ange gardien, et que le ciel est proche. Carlo aimait le fréquenter dans la prière, il aimait lui parler, lui demander de nombreux services et des grâces. Seigneur, je veux terminer ce moment de prière justement avec l'aide de mon ange gardien, que je peux saluer, cet ange que tu as placé à mes côtés et qui est toujours là pour m'aider, dans la mesure aussi où je lui demande de l'aide. Seigneur, aide-moi à ne jamais l'oublier. Et toi qui m'écoutes, si tu souhaites approfondir ce kit de la sainteté de Carlo Acutis, je te mets sur l'application un livre qui les détaille davantage, en prenant des exemples de la vie de ce jeune saint du XXIe siècle. Je te remercie, mon Dieu, des bonnes résolutions, des beaux désirs et des lumières que tu as semées dans mon cœur pendant ce moment de prière. Je te demande de m'aider à les faire fructifier. Marie, ma mère immaculée, Saint Joseph et mon ange gardien, accompagnez-moi toujours en chemin.
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1: Chers amis auditeurs, nous sommes heureux d'être avec vous pour écouter la suite de la lettre de l'apôtre Paul aux Corinthiens. Au cours de notre précédente émission, l'apôtre Paul déclare que Jésus-Christ est la sagesse de Dieu, le seul fondement de la vie chrétienne. Mais la vie d'un apôtre n'est pas toujours facile. Écoutez.
2: On doit nous regarder comme les serviteurs du Christ et les responsables chargés des mystères de Dieu. Finalement, ce qu'on demande à des responsables, c'est d'être fidèle. Moi, cela m'est égal. Vous pouvez me juger. Un tribunal humain peut me juger. Mais je ne me

0: ne juge pas moi-même. Je pense que je n'ai rien à me reprocher, mais cela ne veut pas dire que je suis innocent. Mon juge, c'est le Seigneur. Ne jugez donc pas avant le moment où le Seigneur viendra. C'est lui qui éclairera ce qui est caché dans la nuit. Il mettra les pensées des cœurs en pleine lumière. Alors chacun recevra de Dieu les félicitations qu'il mérite. Frères et sœurs chrétiens, à propos de ce que j'ai dit, j'ai pris Apollos et moi-même comme exemple à cause de vous. J'ai voulu vous apprendre le sens de ce proverbe. Rien au-delà de ce qui est écrit. Alors, personne ne se vantera en choisissant le parti d'un homme contre un autre. En effet, qui te rend supérieur aux autres? Tout ce que tu as, c'est Dieu qui te l'a donné, n'est-ce pas? Et si tu l'as reçu, pourquoi te vanter comme si tu ne l'avais pas reçu? Vous avez déjà tout ce que vous voulez. Vous êtes déjà riche. Vous êtes devenu roi. Mais nous ne le sommes pas. Si vous l'étiez vraiment, nous pourrions nous aussi être rois avec vous. Mais à mon avis, Dieu nous a mis, nous les apôtres, à la dernière place comme des condamnés à mort. Oui, nous sommes devenus comme un spectacle pour le monde entier, pour les anges et pour les hommes. Nous sommes fous à cause du Christ, mais vous, vous êtes des chrétiens sages. Nous sommes faibles, mais vous, vous êtes forts. On vous respecte beaucoup, mais nous, on nous méprise.
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2: La vie des apôtres n'est pas facile. Selon Paul, tous les apôtres connaissent la souffrance, le mépris et la condamnation des gens. En effet, être apôtre ou messager de Jésus a des conséquences sérieuses. L'apôtre est une personne qui fait de son mieux, mais qui peut être critiquée par tout le monde. La mission d'apôtre exige beaucoup de sacrifices. Comme Jésus, un apôtre doit être capable de supporter des humiliations. Cher ami, le fait d'être un serviteur de Dieu ne te dispense pas des difficultés. Au contraire, tous les regards sont désormais fixés sur toi. Les gens vont être plus exigeants envers toi et ils critiqueront le moindre faux pas. Il en est de même pour tout chrétien. Cherche alors à prendre la pleine mesure des responsabilités que Dieu te donne. Et lorsque les difficultés surviennent, suis l'exemple de Jésus et de Paul en restant ferme et patient. Mais ce n'est pas tout de rester patient et ferme. Il faut aussi noter que Paul suit de très près l'exemple de Jésus dans tous les domaines. Chaque fois qu'on lui fait du mal, Paul le rend par le bien. Paul est le disciple de Jésus qui a dit « Si quelqu'un vous fait du mal, ne vous vengez pas ». En effet, il ne se laisse pas décourager par le mal que les autres lui font et il accepte même d'être le dernier de tous pour gagner quelques-uns pour Christ.
3: Ces croyants se comportent très mal. Écoutez.
0: On entend dire partout que chez vous, on couche avec n'importe qui. Et cette façon de vivre est si mauvaise qu'on ne la trouve même pas chez ceux qui ne connaissent pas Dieu. Il paraît que l'un de vous couche avec la femme de son père. Et vous vous gonflez d'orgueil. Vous devriez plutôt être plein de tristesse. Vous devriez chasser de votre communauté l'homme qui vit de cette façon. Moi, je suis loin de vous, mais je suis près de vous en esprit. Eh bien, j'ai déjà jugé l'homme qui a fait cela, comme si j'étais parmi vous. Réunissez-vous au nom du Seigneur Jésus, je serai avec vous en esprit. Et avec la puissance de notre Seigneur Jésus, livrez cet homme à Satan. Son corps sera détruit. Mais par là, lui-même pourra être sauvé le jour où le Seigneur viendra. Vous avez bien tort d'être plein d'orgueil. Un peu de levain fait lever toute la pâte. Vous ne savez donc pas cela? Enlevez le vieux levain du péché pour devenir pur. Alors, vous serez comme une pâte nouvelle et sans levain, ce que vous êtes déjà. En effet, le Christ a été offert en sacrifice comme notre agneau de Pâques. Fêtons donc la Pâque avec du pain sans levain avec un cœur pur et sincère. Ne mangeons pas le pain fait avec du vieux levain, le levain des mauvaises actions et du mal. Dans une autre lettre, je vous ai écrit « N'ayez pas de contact avec les gens qui couchent avec n'importe qui. » Je ne voulais pas parler de tous ceux qui, dans ce monde, couchent avec n'importe qui. Je ne parlais pas non plus de tous les voleurs, de tous les avares ou de tous ceux qui adorent les faux dieux. Dans ce cas, vous devriez sortir du monde. Non, je vous ai écrit « N'ayez pas de contact avec celui qui porte le nom de chrétien et qui couche avec n'importe qui. » Je parlais du chrétien qui est voleur ou qui adore les faux dieux ou qui insulte les autres. Je parlais de celui qui boit trop ou qui aime l'argent. Ne mangez même pas avec cet homme-là. Est-ce que c'est à moi de juger ceux qui ne sont pas chrétiens? Ceux-là, c'est Dieu qui les jugera. Vous, vous devez juger ceux de votre communauté. Les livres saints le disent.
4: Chassez l'homme mauvais du milieu de vous.
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2: Paul a raison de dénoncer l'immoralité et l'orgueil de certains membres de cette communauté, car leur comportement est honteux. Il y a même en leur sein quelqu'un qui a couché avec la femme de son père. Paul dit qu'un tel comportement n'est pas admis chez les non-croyants, mais les chrétiens de Corinthe le supportent. Une telle immoralité ne peut être tolérée au sein d'une communauté chrétienne. Alors, Paul demande aux chrétiens de Corinthe de se réunir au nom de Jésus et de dénoncer devant tout le monde le mal qui se fait au milieu d'eux. Cette parole de Paul est peut-être forte, mais il dit la vérité. En effet, la communauté chrétienne a le devoir même de condamner ce genre de péché et d'exclure celui qui refuse d'entendre raison. Car celui qui ne dit rien consent. Et si cette personne n'est pas interpellée pour répondre de ses actes, elle va continuer dans son péché et subir le jugement de Dieu. Les croyants peuvent se laisser influencer par ce mauvais exemple et commettre aussi des actes immoraux. Pire, les gens de l'extérieur vont voir ce comportement et se moquer de la foi chrétienne, car ce genre d'acte est à condamner. Chers amis, si c'est le cas dans votre communauté, n'hésitez pas à condamner ouvertement ce péché et, si nécessaire, à exclure la personne qui persiste dans son péché. De tels comportements ne doivent pas être cachés, mais plutôt dévoilés et sévèrement sanctionnés. Si nos communautés sont faibles aujourd'hui, c'est justement parce que les leaders n'ont pas le courage de Paul. Prenons garde, car le mauvais comportement d'un seul chrétien peut entacher la crédibilité de toute la communauté.
3: Paul fait une autre critique très sévère aux Corinthiens. Écoutez.
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0: Quand vous n'êtes pas d'accord entre vous, vous faites juger l'affaire par des juges qui ne connaissent pas Dieu et non par des gens qui appartiennent à Dieu. Comment osez-vous faire cela? Ceux qui appartiennent à Dieu jugeront le monde. Vous ne savez donc pas cela? Et si c'est vous qui devez juger le monde, est-ce que vous n'êtes pas capable de juger les affaires peu importantes? C'est nous qui jugerons les anges. Vous ne savez donc pas cela? Alors, nous pouvons bien juger les affaires de cette vie. Pourtant, quand vous avez des procès pour des affaires de ce genre, vous prenez comme juge des gens que l'Église compte pour rien. Je le dis, et c'est une honte pour vous. Il n'y a donc parmi vous aucune personne sage capable de servir d'arbitre entre un chrétien et un autre? Mais un chrétien est en procès contre un autre, et cela devant des juges qui ne croient pas au Christ. En tout cas, pour vous, c'est déjà un échec d'avoir des procès entre vous. Pourquoi est-ce que vous ne préférez pas supporter l'injustice? Pourquoi est-ce que vous ne laissez pas plutôt les autres voler ce qui est à vous? Au contraire, c'est vous qui êtes injuste. C'est vous qui volez les autres. Et ces autres sont vos frères et sœurs chrétiens. Ceux qui font le mal n'auront pas de place dans le royaume de Dieu. Vous ne savez donc pas cela? Attention, comprenez bien ceci. Ceux qui couchent avec n'importe qui, ceux qui adorent les faux dieux, ceux qui sont adultères, les hommes qui couchent entre eux, les voleurs, les avares, ceux qui boivent trop, Ceux qui insultent les autres, les bandits, ces gens-là n'auront pas de place dans le royaume de Dieu. Voilà ce que certains parmi vous étaient autrefois. Mais notre Dieu vous a lavé du péché. Il vous a choisi pour lui. Il vous a rendu juste au nom du Seigneur Jésus-Christ et par l'Esprit Saint.
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2: Paul condamne un autre comportement de la communauté chrétienne de Corinthe. Dans toutes les divisions, il y a aussi des conflits sérieux. Certains chrétiens se lèvent pour porter plainte contre d'autres. Ce comportement choque profondément Paul. Il recommande que les chrétiens trouvent des gens sages et justes pour juger leurs affaires internes au lieu de dévoiler tous leurs problèmes devant les tribunaux de la ville. Ce problème est d'actualité, car les tribunaux sont pleins de procès où un chrétien accuse un autre. Si tu penses que ton frère a commis une faute grave, il est mieux d'aller trouver des aînés qui peuvent régler l'affaire en privé. Si après cet effort, l'affaire n'est pas réglée, il y a lieu d'aller au tribunal. Paul dit que ce procès entre frères chrétiens est la preuve d'un échec réel dans leur vie chrétienne et il leur rappelle solennellement que ceux qui ont une vie immorale, ceux qui adorent les faux dieux, ceux qui sont adultères, les hommes qui couchent avec des jeunes gens, les voleurs, les avares, ceux qui boivent trop, ceux qui insultent les autres, les bandits, ces gens-là n'auront pas de place dans le royaume de Dieu. Paul leur rappelle aussi que certains d'entre eux faisaient partie de ce lot de personnes, mais Dieu les a choisis et les a lavés de leurs péchés. Alors, ils doivent agir en conséquence. En leur parlant ainsi, il leur montre aussi qu'ils n'ont aucune raison d'être si arrogants. Tout chrétien est un pécheur sauvé par la grâce de Dieu.
3: Amis auditeurs, nous sommes à la fin de notre émission pour aujourd'hui. Nous avons entendu les messages de Paul pour l'église de Corinthe. Ils sont tirés de sa première lettre aux Corinthiens, des chapitres 4 à 6. Soyez avec nous demain pour la suite. Au revoir et que Dieu vous garde.
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0: Pour votre salut, il est 14h.
2: 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De Timothée 2, verset 19.
3: Le révérend père Léon Nzi nous propose un enseignement sur les secrets de la bénédiction. Bonne écoute radiophonique et que le Seigneur nous bénisse.

Puis frères et sœurs, je me dis, je n'ai pas besoin de parler parce que je sens l'atmosphère du ciel. Je sens comme si le ciel rejoint la terre. Et je prie pour vous, pour que cela devienne réalité dans votre vie. Et nous allons acclamer le Seigneur. Vous savez, quand les Juifs acclamaient l'âge de l'Alliance, quand les Philistins entendaient le bruit de leurs ovations, ils fuyaient. Il nous faut apprendre réellement à acclamer le Seigneur selon sa dignité, selon sa souveraineté, selon sa royauté. Parce que ce n'est pas n'importe qui que nous acclamons, même pas un président de la République, mais notre Dieu qui remplit tout l'univers, qui te connaît, qui me connaît, qui est digne d'ovation, qui est plénitude de sainteté. C'est pourquoi, avec zèle, amour, et elle est dit, acclamons le Seigneur, vraiment. Gloire à Dieu. Merci. Béni sois-tu pour ton honneur. Merci, papa, parce que tu as dit, je te loue, je te rends hommage. Merci, il n'y a point ton pareil. Jésus de Nazareth. Jésus, Yeshua, Yeshua, Yeshua, merci, merci, merci, merci, Jésus. Gloire à Dieu. Amen. Je sens que les enfants de Dieu sont là et sont bel et bien vivants. Oui, frères et sœurs, je vous dis la vérité, je suis prête. Je ne sais pas ce que je vais dire. C'est bizarre, mais c'est comme ça. Mais je sais que le Seigneur qui m'a précipité ici, quand j'étais prêt à m'endormir, il m'a dit, lève-toi, viens. Alors je me suis levé et je sais qu'il mettra la parole sur ma bouche. Et nous entrons dans les débats, frères et sœurs. J'aime souvent quitter le pupitre, mais souvent aux messes, on est obligé de rester là pour faire liturgie, n'est-ce pas? C'est ça, c'est la vérité. Frères et sœurs, un jour dans le ciel, il y a eu un conseil de ministres. Le Père des cieux a convoqué le Fils et le Saint-Esprit. Ordre du jour, le salut de l'homme. L'homme a péché, mais Dieu qui est rempli d'amour, comme le dit le livre d'Osée, comment pourrais-je t'oublier, Israël, mon bien-aimé? Alors Dieu poursuit l'homme. Alors il se tint ce conseil de ministres. Trois personnes, le Père, le Fils et le Saint-Esprit. Lors du jour, le salut des hommes. Comment sauver les hommes? Et Dieu se tourne vers son Fils. Mon Fils bien-aimé, je t'aime très bien. Mais après avoir maintes fois parlé par la création, après avoir parlé par les prophètes, mes rois et mes prêtres, l'homme s'est rébellé. Mais je décide, oui, que toi, mon fils, tu descends sur la terre, tu te décoiffes, tu te découronnes, et que tu descends dans la misère, dans la boue du péché. Alors le fils de se tourner vers le père qui lui dit, d'accord, papa, à condition que le Saint-Esprit m'accompagne. Et le Saint-Esprit dédie au Fils, mais tu iras. Et après, moi, je viendrai pour qu'on parfait ce que tu as commencé. Alors, toute la Trinité se met d'accord pour faire défiler toutes les Maries. Marie-France, Marie-Cécile, Marie-Côte d'Ivoire, Marie de Liban, Marie de, je sais pas, de Korogo, ainsi de suite. Et son regard se pose sur une petite fille, Marie, mère de Jésus, la future mère de Jésus. Alors Marie enfante le sauveur du monde. Et par lui, le livre aux Éphésiens nous dit, chapitre 1, verset 3, en Christ nous avons reçu toutes sortes de bénédictions. Qui veut être béni? D'accord, qui est béni? Qui veut être béni? C'est que tu n'es pas béni. Si tu es béni, tu es béni. La Bible déclare que en Éphésiens 1, verset 3,
nous avons reçu toutes sortes de bénédictions. Et voilà, c'est clair dans ma tête, le titre de mon intervention, le secret de la bénédiction. Et on me dit, ma Bible dit, en Jésus, nous avons reçu toutes sortes de bénédictions. Mais lorsque nous promenons un regard sur les chrétiens, lorsque nous promenons un regard sur le visage des chrétiens, est-ce que réellement ils sont bénis? Est-ce que lorsqu'on nous rencontre, nous respirons le visage des personnes bénies par Dieu? Ou bien la Bible ment, ou les chrétiens sont en déphasage de ce que dit ma Bible? C'est-à-dire, Dieu, en faisant venir l'homme sur la terre, a déclaré, a compris un décret pour dire aujourd'hui, je te bénis. De toute éternité, je te bénis. Toutes sortes de bénédictions, que ce soit matérielles comme spirituelles. C'est-à-dire, c'est mon héritage, parce que je suis enfant de Dieu. Je suis l'héritier, comme le Christ est bien du Père. Dieu n'a pas créé la terre, elle a dit pour les anges, il n'a pas créé les arbres, oui, la richesse pour les animaux, mais pour ceux qui ont été créés à son image et à sa ressemblance. Mais pourquoi les chrétiens vont-ils manger à la poubelle?

0: Pourquoi? Répondez-moi, frères et sœurs. Répondez-moi. Notre Dieu est le Dieu de la bénédiction. 2 Corinthiens 9, verset 8 qui me dit. Et Dieu a le pouvoir de vous combler de toutes sortes de grâces, afin que, possédant toujours à tous égards de quoi satisfaire à tous vos besoins, vous ayez encore en abondance pour toutes vos œuvres bonnes. C'est clair. Jean 10, 10. La vie en surabondance. De plénitude en plénitude. Et j'ai envie d'avoir le cœur de Dieu pour pleurer avec lui quand il sait que ses enfants, oui, ont comme l'héritage de toute cette bénédiction, mais qui se comportent comme des aveugles. Pourquoi? Le secret de la bénédiction. En tout cas, s'il y a problème, ne cherchez pas à faire un procès à Dieu. Mettez-vous en question, remettez-vous en question. Le problème vient de chez vous, pas de chez Dieu. Lui, il a fait sa part. Il donne, tend ta main, tu fais ta main comme ça et les grâces descendent. Le problème vient de chez nous. Alors nous avançons, frères et sœurs. Dieu veut te bénir. Dieu a décidé de te bénir. Et je te le dis, ce n'est pas pour te faire plaisir. C'est parce que la Bible déclare. Et je l'atteste et je l'expérimente dans ma vie. Il faut rentrer dans cette vision. Nous venons à la montagne de Sion. Nous prions, c'est beau. Mais il faut rentrer dans cette vision de Dieu qui consiste à vivre et à marcher comme des enfants bénis de Dieu. Nous ne sommes pas n'importe qui. Nous n'avons pas le droit de faire n'importe quoi. Et nous devons marcher comme des princes et princesses de Dieu. Chrétiens, chrétiennes, catholiques, l'heure a sonné et Dieu veut des gens, des femmes et des hommes debout, qui ne se contentent pas des miettes. Dieu a décidé de nous bénir en surabondance. Et j'ai mal au cœur. J'ai mal au cœur. J'ai mal au cœur, mon frère, ma soeur. Voyez-vous, lorsque Jésus est arrivé sur la terre, avant de commencer son ministère, il allait jeter le ridicule sur Satan dans le combat spirituel au désert. Il allait lutter contre ce qui avait lieu l'homme, le savoir, le pouvoir et l'avoir. Trois choses nous voulons avoir. Qui ici ne veut pas avoir une villa? Qui ici ne veut pas avoir une voiture, avoir une belle femme, n'est-ce pas les hommes? N'est-ce pas les hommes? Selon le regard de Dieu, pas selon le regard des hommes. Mes soeurs, qui ne veut pas avoir un beau mari qui craint l'Éternel? Personne, bien sûr. Et nous voulons avoir. Et c'est normal. Dieu a dit, demandez, vous recevrez. Mais comment se fait-il qu'il y ait un problème? En principe, cela doit aller de soi. Papa, tu m'as dit de demander, je demande, tu me donnes. Mais il y a problème. Alors mon père prie pour moi. Mon père prie pour moi. Les sorciers me fatiguent. Mon père, j'ai rêvé. Oui, les sorciers m'ont dit ceci. Je vais mourir. Mon frère, ma soeur, il nous faut entrer dans la vision de Dieu. Pourquoi est-ce qu'il y a problème? Il y a problème parce que nous ne sommes pas des hommes et des femmes de profondeur. Nous pensons que notre affaire de Dieu, c'est de venir à la montagne de Sion, de chanter les Alléluia, comme dit mon frère, danser. Il y a du prix à payer. Dis à ton frère, le prix à payer. Il n'a pas entendu.
1: Le prix à payer.
0: Le prix à payer. Nous pensons que Dieu, au ciel, va faire descendre ses grâces. Et puis nous serons assis, assises, sans rien faire. Le prenez et mangez. Ceci est mon corps. Il n'a pas dit, je mets cela dans votre bouche. Il dit, prenez et mangez. Cela implique un effort. Un effort. Tu prends et tu manges. Jésus n'a pas mis ça dans notre bouche. Les chrétiens fléquaient. C'est fini ça. Il nous faut des commandos. Parce que si tu ne payes pas le prix, tu ne pourras pas tenir. Parce qu'avec Dieu, plus on avance en eau profonde, il nous demande davantage. Et quelqu'un a dit, c'est pourquoi Jésus n'a pas beaucoup d'amis. Parce que quand tu lui donnes un doigt, il prend tout ton corps. Dieu réclame davantage. Il ne veut pas que ses enfants restent à la périphérie. Il veut les faire aller en eau profonde, de profondeur en profondeur, de plénitude en plénitude. Mais sans notre avis, sans notre effort, nous devons donner quelque chose en récompense. Jésus, un midi, entre ciel et terre, s'est étalé sur son lit d'amour qu'est la croix, où il a été étreint d'amour pour les hommes, en dessinant le signe indélébile qui nous guérit de la morsure de l'antique serpent, a payé le prix de notre rachat, de toute l'humanité. Mais pour entrer dans cette bénédiction qui nous vient de la croix, il nous faut faire l'effort. Dieu qui nous a appelés à l'existence ne veut pas nous sauver sans nous, mon frère, ma soeur. Tu veux l'onction? Il y a un prix à payer. 4 heures du matin, tu te lèves, tu pries. Tu fais la charité. Tu donnes ta dîme. Tu observes le commandement de Dieu. Quand Dieu te voit, ah, mon enfant, il met mot, il claque les doigts et puis les bénédictions descendent sur toi. Grâce et bonheur te poursuivent. Le psaume 22. Tu ne poursuis plus la grâce et le bonheur comme certains. La Bible dit, grâce et bonheur te poursuivront. Mais il y a beaucoup parmi nous. Ah, je veux la grâce, je veux la bénédiction. En principe, c'est le bonheur et la grâce qui doivent nous poursuivre. Ou la Bible ment. Parce que sache, le psaume 22. L'Éternel est mon berger. Je ne manque de rien. Et toi, tu dis, je manque. Tu contredis déjà par ta pensée, par ta manière de vivre, ta manière de parler, la parole de Dieu. Comment est-ce que Dieu peut te bénir? Le secret de la bénédiction, frères et sœurs. Le secret passe par une participation. On ne construit pas une maison en étant assis chez soi. Alors je vais rester chez moi et en rêve, j'imagine que j'ai une maison, j'ai une grosse villa. Et je suis assis, je ne vais pas chercher travail. Je prie. Mais non, ne soyons pas des chrétiens déséquilibrés. Nous allons rester sur terre. Voyez-vous, le chrétien a une double dimension. Il n'est pas christianiste céleste, mais il est céleste. Il est aussi terrestre. Les deux dimensions. Il a la tête plongée au ciel, les pieds sur terre. Et souvent nous sommes des chrétiens déséquilibrés. Je crois, soyons clairs, notre Dieu est le Dieu de l'abdion. Deutéronome 28. Allez lire tout le chapitre. Et à côté il y a la malédiction. Je crois en un Dieu qui bénit au-delà de ce que nous pouvons penser de lui. Mais je crois à un Dieu qui est sur la terre, qui me permet de faire mon devoir d'État, qui me permet de jouer mon rôle de femme et d'époux de foyer. Dieu ne va pas faire cela à notre place. Il a fait sa part. La bénédiction ne vient lorsque tu y participes. Pas parce que tu es la source de cette bénédiction, mais tu rentres dans le mouvement de la bénédiction, dans le déclenchement de cette bénédiction. Beaucoup sont à la périphérie et Dieu leur demande de se jeter à l'eau. Mon frère, ma soeur, jette-toi à l'eau. Sinon, les hommes de Dieu vont prier pour toi. Je crois au miracle. Ne me faites pas dire ce que je n'ai pas envie de dire. Mais il te faut jouer ta partition, un peu comme dans une chorale. Les musiciens jouent les partitions comme mon frère bien-aimé est en train de faire. Moi je prêche, vous m'écoutez, chacun joue son rôle. Et il y a l'atmosphère du ciel sur nous. Mais lorsque Une personne ne joue pas son rôle. Dieu a du mal à bénir cette personne. Jean 12, verset 24. Si le grain de blé ne tombe en terre, s'il ne meurt pas, il ne peut pas porter de fruits. Prenez la graine. La graine, une fois isolée de la tige, elle est isolée. Première étape, l'isolement. Quand tu veux rentrer dans ta bénédiction, l'isolement en face de ce que le monde te propose. La graine est isolée, mise à part. Tu n'es pas n'importe qui, tu as besoin d'être mise à part, de couper avec le monde, de couper avec certaines habitudes. Alors, une fois la graine isolée, au soleil, là, les intempéries font le travail. Alors, tu commences, oui, à te vider de certaines mauvaises habitudes dans le temps. Dieu fait le travail sur toi. Et nous aboutissons à ce qu'on appelle le pourrissement, l'ensevelissement. Il faut que nous soyons ensevelis. La graine tombe en terre. Elle pourrit. Il faut pourrir. Il faut pourrir, chrétien, chrétienne. Il faut pourrir, c'est-à-dire une mort à soi. Une mort à soi pour le royaume. Une mort à soi. Si tu avais 10 gars à cause du Christ, même si tu ne veux pas avoir un gars, ça serait mieux. Mais comme si tu ne peux pas, il faut avoir au moins un. Si tu avais des milliers de femmes, comme tu ne peux pas être seul, au moins une. La mort à soi, l'orgueil. Tu sais qui je suis? Tu sais qui je suis? Cadavre, M50 pour tout le monde. M50, là. Le petit du village viendra parce qu'il est héritier. Allez, jetez-le là dans la tombe. Il est héritier, il prend. Tout ce que tu as comme souffert pour avoir, un petit vanille-pied du village va venir ramasser ça en moins d'une seconde. Vanité des vanités. Ne soyez pas amis du monde. Le monde est entré même dans nos églises. Le monde est entré dans nos églises, frères et sœurs. Mais pourquoi? Tout simplement, nous ne sommes pas des gens, oui, déterminés pour le ciel. Pour le ciel, rien que le ciel. Et Dieu veut des femmes et des jeunes gens, des hommes. Et il cherche. Est-ce qu'il va trouver? Vers qui enverrai-je mon peuple? Seigneur, envoie-moi. Mon frère, ma soeur, je dis toujours, on ne va pas au ciel dans une boîte de coton. On va au ciel dans une boîte d'épines. Vous croyez que Jésus, il a fait semblant? Épine sur sa tête. Il nous faut, comme dira Saint Paul, je crois que c'est par 1 Corinthiens 11 qui dit, j'ai souffert la tromperie de mes frères. J'ai été jeté dans la prison, le danger de la mer, les faux frères. Mais il dit, mon but c'est de le connaître. Et la mort m'est un gain. La mort m'est un gain. Pour moi, vivre Christ, rien d'autre. Même pas mes enfants, même pas ma famille. Le Christ uniquement. Et tout ce qui ne concourt pas à me faire croître dans la connaissance du Christ. Pas l'hiver, dehors. Il faut prêcher la vérité de l'évangile. On n'est pas là pour caresser les chrétiens, c'est fini. C'est l'année de la détermination. Soyons déterminés. Alors une fois la graine qui tombe en terre, qui pourrit, elle peut donner du fruit et des fruits qui demeurent. Il nous faut être brisés. Le secret de la bénédiction, c'est le brisement. Psaume 50, verset 17. Le sacrifice qui plaît à Dieu, c'est un esprit ébroyé. C'est-à-dire, c'est comme si tu allais au marché et tu as volé. On t'a attrapé. Tous les regards sont sur toi. La honte qui te paralyse, c'est-à-dire tu es comme zéro. un peu comme David, quand il a commis son forfait avec la femme du riz. Il était zéro. Et Dieu a prédit une malédiction sur son fils. David était tellement zéro qu'il refusait de se coucher sur son lit royal. Il était à terre. Il était nu devant l'Éternel des armées. Et quand Dieu voit des gens brisés, façonnés, travaillés, mordus pour sa cause, il claque les doigts et les grâces se déversent sur lui. Waouh, comme dirait quelqu'un. Le brisement. Nous voulons avoir l'onction et nous ne voulons pas être brisés. Nous allons sortir d'ici. Certains vont rentrer chez eux. Mais à peine les portes, il a dit, les pas dans la maison, un long trou, je ne sais pas d'où. Alors tout est gâté. Tout est gâté. Mais l'onction passe par des petites choses. Dans les moindres détails de notre vie. Ce n'est pas comme, il a dit, sur une montagne où il y a des éclairs. Non. Dieu commence à nous scruter. Dieu commence à nous bénir lorsque nous faisons des petits sacrifices pour sa gloire. Pour sa gloire. Moïse a été brisé. Élie a été brisé au désert. Jésus a été brisé à la croix. Tu es plus grand que Moïse. Tu es plus grand qu'Élie. Tu es plus grand que Jésus. C'est le chemin. C'est le chemin. On dit... Là où passe l'aiguille, passe le fil. C'est clair. La bénédiction passe par le brisement. Nous sommes dans un groupe. On me donne une parole. La qualité, elle est dit, de ma vie chrétienne va dépendre de la manière dont je vais recevoir cette parole. Comme venant du Père, pour non seulement... Fais le travail en moi, ou bien je vais rester encore mondain, me contenter de chanter les Alléluia. Mais quand vient le vendredi saint, Seigneur, je ne te connais pas, comme a dit Pierre, réuniment trois fois. Chrétien, faut payer le prix de ta bénédiction à travers un oui total au Seigneur. Et j'avance, frères et sœurs. Quand tu viens au Seigneur, il faut qu'il te casse. Il va te casser au point que tu vas savoir d'où tu viens. Sinon, c'est trop facile. Tu viens, Dieu te bénit. Tu pries, les gens tombent. Mais si tu ne vas pas au désert, tu ne pourras pas tenir. Le monde est tellement dur que si nous ne sommes pas mis à l'école de l'épreuve, si nous n'avons pas fait cette traversée du désert, si nous n'avons pas fait l'expérience de la croix, pas la croix du monde, mais la croix de Jésus-Christ. Nous ne pourrons pas tenir. Un peu comme ces apôtres, avant la résurrection. Ils n'ont pas compris le mystère de la croix. Mais Jésus va les faire traverser la croix, ce cheminement. Et la résurrection, ils vont comprendre. Ah, déjà, c'était comme ça. Alors nous ne pouvons plus nous taire. Tuez-nous, frappez-nous. Nous allons parler bien parce qu'ils ont compris quelque chose, une leçon qui vient de la croix. Il faut être brisé. Il faut que Dieu te blesse. Il faut que Dieu te casse. Il va te casser. Il va te casser. Alors si tu es d'accord qu'il te casse, applaudis-toi toi-même. Alors frères et sœurs, Dieu cherche des hommes brisés. Dieu cherche des femmes brisées. Et lorsque j'ouvre l'évangile en Jean 4, je crois à partir du verset 20, 18 jusqu'à la fin, nous avons le beau test de la Samaritaine. La Samaritaine. J'ouvre la Bible. On me dit qu'à midi, une femme, une Samaritaine, est allée au bord d'un puits pour aller étancher sa soif. Et mon Dieu, mon glorieux Jésus, après avoir fait une mission, chasser les démons, guérir les malades, purifier les lépreux, prêcher la bonne nouvelle. À soif, il va s'appuyer sur le puits, attendant une personne pour lui donner à boire. Et Jésus voit arriver la Samaritaine. Elle aussi, elle avait soif. Jésus avait soif. Deux soifs. Les deux soifs se rencontrent. Mais la Samaritaine va faire une retraite, va faire un pèlerinage du terrestre, de la soif terrestre à la soif céleste. Jésus la rencontre. Et la Bible dit d'elle qu'elle a eu six maris. Et que le sixième n'était pas forcément son mari, elle avait plutôt eu cinq. Et il y a des Samaritaines parmi nous. Vous, mes sœurs, qui, dans la vérité de votre amour, vous donnez tout ce que vous avez pour aimer les hommes, et en retour, recevez que des miettes, des paroles méchantes, des infidélités. Sachez que le Seigneur vous rejoint maintenant. Vous n'êtes pas les seuls. Jésus a rejoint. Et elle a dit l'isolement de la Samaritaine. Jésus vous rejoint maintenant parce qu'il est venu pour étancher votre soif. Et chacun d'entre nous, nous avons soif. Et Jésus dira à la Samaritaine, donne-moi à boire. Donne-moi à boire. Est-ce que nous voulons donner à boire à Jésus? Alors Jésus lui adresse cette parole. Jésus avait soif, non pas une soif de l'eau. Sur la croix, qu'est-ce qu'il a dit? Père, je te remets mon esprit, mais bien avant ça, j'ai soif. Jésus a soif des hommes et des femmes brisés. Brisés qui recherchent la volonté de Dieu, rien que la gloire de Dieu, qui mettent en premier la gloire de Dieu, la volonté de Dieu, au détriment de la velléité.

par ton Seigneur. Montagne Sion, le Seigneur a soif, donne-lui à boire. Il a soif de ton oui. Il a soif de ta détermination. Il a soif de ta jeunesse. Il a soif même de tes péchés. Un jour, il a dit à Saint-Laurent, donne-moi tout. Le diacre Saint-Laurent dit, Seigneur, mais je t'ai tout donné. Le Seigneur dit, il reste quelque chose. Donne-moi tes péchés. Donne-moi, il a dit, tes échecs. Donne-moi tes coups bas. Donne-moi tout, tout, tout. Le Seigneur n'a pas eu honte de nos péchés. Il n'est pas né dans un hôtel Sofitel. Il est né dans la boue, dans une étable. Il n'a pas peur de nos péchés. N'ayons pas honte de notre histoire. Et notre histoire saine est inscrite et s'écrit par le passage du péché. Ce que Dieu peut faire de notre péché, une histoire de sainteté. Alors la Samaritaine commence à être transformée. Jésus, non seulement on lui fait faire une expérience, non seulement elle est brisée par les hommes, moi je peux être brisé par Dieu que d'être brisé par les hommes. Parce que le brisement de l'homme donne le cœur. Mais le brisement du Seigneur élève. Mes soeurs, combien d'entre nous n'ont pas eu le cœur gêné? Ah, je l'aimais. Ils n'ont trahi. Maudit celui qui met sa foi, sa confiance en l'homme. En tout cas, c'est le Seigneur ou rien. Alors Jésus fait faire cette retraite à cette dame. Et elle avait 5 maris. Et ses maris sont passés comme dans la vie de certaines de nos sœurs. Parce qu'elles ont soif d'amour, elles veulent donner. Elles veulent donner dans la vérité. Vous voyez dans les histoires d'amour, la femme souffre beaucoup parce qu'elle aime beaucoup. Et souvent, elles aiment mal. C'est vrai. C'est la vérité. Alors, ces 5 hommes sont passés. Les chéris, je t'aime, n'ont pas pu étancher sa soif. Les promesses, elle dit les camps de plage, à Bassam n'ont pas pu étancher sa soif. Les beaux pagnes, les maquillages, les belles robes, c'est cela, n'ont pas pu étancher sa soif. Mais lorsque Jésus vient, sa soif humaine est transformée en soif céleste. Et c'est merveilleux. Parce que Jésus est là. Jésus l'élève. Alors Jésus commence à la guérir. Et elle est requinquée, elle répare pour annoncer aux autres la parole de Dieu. Non seulement elle fait l'expérience de Jésus, elle était brisée, certes, mais elle a rencontré Jésus et elle veut tout donner. Au point même d'aller appeler les autres, venez, venez, venez, venez, venez. Et quand ils viennent, ils disent, ce n'est ni sur ta parole que nous croyons, mais parce que nous avons entendu aussi, nous avons vu, nous avons touché. Et c'est cela le réveil spirituel. Le réveil spirituel viendra par des hommes et des femmes qui seront bénis. Mais bénis parce que brisés. Brisés parce que recherchant la volonté de Dieu. Et recherchant la volonté de Dieu parce que voulant faire l'expérience du Christ. Rien d'autre que le Christ. Rien d'autre, lui, l'alpha et l'oméga, le prince des princes, le roi des rois, que je vous demande d'ovationner, s'il vous plaît. Amen, gloire à Dieu. Dieu cherche. Dieu cherche. Et Dieu appelle. Voyez-vous, la Samaritaine, lorsqu'elle a rencontré Jésus, le déclenchement, j'allais dire, le processus de sa conversion, et même de sa consécration a commencé. Elle était comme consacrée au Christ. Avec empressement, elle est allée annoncer la parole. Parce que dans son cœur, il y avait du feu que Jésus avait allumé. Elle ne regarde plus sa misère. Elle ne regarde plus sa solitude. Mais parce que Jésus est passé par là, elle est déterminée. Et c'est pourquoi je vous disais tantôt d'être déterminée. Parce que l'heure est grave. Le Seigneur cherche. Le Seigneur cherche. Le Seigneur a soif. Le Seigneur a besoin des hommes et des femmes. Qui vais-je envoyer vers mon peuple? Est-ce que nous allons nous contenter des miettes? De venir ici recevoir

0: génération. Il nous faut rentrer dans la multiplication de cette bénédiction en y participant. Quand le Seigneur te bénit et lorsque tu avances, tu grandis dans la vie spirituelle, il n'y a pas de stationnement comme les vieux aurores de Cocody. Quand tu t'arrêtes, tu rétrogrades. Soit tu as t'appelé à avancer ou bien à descendre. Non, je vais m'arrêter, je suis fatigué. Affaire de Dieu, là, c'est trop dur. Mais tu rétrogradais purement. Rétrograde. Chrétien, rétrograde. C'est comme ça qu'on va t'appeler. Alors, lorsque tu avances en eau profonde, tu découvres que la bénédiction, c'est Jésus-Christ. Car si tu as Dieu, qu'est-ce que tu n'as pas, mon frère, ma soeur? Si tu as les cantines de pagne, tu as un compte bancaire rempli, que tu n'as pas Dieu, qu'est-ce que tu as? Des bulles. Si tu as Dieu, tu as tout. Moi, je préfère avoir la source que d'aller prendre un petit seau d'eau de venir mettre sur moi. La source ou l'eau sort, là, je vais là-bas. Je prends ça. Et la source, c'est Dieu. Celui qui croit en moi, en lui couleront des sources d'eau vive. Jean 7, verset 37. Un jour, devant, elle a dit une foule immense. Jésus était tellement étreint, s'est levé et se mit à crier comme s'il était fou. Celui qui a soif, qui vient à moi et qui boive, en lui couleront des sources d'eau vive. Parce qu'en lui bouillonnait le feu. Ma nourriture, c'est de faire la volonté de mon Père. Jésus ne s'est pas contenté de foutou, du rigras, de ceci ou de cela. Mais sa nourriture, c'était que de contenter son Père. Rien d'autre que cela. Voyez-vous, le christianisme a du mal à sécréter, à dire, à colorer cette société, simplement parce que nous nous contentons des miettes. Les apôtres étaient 12. Mais voyez tout le travail qu'ils ont fait. Toute la Méditerranée, Saint Paul, quand il passe, que des conversions. Le Dieu que nous adorons n'est pas une bénédiction, mais il est le Dieu de la bénédiction. C'est pourquoi il faut chercher à voir Dieu que d'avoir des miettes. Avoir Dieu passe par ce que je viens de vous dire, par le brisement. Frères et sœurs, mais je pense que l'heure n'est plus au discours. L'heure est au constat. Au constat. Souvent, je regarde les chrétiens. Oui, Seigneur, je te prie. Point final. Éphésiens 1, verset 3. Il nous a bénis de toutes sortes de bénédictions. La prière, ce serait de faire, Seigneur. Je connais un homme de Dieu et je termine par là. Il était tellement pris dans la mission et il avait besoin de 3 000 $ pour organiser une grande campagne d'évangélisation. Et voici sa prière. Père des cieux, tu sais que je n'ai pas le temps parce que je suis mordu pour ton évangélisation. Et j'ai besoin de 3 000 $. Je te prie. Car toute la bénédiction t'appartient. Mais Père, je te dis merci. Parce que je sais que tu m'as déjà exaucé. 3 phrases. 3 phrases. N'est pas resté là dit. Oui Seigneur, merci, je te dis pardon, donne-moi l'argent. Oui Seigneur, donne-moi Marie. Oui Seigneur, Seigneur, Seigneur. Il a prié ainsi parce qu'il était dans une disposition de foi. De telles prières ne sont exaucées que lorsque Dieu voit la foi. C'était pas un plaisantin. Alors, pendant qu'il faisait sa prière, Dieu touche le cœur d'une bonne dame. Une bonne dame qui s'est souvenue de cet homme de Dieu. Mais tiens, cet homme, il doit avoir des besoins. Bon, l'Esprit Saint fait le travail dans son cœur. Bon, je vais lui donner, elle a dit, 1 000 $. Elle fait le chèque. Elle est convaincue dans sa pensée que cela ne suffit pas. C'est le travail du Saint-Esprit. Elle ajoute 2000 dollars. Elle est insatisfaite. Quelque chose lui dit, fais plus. Elle donne 3000 dollars. 3000 dollars, elle fait le chèque. Elle donne ça à sa servante. Et la servante part sur le lieu de la campagne. L'homme de Dieu est en train de faire son ministère. Et il voit les vigiles. Je vais voir l'homme de Dieu. Tu ne sais pas qu'il est en train d'exercer son ministère. Attends. Elle va voir un deuxième vigile. Tu ne sais pas qu'il est en train de faire la prédication. Alors elle se faufile dans la foule. Elle met le chèque dans la poche de l'homme de Dieu. Il a fini de faire son travail. Dieu a béni le peuple. Ils sont partis. Il prenait son dîner le soir. Il s'est souvenu que quelqu'un a mis quelque chose dans sa poche. Et il sort, il voit le chèque de 3000 dollars, clair, point net. Quand tu mets ta confiance dans le Seigneur, il te bénit. Et je vous disais tout à l'heure que je m'apprêtais à m'endormir. Lorsque le frère a insisté, il dit, d'accord Seigneur, ton affaire compliquée. Bon, je suis venu et je donne ce dernier témoignage. Nous partions un jour pour Saint-André pour un enseignement sur le combat spirituel. 2h du matin, ce jour-là, je me rappelle, il y avait dîner gala des frères à l'hôtel Ivoire. Je suis allé saluer. Je leur ai dit, je m'excuse parce que j'ai une mission quelque part. Je prends la voiture. Comme dirait quelqu'un, fioco. Arrivé à devant le, il a dit, le marché maraîcher, 80. Il roulait à 80, il ne faisait pas de la vitesse. Le combat spirituel a commencé. À peine je mets les pieds sur le frein, tonneau. Une fois, deux fois, trois fois, quatre roues en l'air. Et nous, on est dedans. La voiture est sur nous. Mais bizarrement, je fus le premier à sortir de cette voiture. Et mon frère aussi qui avait sa ceinture attachée avait du mal. En moins de 5 minutes, nous sommes sortis. Pas de gratinuit, pas de blessure grave, rien. La main de Dieu était sur nous. Frères et sœurs, je me suis rendu compte que vraiment Dieu était avec moi. Moi, ça ne me disait rien. Mais le lendemain, quand je suis allé voir la voiture, froissée. Et lorsque les policiers étaient arrivés, ils ont dit qu'ils étaient les blessés. Ils sont-ils? Ils ont dit non, c'est moi. Mais regarde, c'est vous. Et l'autre, le voilà. C'est sûr que c'est vous? Il dit oui. Alors, présentation, je suis prête. Mais ah, je comprends. Il m'a dit, je comprends. Et le lendemain, quand mon frère est allé voir pour tirer la voiture de la route, les badauds qui passaient à côté lui ont dit, un qui est venu qui a dit, mon petit, tu es sûr que tu es sorti de cette voiture? Il dit oui. Et lui dit, ton cœur est blanc, va faire sacrifice. Mais j'ai su le lendemain qu'en moins d'une fraction de seconde, je pouvais partir. Je pouvais partir pour nous dire, parce que je suis allé faire la mission de Dieu, je pouvais me contenter de me dire, bon, écoute, il est minuit, moi je vais dormir comme les autres, ronfler, après avoir mangé un bon plat d'acheke. Oui, 2h du matin, tu fais quoi dehors? Mission. Pour la volonté, la gloire de Dieu, rien que la gloire de Dieu. Ça me coûtait quoi? De m'asseoir chez moi, au presbytère, dormir, je ne dirais pas comme les autres, parce qu'ils aussi font leur mission, dormir comme certains, et ne pas aller à cette mission. Mais parce que je savais que le peuple de Dieu avait besoin d'un enseignement, je suis allé. Et Dieu ne pouvait pas me laisser. Et c'était trop facile. Ça me fait plus mal encore. Et quand l'accident s'est passé, nous sommes allés voir les médecins, les pompiers, ils nous ont examinés, il n'y a rien de grave. Moi, j'étais pressé. Donc, à partir, je vais aller faire la prédication. Vous faites votre travail et puis laissez-nous. Ils nous retardaient d'ailleurs. Et nous sommes allés à Saint-André. Comme si cela ne suffisait pas, lui, il est rentré prendre la voiture pour le garage et j'ai continué encore à Semac. J'étais comme brisé, fatigué, mais pour la cause de Dieu. Frères et sœurs, sans me vanter, mais je voudrais simplement vous inviter à vous donner réellement. Nous voulons avoir la bénédiction de Dieu, mais cette bénédiction passe par l'oubli de soi, par l'oubli de ses intérêts, par le brisement de ce moi orgueilleux. Tant que nous présenterons sur le trône de notre vie, notre moi, Jésus aura du mal à nous bénir. Sa bénédiction est là, mais il s'agit de dire: Seigneur, voici ma pauvreté, voici ma misère, voici mon échec. Seigneur, c'est vrai que je viens prier, tout le monde me regarde. Seigneur, c'est vrai que je viens chanter, c'est vrai que je fais la prédication. Mais au fond de moi, il y a une misère, il y a un désarroi, il y a une tristesse. Seigneur, guéris-moi, sans toi, je ne suis rien. Seigneur, j'ai besoin de toi, nuit et jour. Oui, ton pied, mon pied, Seigneur, rien que toi, comme Saint Paul. Mon but, c'est de te connaître, Seigneur. Je veux goûter le ciel, je veux t'expérimenter, Seigneur. Ça suffit. Oui, les flaques d'amour, les flaques d'eau d'amour des hommes. Ça suffit, les chéris, je t'aime, des femmes. Mais Seigneur, tu es mon époux, tu es mon tout. Je veux te choisir. Je veux tout te donner, Seigneur. Je veux mourir pour toi. Qui veut mourir pour le Seigneur? Qui veut mourir pour le Seigneur? Alors on acclame notre Dieu.
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0: Pour votre salut, il est 15h.

0: Au nom du Père et du Fils et du Saint-Esprit. Amen. Amen. Notre Père qui es aux cieux, que ton nom soit sanctifié, que ton règne vienne, que ta volonté soit faite sur la terre comme au ciel.
1: Donne-nous aujourd'hui notre pain de ce jour. Pardonne-nous nos offenses, comme nous pardonnons aussi à ceux qui nous ont offensés. Et ne nous laisse pas entrer en tentation, mais délivre-nous du mal.
0: Je vous salue, Marie, pleine de grâce. Le Seigneur est avec vous. Vous êtes bénie entre toutes les femmes, et Jésus, le fruit de vos entrailles, est béni.
2: Sainte Marie, Mère de Dieu, priez pour nous pauvres pécheurs, maintenant et à l'heure de notre mort. Amen.
0: Je crois en Dieu, le Père Tout-Puissant, Créateur du ciel et de la terre, et en Jésus-Christ, son Fils unique, notre Seigneur, qui a été conçu du Saint-Esprit, est né de la Vierge Marie, a souffert sous Ponce Pilate, a été crucifié, est mort, a été enseveli, est descendu aux enfers, le troisième jour est ressuscité des morts, est monté aux cieux, est assis à la droite de Dieu le Père Tout-Puissant, d'où il viendra juger les vivants et les morts.
2: Je crois en l'Esprit Saint, à la Sainte Église catholique, à la communion des saints, à la rémission des péchés, à la résurrection de la chair, à la vie éternelle. Amen.
3: Père éternel, je t'offre le corps et le sang, l'âme et la divinité de ton Fils bien-aimé, notre Seigneur Jésus-Christ.
4: En réparation de nos péchés et de ceux du monde entier.
3: Par sa douloureuse passion,
4: sois miséricordieux pour nous et pour le monde entier.
3: Par sa douloureuse passion,
4: sois miséricordieux pour nous et pour le monde entier.
3: Par sa douloureuse passion,
4: sois miséricordieux pour nous et pour le monde entier.
3: Par sa douloureuse passion,
4: sois miséricordieux pour nous et pour le monde entier.
3: Par sa douloureuse passion,
4: sois miséricordieux pour nous et pour le monde entier.
3: Par sa douloureuse passion,
4: sois miséricordieux pour nous et pour le monde entier.
3: Par sa douloureuse passion,
4: sois miséricordieux pour nous et pour le monde entier.
3: Par sa douloureuse passion,
4: sois miséricordieux pour nous et pour le monde entier.
3: Par sa douloureuse passion,
4: sois miséricordieux pour nous et pour le monde entier.
3: Par sa douloureuse passion,
4: sois miséricordieux pour nous et pour le monde entier.

0: Père éternel, je t'offre le corps et le sang, l'âme et la divinité de ton Fils bien-aimé, notre Seigneur Jésus-Christ.
1: En réparation de nos péchés et de ceux du monde entier.
0: Par sa douloureuse passion,
1: sois miséricordieux pour nous et pour le monde entier.
0: Par sa douloureuse passion,
1: sois miséricordieux pour nous et pour le monde entier.
0: Par sa douloureuse passion,
1: sois miséricordieux pour nous et pour le monde entier.
0: Par sa douloureuse passion,
1: sois miséricordieux pour nous et pour le monde entier.
0: Par sa douloureuse passion,
1: sois miséricordieux pour nous et pour le monde entier.
0: Par sa douloureuse passion,
1: sois miséricordieux pour nous et pour le monde entier.
0: Par sa douloureuse passion,
1: sois miséricordieux pour nous et pour le monde entier.
0: Par sa douloureuse passion,
1: sois miséricordieux pour nous et pour le monde entier.
0: Par sa douloureuse passion,
1: sois miséricordieux pour nous et pour le monde entier.
0: Par sa douloureuse passion,
1: sois miséricordieux pour nous et pour le monde entier.

0: Père éternel, je t'offre le corps et le sang, l'âme et la divinité de ton Fils bien-aimé, notre Seigneur Jésus-Christ.
1: En réparation de nos péchés et de ceux du monde entier.
0: Par sa douloureuse passion,
1: sois miséricordieux pour nous et pour le monde entier.
0: Par sa douloureuse passion,
1: sois miséricordieux pour nous et pour le monde entier.
0: Par sa douloureuse passion,
1: sois miséricordieux pour nous et pour le monde entier.
0: Par sa douloureuse passion,
1: sois miséricordieux pour nous et pour le monde entier.
0: Par sa douloureuse passion,
1: sois miséricordieux pour nous et pour le monde entier.
0: Par sa douloureuse passion,
1: sois miséricordieux pour nous et pour le monde entier.
0: Par sa douloureuse passion,
1: sois miséricordieux pour nous et pour le monde entier.
0: Par sa douloureuse passion,
1: sois miséricordieux pour nous et pour le monde entier.
0: Par sa douloureuse passion,
1: sois miséricordieux pour nous et pour le monde entier.
0: Par sa douloureuse passion,
1: sois miséricordieux pour nous et pour le monde entier.

0: Père éternel, je t'offre le corps et le sang, l'âme et la divinité de ton Fils bien-aimé, notre Seigneur Jésus-Christ.
1: En réparation de nos péchés et de ceux du monde entier.
0: Par sa douloureuse passion,
1: sois miséricordieux pour nous et pour le monde entier.
0: Par sa douloureuse passion,
1: sois miséricordieux pour nous et pour le monde entier.
0: Par sa douloureuse passion,
1: sois miséricordieux pour nous et pour le monde entier.
0: Par sa douloureuse passion,
1: sois miséricordieux pour nous et pour le monde entier.
0: Par sa douloureuse passion,
1: sois miséricordieux pour nous et pour le monde entier.
0: Par sa douloureuse passion,
1: sois miséricordieux pour nous et pour le monde entier.
0: Par sa douloureuse passion,
1: sois miséricordieux pour nous et pour le monde entier.
0: Par sa douloureuse passion,
1: sois miséricordieux pour nous et pour le monde entier.
0: Par sa douloureuse passion,
1: sois miséricordieux pour nous et pour le monde entier.
0: Par sa douloureuse passion,

0: Père éternel, je t'offre le corps et le sang, l'âme et la divinité de ton Fils bien-aimé, notre Seigneur Jésus-Christ.
1: En réparation de nos péchés et de ceux du monde entier.
0: Par sa douloureuse passion,
1: sois miséricordieux pour nous et pour le monde entier.
0: Par sa douloureuse passion,
1: sois miséricordieux pour nous et pour le monde entier.
0: Par sa douloureuse passion,
1: sois miséricordieux pour nous et pour le monde entier.
0: Par sa douloureuse passion,
1: sois miséricordieux pour nous et pour le monde entier.
0: Par sa douloureuse passion,
1: sois miséricordieux pour nous et pour le monde entier.
0: Par sa douloureuse passion,
1: sois miséricordieux pour nous et pour le monde entier.
0: Par sa douloureuse passion,
1: sois miséricordieux pour nous et pour le monde entier.
0: Par sa douloureuse passion,
1: sois miséricordieux pour nous et pour le monde entier.
0: Par sa douloureuse passion,
1: sois miséricordieux pour nous et pour le monde entier.
0: Par sa douloureuse passion,
1: sois miséricordieux pour nous et pour le monde entier.
2: Dieu saint, saint fort, saint immortel,
3: aie pitié de nous et du monde entier.
2: Dieu saint, saint fort, saint immortel,
3: aie pitié de nous et du monde entier.
2: Dieu saint, saint fort, saint immortel,
3: aie pitié de nous et du monde entier.
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2: Quelles procédures médicales sont autorisées quand la mort est considérée comme imminente?
3: Les soins habituellement dus à une personne malade ne peuvent être légitimement interrompus. Par contre, sont légitimes le recours à des analgésiques n'ayant pas comme finalité la mort, ainsi que le renoncement à l'acharnement thérapeutique, c'est-à-dire à l'usage des procédés médicaux disproportionnés et sans espoir raisonnable d'une issue favorable.
2: Pourquoi la société doit-elle protéger tout embryon?
3: Le droit inaliénable à la vie de tout individu humain, dès sa conception, est un élément constitutif de la société civile et de sa législation. Quand l'État ne met pas sa force au service des droits de tous, et en particulier des plus faibles, parmi lesquels les enfants conçus, non encore nés, ce sont les fondements même de l'état de droit qui sont minés.
2: Comment éviter le scandale?
3: Le scandale, qui consiste à porter autrui à faire le mal, est à éviter en respectant l'âme et le corps de la personne. Si l'on porte délibérément autrui au péché grave, on commet une faute grave.
2: Quel devoir avons-nous envers le corps?
3: Nous devons porter une attention raisonnable à la santé physique, la nôtre et celle d'autrui. En évitant le culte du corps et toutes sortes d'excès, doivent aussi être évités l'usage de stupéfiants qui causent de graves dommages à la santé et à la vie humaine, et aussi l'abus de nourriture, d'alcool, de tabac et de médicaments.
2: Quand les expérimentations scientifiques, médicales et psychologiques sont-elles moralement légitimes sur les individus ou sur des groupes humains?
3: Elles sont moralement légitimes si elles sont au service du bien intégral de la personne et de la société, sans risque disproportionné pour la vie et l'intégrité physique ou psychique des individus qui doivent être au préalable informés et consentants.
2: Avant et après la mort, le prélèvement et le don d'organes sont-ils autorisés?
3: Le prélèvement d'organes est moralement acceptable avec le consentement du donneur et sans risque excessif pour lui. Pour que soit réalisé l'acte noble du don d'organes après la mort, on doit être pleinement certain de la mort réelle du donneur.
2: Quelles sont les pratiques contraires au respect de l'intégrité corporelle de la personne humaine?
3: Ce sont les enlèvements et les prises d'otages de personnes, le terrorisme, la torture, les violences, la stérilisation directe. Les amputations et les mutilations d'une personne ne sont moralement acceptables qu'à des fins thérapeutiques pour la personne elle-même.
2: Comment doit-on prendre soin des mourants?
3: Les mourants ont le droit de vivre dans la dignité des derniers moments de leur vie terrestre et surtout avec le soutien de la prière et des sacrements qui les préparent à rencontrer le Dieu vivant.
2: Comment doivent être traités les corps des défunts?
3: Les corps des défunts doivent être traités avec respect et charité. L'incinération est permise à condition qu'elle soit réalisée sans mettre en cause la foi en la résurrection des corps.
2: Que demande le Seigneur à toute personne en ce qui concerne la paix?
3: Le Seigneur, qui a proclamé « Bienheureux les artisans de paix », Matthieu 5, verset 9, demande la paix du cœur et dénonce l'immoralité de la colère, qui est un désir de vengeance pour le mal subi, et la haine, qui porte à désirer le mal pour le prochain. Ces comportements, s'ils sont volontaires et consentis dans des matières de grande importance, sont des péchés graves contre la charité.
2: Qu'est-ce que la paix dans le monde ?
3: La paix dans le monde, qui est requise pour le respect et le développement de la vie humaine, n'est pas simplement l'absence de la guerre ou l'équilibre de forces opposées. Elle est tranquillité de l'ordre, disait saint Augustin. Fruit de la justice, Isaïe chapitre 32, verset 17, et effet de la charité. La paix terrestre est image et fruit de la paix du Christ.
2: Que réclame la paix dans le monde ?
3: La paix dans le monde réclame une distribution équitable et la protection des biens des personnes, la libre communication entre les êtres humains, le respect de la dignité des personnes et des peuples, la pratique assidue de la justice et de la fraternité.
2: Quand peut-on moralement consentir à l'usage de la force militaire?
3: Le recours à la force militaire est moralement justifié par la présence simultanée des conditions suivantes. La certitude d'un dommage subi grave et durable, l'inefficacité de toute solution pacifique, les conditions sérieuses d'un succès, l'absence de mots plus grands, étant bien considéré la puissance actuelle des moyens de destruction.
2: En cas de menace de guerre, à qui appartient-il d'apprécier de manière rigoureuse de telles conditions?
3: Cela appartient au jugement prudent des gouvernants, auquel revient aussi le droit d'imposer aux citoyens l'obligation de la défense nationale, étant sauf le droit personnel à l'objection de conscience, obligation qui peut être réalisée par d'autres formes de service de la communauté humaine.
2: En cas de guerre, que demande la loi morale ?
3: La loi morale demeure toujours valide, même en cas de guerre. Elle demande que soient traités avec humanité les non-combattants, les soldats blessés et les prisonniers. Les actes délibérément contraires aux droits des gens et les ordres qui les commandent sont des crimes que l'obéissance aveugle ne suffit pas à excuser. Il faut condamner les destructions massives ainsi que l'extermination d'un peuple ou d'une minorité ethnique. Ce sont des péchés très graves et on est moralement tenu de résister aux ordres de ceux qui les commandent.
2: Que faut-il faire pour éviter la guerre?
3: On doit faire ce qui est raisonnablement possible pour éviter à tout prix la guerre, étant donné les maux et les injustices qu'elle provoque. En particulier, il faut éviter l'accumulation et le commerce des armes, non dûment réglementées par les pouvoirs légitimes. Les injustices, surtout économiques et sociales, les discriminations ethniques et religieuses, l'envie, la défiance, l'orgueil et l'esprit de vengeance. Tout ce qui est fait pour vaincre ces désordres et d'autres encore contribue à édifier la paix et à éviter la guerre.

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2: La Bible déclare que Dieu siège dans la louange. Et le roi David, ayant accompli cela, acclamait son Dieu, dansait pour son roi.

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0: Pour votre salut, il est 16h.

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0: Pour votre salut, il est 17h.

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2: Si tu crois, tu verras la gloire de Dieu. Jean 11, verset 40.
3: Sœur Emmanuelle nous propose un enseignement sur le thème « Tout à Marie ». Bonne écoute radiophonique et que le Seigneur nous bénisse.
4: Dans la prière, nous allons goûter la beauté de notre vie. Parce que quand Dieu nous a créés, il n'a pas seulement fait un être qu'il a lancé dans l'existence comme ça, il avait un rêve sur nous. Quand Dieu nous a créés, il a conçu un plan d'amour pour notre vie. Et Dieu a le meilleur des computers, le meilleur des ordinateurs. C'est-à-dire que selon la réponse qu'on va injecter dans l'ordinateur, il va remanipuler son plan. C'est-à-dire que par exemple, il a un rêve que je sois, je m'appelle Agnès, hein, et son rêve c'est que je sois Mère Teresa. Parce que Agnès est devenue Mère Teresa, et vous connaissez bien sa vie. Ou si vous voulez, Carole, et son rêve c'est qu'il soit pape et qu'il prépare le monde à la deuxième venue du Seigneur, comme on a le pape Jean-Paul II. Bon. Alors, bon, prenons, je suis Agnès, et le Seigneur m'invite à devenir Mère Teresa, qui a fait des splendeurs pour l'Église, etc.

pensez à cette grande sainte qui allait parler au monde entier, à l'ONU, à tous les grands de ce monde, qui allait vraiment être la fille spirituelle de Jean-Paul II. Alors tout mon plan est par terre, catastrophe, qu'est-ce que je vais faire? Ah, vraiment, elle exagère, hein, j'aurais vraiment compté sur elle. Quelle stupide décision elle a prise, etc. Bon, qu'est-ce que va faire Dieu? Croyez qu'il est handicapé? Non. Il a l'ordinateur le plus performant du monde. Il va mettre la réponse de Mère Teresa dans son ordinateur et il va faire que Mère Teresa, la petite Agnès, va avoir sa vocation en fonction de la réponse libre qu'elle a donnée aujourd'hui. C'est-à-dire que Dieu ne va pas l'appeler à Mère Teresa, mais il va faire un autre plan pour elle. Mais le meilleur plan qu'il avait, c'était celui du départ. Donc, si vous voulez, aujourd'hui, si peut-être j'ai déjà raté deux, trois fois l'appel de Dieu pour être ceci ou cela, pour me marier, pour faire choisir une voie, que ce soit pour les études, pour rester avec mes parents, ne pas y rester, etc., faire partie de ce groupe de prière, voyager par-ci, par-là, partir en mission. Bon, si j'ai dit non à l'appel de Dieu quand il m'appelait à faire ça, ne vous inquiétez pas. Dieu a intégré votre réponse et il va tenir compte de votre réponse libre pour vous concocter un nouveau plan. Et ce nouveau plan peut vous conduire directement au ciel si cette fois-ci vous êtes. Et si aujourd'hui vous avez 99 ans et que vous avez toujours dit non à Dieu, Dieu ne va pas lâcher son rêve sur votre vie. Et même si vous êtes au dernier jour de votre vie, il va concocter un plan pour ce dernier jour afin que vous puissiez lui dire un oui complet, un oui de tout votre cœur, en vous repentant d'avoir peut-être erré jusqu'à présent. Et vous avez toujours la possibilité de choisir la sainteté. Parce que la sainteté, qu'est-ce que c'est en réalité? La sainteté, c'est d'avoir dans son cœur la plénitude de l'amour. Et ça, c'est le désir de tout homme. C'est le désir de chacun. D'avoir dans son cœur la plénitude de l'amour. C'est ce que tout le monde cherche, même les plus païens des païens. La plénitude de l'amour. Parce qu'on est fait à l'image de Dieu qui est amour, et comme on porte cette marque, hein, comme Jésus demandait aux Juifs de son époque, bon, montrez-moi une pièce de monnaie. De qui est l'effigie sur cette pièce de monnaie? De César. Bon, ben alors rendez à César ce qui est à César, rendez à Dieu ce qui est à Dieu. Parce que moi, quelle est l'effigie qui est imprimée au fond de mon cœur? C'est celle de Dieu. Je suis créé à l'image et comme à la ressemblance de Dieu. Et quoi que je fasse, que je croie en Dieu ou pas, que je sois avec Dieu ou pas dans ma vie, j'ai cette impression, cette image imprimée en moi, cette forme de Dieu en moi, et seul l'amour divin de Dieu, hein, qui bien sûr rejaillit sur mes frères, va pouvoir combler l'aspiration la plus profonde que j'ai en moi. Alors quand Dieu a composé comme un artiste le plan de ma vie, il avait ce rêve comme un amoureux, si vous voulez, que cette personne corresponde à son plan pour pouvoir s'unir à cette personne d'une manière très profonde. Et aujourd'hui, on va essayer de voir comment chacun de nous peut choisir le chemin de la sainteté, c'est-à-dire de coller au plan que le Créateur a sur nous, parce que c'est la voie du bonheur le plus total. J'aimerais bien vous donner un exemple que j'aime particulièrement parce qu'il est très probant. Je connais un prêtre qui avait un ami, et cet ami était un frère capucin qui avait bien connu le Padre Pio lorsqu'il était jeune moine à San Giovanni Rotondo, qui est le couvent du Padre Pio. Et le Padre Pio était encore déjà un grand saint quand lui-même était jeune. Le Padre Pio est mort en 68 et cet événement se passe dans les années 40. Hein, donc, vous voyez, le Padre Pio avait déjà bien sa réputation d'une personne très spéciale, charismatique et certainement sainte déjà. Et le Padre Pio aimait beaucoup ce frère qui s'appelle le frère Daniel. Le frère Daniel était très jeune et tout le monde l'aimait bien, c'est un bon frère, il n'était pas prêtre. Hein. Et le Padre Pio avait vraiment une affection particulière pour lui. Et puis un jour, le frère Daniel a découvert qu'il avait une maladie très grave qui affectait son cœur et qu'il était pratiquement, de par la médecine, destiné à mourir à brève échéance, parce que c'était une maladie pratiquement pas soignable. Il n'y avait qu'un moyen de peut-être le sauver, c'était d'avoir une opération très risquée, mais il y avait 80% de chances qu'il reste sur la table, donc aucun médecin ne pouvait se risquer. Bref, pour faire une longue histoire courte, le père Pio a dit à Daniel, écoute, je sens dans mon cœur que tu ne mourras pas, va te faire opérer, et pour te faire opérer, va dans telle clinique, demande tel chirurgien, et tu verras, il acceptera, surtout si c'est de ma part. Donc l'affaire a été faite, l'opération a été décidé. Effectivement, l'opération s'est bien passée.

0: Et les médecins étaient contents. Le frère Daniel pouvait donc survivre, mais manque de chance. Peu de temps, alors qu'il était encore sur la table, pratiquement, tout était fini, les médecins avaient retiré leurs gants, leurs masques. Bye bye, le frère Daniel s'en va, il est mort. Choc de la part de tout le monde, surtout que le padre Pio avait dit « tu mourras pas, tu peux aller pour l'opération ». Et évidemment, choc. Alors, la première réaction du médecin, ça a été d'appeler le padre Pio, il était très ami avec lui. Injoignable. Il était sorti du couvent, injoignable. Ils ont appelé pendant plusieurs heures, injoignable. Pendant ces plusieurs heures, évidemment, le corps du frère Daniel, comme tout corps qui vient de mourir, s'est refroidi. On l'a mis à la morgue. On a posté une religieuse près de lui pour continuer à prier, mais ce n'était pas la joie. Hein, voilà. Et puis il était mort et bien mort. Bon. Donc ils ont continué à appeler le padre Pio, et au bout de 4 heures, ils ont réussi à joindre le padre Pio. Et ils ont dit, écoute, il est mort, hein, vraiment, tu nous as donné une mauvaise information. Ben, puisque tu t'es trompé, hein, ben, tu vas prier, et tu vas prier pour que le Seigneur le ressuscite. Alors le padre Pio a été choqué par cette annonce de la mort, et effectivement, il a prié le Seigneur, il a prié la Vierge, il a fait ses petites affaires avec eux, je ne sais pas trop comment il a prié. Toujours est-il que la brave sœur qui gardait le frère Daniel, je vous dis pas, il s'est levé sur son séant, il s'est assis sur sa civière là, et il a commencé à marcher. Alors la sœur a hurlé de terreur, évidemment, elle a réveillé tout l'hôpital, et le frère Daniel était vivant. Il était même tellement vivant qu'il avait des possibilités tout à fait inhabituelles pour un être humain, c'est-à-dire qu'il voyait à travers les murs, il voyait qui prenait l'ascenseur, qui est-ce qui arrivait. Donc, évidemment, ils ont tout de suite appelé le chirurgien qui était reparti chez lui. Et il avait des doubles vues comme ça. Bon, ça n'a pas duré tout le temps. Donc le frère Daniel était bien vivant. Inutile de vous dire que son entourage lui a posé les questions qu'on nous-mêmes nous aurions posées. Et la première question était « Qu'est-ce que tu as vécu au moment de la mort ?» Alors le frère Daniel a répondu ceci. « Lorsque je suis mort, j'ai vu le Seigneur. » Et là, il a dit, on n'a aucune idée sur la terre de l'amour de Dieu. Mais quand on le voit, on se dit, mais on n'avait pas l'idée. L'amour de Dieu, je n'ai pas de mots pour décrire l'amour du Seigneur quand on le voit au moment de la mort. Et cet amour est tellement fort, tellement envahissant, tellement vrai, tellement beau, tellement splendide, que la première réaction que j'ai eue en voyant le Seigneur, évidemment, c'était de désirer m'unir à lui. Mais au même moment, j'ai vu le film de ma vie. Et j'ai vu, avec une clarté extrême, chaque partie de ma vie. Alors, comme évidemment, quand on est là-haut, on n'a pas le même sens du temps. Hein. Donc, en un flash, finalement, il a vu tout le film de sa vie, mais ce film aurait duré des heures ou des jours si on avait pris avec le temps réel de la terre. Il a vu chaque instant de sa vie, et les moments où il avait dit oui à l'amour, et les moments où il avait un autre intérêt personnel que de dire oui à la sollicitation d'amour. Et il a vu à chaque fois que le Seigneur s'approchait de lui pour lui proposer son amour. Donc les oui et les non. Et il a vu que certains non, il ne s'en était pas vraiment repenti. Qu'il avait quand même raté pas mal de rendez-vous de l'amour et que ça l'avait en quelque sorte souillé, alourdi. Et qu'il était, à cause de cette souillure qu'il portait encore du manque d'amour, il ne pouvait pas se permettre d'étreindre encore l'amour. Bien que le Seigneur lui-même ne lui reprochait rien, mais lui-même, le frère Daniel, voyait cette souillure qu'il portait du péché de manque d'amour. Et à cause de cette vision de sa propre manque de pureté, si vous voulez, il a décidé d'aller au purgatoire. Il savait, dans une connaissance qu'on a là-haut, il savait que le purgatoire était donc un état où il pouvait aller pour purifier ses souillures qu'il portait, ses péchés donc non repentis, afin de pouvoir étreindre cet amour qui lui était offert. Donc, il a dit, je suis allé au purgatoire. Il n'a pas dit, on m'a poussé, on m'a piqué, on dit, allez, va là-bas. Non, c'est lui-même a choisi d'aller au purgatoire à cause de la connaissance de Dieu et sa connaissance propre. Alors, évidemment, la deuxième question, comment c'est le purgatoire? Qu'est-ce que tu as vécu là-bas? Voilà la réponse du frère Daniel. Lorsque j'étais au purgatoire, d'abord, je suis resté très longtemps au purgatoire. Ils ont dit, non, nous fais pas marcher, tu n'es pas resté longtemps au purgatoire, pas plus de 4 heures. 4 heures, il a dit, mais ça m'a semblé des jours et des jours interminables. Pour vous dire que le temps là-bas, bon. Alors, il a dit, il y a eu deux choses qui m'ont transpercé de douleur quand j'étais au purgatoire. La première chose, c'est que, après avoir vu le Seigneur, au purgatoire, on ne le voit plus. Alors ça, c'est... Je peux pas vous décrire la souffrance, la nostalgie, le désir qu'on a de Dieu quand on est au purgatoire. Il y a un psaume d'ailleurs, « Seigneur, mon âme est comme une terre sèche, assoiffée, sans eau, je désire aller dans ton sanctuaire, voir ta face. » Il y a des psaumes comme ça. D'ailleurs, il faut lire ces psaumes pour aider les âmes du purgatoire, ça les aide à passer au ciel. Je vous le signale en passant, il y a plein de prières qui sont particulières pour les âmes du purgatoire. Alors, le désir qu'on a du Seigneur est tellement lancinant que c'est une souffrance, mais une souffrance de nostalgie, c'est une souffrance d'amour. Alors qu'est-ce que c'est que la deuxième souffrance ? La deuxième souffrance, c'est qu'en même temps que j'ai vu le film de ma vie, le Seigneur m'a montré le plan initial qu'il avait sur ma vie lorsqu'il m'a créé. C'est-à-dire que j'ai vu le degré de gloire et de sainteté que le Seigneur avait préparé pour moi en me créant. Et quand j'ai vu la beauté, la splendeur de ce plan de sainteté et de gloire que le Seigneur avait pour moi, et que j'ai comparé avec ce que j'avais réellement réalisé, dans mon degré de sainteté actuel, un glaive m'a transpercé le cœur et je me suis dit, Dieu m'a aimé à ce point d'espérer de moi cette réponse d'amour et moi voilà ma petite réponse d'amour partielle. C'est pas minable, hein, mais partielle, je n'ai pas eu la totale. Je n'ai pas fait la totale. J'ai manqué le rendez-vous de l'amour combien de fois et donc je n'ai pas accédé à ces 100% du degré de sainteté que dans sa joie d'aimer, le Seigneur avait préparé pour moi de toute éternité. J'ai loupé beaucoup de trains, j'ai loupé beaucoup de métros, j'ai pas fait le 100%. Et là, la souffrance d'avoir raté ce rendez-vous d'amour de la sainteté a été une grande souffrance parce que je me suis dit, on n'a qu'une vie, j'aurais pu faire mieux. J'aurais pu faire la totale et je ne l'ai pas fait. J'avais les moyens, j'avais les grâces et j'ai négligé les grâces. Et ça, ça a été une souffrance, encore une souffrance d'amour, vous voyez. D'avoir, le Seigneur m'appelait à 100% et j'ai fait peut-être 70%. Voilà. Alors j'ai déçu pour 30% son amour, vous voyez. Alors j'étais en train de méditer tout ça avec cette souffrance qui me brûlait le cœur de tristesse d'avoir pas toujours dit oui à l'amour. Quand tout à coup j'ai vu le Padre Pio qui est venu vers moi et il m'a dit voilà j'ai prié, maintenant tu peux revenir sur la terre. Alors je suis retrouvée sur la terre, voilà. Et alors quand le frère Daniel est revenu sur la terre, donc il a été à nouveau vivant, son témoignage est très important parce qu'il a vécu de nombreuses années, ce n'était plus le même homme, il était comme brûlé au fer rouge de l'amour et il a changé complètement ses batteries, je dirais, et il avait compris une chose, que dans la vie il n'y a qu'une chose qui compte et qui restera, c'est d'aimer. D'aimer, comme le Seigneur nous apprend à aimer, on acquiert l'amour dans la prière, dans le cœur acteur avec Dieu qui est la source de tout amour. Et quand il a repris son poste, je dirais comme frère dans le couvent de Saint Giovanni Rotondo, les frères ont témoigné qu'il ne pensait qu'à les servir et dans la joie, que jour et nuit il était aux aguets, savoir qu'est-ce qu'il allait leur faire comme faveur, précéder leurs désirs, précéder leurs besoins. Il a été souvent malade et à chaque fois qu'il était malade, au lieu de se plaindre, au lieu de râler, au lieu de se lamenter sur lui-même, il était encore plus joyeux d'avoir l'occasion d'offrir une souffrance au Seigneur pour lui prouver son amour. Bref, ça n'était plus le même homme. Il avait mis le Seigneur à la première place, il avait mis la recherche de l'amour divin à la première place et il savait qu'au dernier jour, seul cela resterait et que c'est par l'amour qu'on devient saint, parce que la sainteté, c'est d'avoir en notre cœur la plénitude de l'amour. Et voilà la vocation qui est celle de chacun de nous. Voilà ce que Marie nous rappelle à Medjugorje constamment, et c'est pour ça qu'elle nous invite, je reviens au totus tous, c'est pour ça qu'elle nous invite dans ce totus tous à lui appartenir complètement. Car à Medjugorje, comme dans d'autres apparitions, d'ailleurs on fait toujours le lien entre les autres apparitions, vous avez Lourdes, Fatima, vous avez aussi Guadalupe qui est une apparition merveilleuse, Pontmain, Beaurain, on en a plusieurs en France. Marie nous propose de nous prendre par la main pour vivre votre vie avec elle et elle va vous conduire parce qu'elle connaît votre chemin de sainteté, elle connaît votre look de sainteté, c'est-à-dire que chacun a un type de sainteté tout à fait unique, chacun a une manière d'aimer tout à fait unique, créée par Dieu, donnée par Dieu, Et vous n'allez pas devenir un Saint Joseph, un Saint François, une Sainte Thérèse de l'Enfant Jésus. Vous allez devenir Saint Éric, Saint Bernard, Sainte Véronique, Sainte Brigitte, Sainte Caroline, hein, selon le look unique que le Seigneur vous a donné au moment où il vous a créé. Donc il faut le trouver. Je voudrais vous donner un message maintenant qui va vous donner un petit peu à réfléchir sur l'extraordinaire plan que Dieu a sur nous. Il date du 25 janvier 87. Chers enfants, à partir d'aujourd'hui, vivez tous une nouvelle vie, un nouveau départ. Chers enfants, comprenez que Dieu a choisi chacun d'entre vous pour l'utiliser dans un grand plan de salut de l'humanité. Non, chers enfants, vous ne pouvez comprendre l'importance de votre rôle dans les desseins de Dieu. C'est pourquoi, chers enfants, priez pour pouvoir comprendre le plan que Dieu a à travers vous. Et regardez comment la mère du ciel nous parle. Vous allez voir son rôle dans l'histoire. Et moi, je suis avec vous pour vous permettre de le réaliser dans sa plénitude. Marie, comme je vous le disais tout à l'heure, ne vient pas diluer le plan de Dieu. Elle n'est pas là pour lui dire « Oui, mon petit chéri, je sais que tu es blessé, je sais que tu es handicapé, je sais que tu as beaucoup souffert, je sais que c'est pas facile dans ta famille, je sais que tu as eu des chocs qui t'ont quand même un petit peu laissé un petit peu amoché. Je sais que ta volonté est encore faible. Alors ne t'inquiète pas, je vais te passer des petites pommades et puis on va faire une dose vraiment minime. Comme ça, tu resteras cool et puis tout ira bien pour toi. » Et puis non. Non. Ça, c'est une mauvaise mère. La mère que nous avons au ciel voit de quoi nous sommes réellement capables. Elle n'est pas là pour nous passer de la pommade. Elle est là pour nous dire « Tu es grand aux yeux de Dieu. Tu es important aux yeux de Dieu. » Lève-toi et marche. Ne regarde pas le passé. Ne contemple pas tes blessures. Ne regarde pas tes limites. Parce que tes limites, Jésus et moi, on s'en occupe. Ce n'est pas ton problème, c'est le nôtre. Regarde, tous les saints ont dépassé leurs limites humaines. Ce que les saints ont fait, un homme livré à son humanité ne pouvait pas le faire. Ils se sont joués de leurs limites. Le curé d'Ars, il était nul en tout. Hein ? Il était tellement nul qu'il n'a pas pu apprendre le latin. Et à l'époque, pour un prêtre, c'était impossible. Hein? Mais Dieu avait le plan que ce serait un grand saint prêtre. Hein? Il s'est joué des nullités du curé d'Ars. Il avait une mauvaise santé. Il ne savait pas parler, il savait mal le français. Il était vraiment nul, quoi, faut bien le dire. Hein? Mais il avait un feu qui brûlait dans son cœur. Et bien ce feu a fait que ça a fait un grand saint et que le Seigneur a utilisé même sa pauvreté. Parce que quand il ne pouvait plus dire son sermon et qu'il avait 100 mots et qu'il ne savait plus quoi dire, il se tournait vers le tabernacle en disant « Écoutez, je ne sais plus quoi vous dire, mais il est là, regardez-le. » Et les gens avaient un contact direct avec Jésus dans le tabernacle. Et ils étaient touchés par la foi de cet homme. Vous voyez ? Vos limites n'ont pas d'importance. Vos handicaps n'ont pas d'importance. Vos ténèbres aujourd'hui n'ont pas d'importance. Ce ne sont pas des obstacles. Le monde va vous les pointer en disant « Non, celui-là, il n'est pas bien parce qu'il est pas assez bon en ceci, en cela. Celui-là, il a tel défaut. Non, non, ça... » Non, non. Le monde va pointer vos défauts et peut-être va vous rejeter pour certaines choses. Il va vous exclure. Aucune importance. Vous ne marchez pas devant le monde, vous marchez devant Dieu. Sachez que pour Dieu, vous n'êtes pas handicapé, vous n'êtes pas malade, vous n'êtes pas bloqué. Dieu se joue de vos obstacles, Dieu se joue de vos limites, de vos défauts, de vos manques. Il va se servir de vous comme vous êtes aujourd'hui. Et avec ça, il va faire un saint. Et Marie connaît le plan de Dieu sur vous. Marie connaît le dessein de sainteté que Dieu a sur vous. Et comme elle est votre mère, elle vous dit « Allez, prends ma main et on y va. » Vous dites « Mais maman, je ne peux pas. Regarde, il y a ce mur devant. » Le mur, je m'en occupe. Est-ce que je ne suis pas la mère de Dieu ? Est-ce que je ne suis pas la reine du ciel et de la terre ? Est-ce que tu crois qu'un mur m'a toujours... Est-ce que tu crois que... Combien j'ai eu de murs dans ma vie ? On me dit que je vais être la mère d'un enfant. Et je ne connais pas d'homme, hein, c'était un mur. Le Seigneur s'est occupé, il m'a envoyé l'Esprit Saint qui m'a couvert. Et toc, c'était réglé le mur. Après ça, il y a eu tel autre mur. Hein. Il fallait qu'on parte en Égypte parce qu'il y avait un autre mur, c'était Hérode. Et ben voilà, on a été conduits et on n'avait pas les moyens de partir en Égypte, on n'avait pas de travail. La Providence a pourvu. Après on est revenu, après on était méprisé, on était dans un petit bled méprisé. Bon, elle pourrait vous dire tous les murs qu'elle a eus. Dieu a pourvu à laisser tomber les murs. prends ma main, il n'y aura pas de mur ensemble. Si tu ne prends pas ma main, alors là, tu seras en difficulté, c'est sûr. Mais Dieu a un grand plan, il veut nous utiliser. Il veut nous utiliser, il n'y a pas d'exception. Quand vous lisez ce message, Dieu a choisi chacun d'entre vous pour l'utiliser dans un grand plan de salut de l'humanité, sauf Véronique. Mince, je suis l'exception. Eh bien non, ce n'est pas marqué sauf Véronique. Elle n'a pas mis sauf quelqu'un, elle a dit tous. Elle a dit tous. Et si quelqu'un aujourd'hui se dit « je suis l'exception pour laquelle ça ne va pas marcher », eh bien c'est qu'il a encore des lunettes noires. Parce que même pour lui, ça va marcher. Dieu est grand. Jésus est passé à travers les murs au Cénacle. Quand les apôtres étaient réunis au Cénacle et qu'ils avaient peur, hein, ils se sont réunis pour avoir un repas ensemble, Jésus ressuscité passé à travers les murs. Alors si vous voyez des murs, ne vous inquiétez pas. Marie connaît le dessein d'amour et comme elle nous aime infiniment, elle a un très très profond désir de nous emmener vers la pleine réalisation de ce dessein d'amour de Dieu sur nous. Et elle connaît le chemin. Elle l'a emprunté elle-même, elle nous précède et en même temps elle nous guide. Chers enfants, je suis votre mère. Je vous aime, j'aime chacun de vous autant que j'aime mon fils Jésus. Chers enfants, je veux vous conduire. Je vais vous donner un message. Chers enfants, aujourd'hui encore, je vous demande de me consacrer avec amour votre vie. Nous appartenions à Marie, tous. Ainsi pourrais-je vous guider avec amour. Je vous aime, chers enfants, d'un amour particulier. Et je veux tous, vous emmener au ciel vers Dieu. Je souhaite que vous compreniez que cette vie dure peu de temps par rapport à la vie du ciel. C'est pourquoi, chers enfants, aujourd'hui, décidez-vous de nouveau pour Dieu. Un autre message. Petits enfants, n'oubliez pas que votre vie est passagère comme la fleur du printemps, qui aujourd'hui est merveilleuse, mais dont demain plus personne ne sait qu'elle a existé. C'est pourquoi priez, afin que votre prière et votre abandon à Dieu soient comme un signe sur la route. Et le message qui m'a inspiré tout à l'heure en vous parlant, c'était celui-là. Chers enfants, aujourd'hui, je vous invite à l'amour. Abandonnez-vous à Dieu, afin qu'il puisse vous guérir, vous consoler et pardonner en vous tout ce qui est un blocage sur le chemin de l'amour. De cette manière, Dieu peut former votre vie et vous grandirez dans l'amour. Écoutez bien, louez Dieu, petits enfants, avec le chant de louange de l'amour, afin que l'amour de Dieu puisse grandir en vous de jour en jour jusque dans sa plénitude. Voilà le plan. Et c'est ça la sainteté. Aujourd'hui, chers enfants, je vous appelle tous à vous réjouir de la vie que Dieu vous a donnée. Petits enfants, réjouissez-vous en Dieu le Créateur, car il vous a créé de façon si merveilleuse. Priez pour que votre vie soit un joyeux remerciement qui coule de vos cœurs comme un fleuve de joie. À Medjugorje, comme je vous le disais tout à l'heure, je vais terminer là-dessus, la Vierge a choisi des jeunes et elle a créé des groupes de prières de jeunes. Alors certains peuvent se dire, bon, c'est dommage que je n'ai pas été croate dans le village de Medjugorje, j'aurais bien aimé faire partie de ce groupe de prières de jeunes, guidé par la Sainte Vierge pendant 7 ans. Mais ce groupe de prières de jeunes a reçu donc de Marie l'école de vie, l'école de l'amour, l'école de la sainteté, l'école de la prière. Et nous sommes tous invités à rejoindre ce groupe de prières, ce groupe de jeunes de la Sainte Vierge à Medjugorje. Comment ? En vous procurant les messages et mettez-vous la main dans la main avec Marie pour suivre ce chemin de vie qu'elle vous trace pour votre sainteté. Et une chose qu'elle a dite parmi d'autres au groupe de prières et à tous les jeunes du monde, chers enfants, mettez Dieu à la première place. En mettant Dieu à la première place, en faisant de Dieu le centre de votre vie, vous mettez votre bonheur en sécurité. Et je peux vous dire qu'aujourd'hui, pour un jeune, hein, imaginez une banque, imaginez une société, une association, un mouvement, une spiritualité qui vous dirait « Bon, alors tel que tu es maintenant, tu ne sais peut-être pas trop où est-ce que tu vas aller, comment tu vas faire, comment tu vas te diriger, pourquoi tu es fait, etc. Hein, mais moi, j'ai la clé pour que tu puisses mettre ton bonheur en sécurité et que ça soit vrai. Et pas encore un piège pour vous soutirer de l'argent et vous tromper. » Comme il y en a tant aujourd'hui dans le monde avec la publicité. La Vierge vous promet une chose, mettez Dieu à la première place et ainsi vous mettez votre bonheur en sécurité. Prenez sa main, elle va vous conduire. mettez-vous à son école. » Elle a dit, « Chers enfants, je suis venue pour que vous soyez heureux ici sur la terre et avec moi dans le ciel. » Donc voilà le programme qu'elle vous propose.
1: Sœur Emmanuelle vient de nous proposer un enseignement sur le thème « Tout en Marie ». Merci de nous avoir suivis. Que le Seigneur nous bénisse.

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0: Pour votre salut, il est 18h.

en ressuscitant Jésus ton Fils, accorde-nous par sa mère la Vierge Marie de parvenir au bonheur de la vie éternelle. Par Jésus le Christ, notre Seigneur.

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2: Vierge Marie, femme et mère, toute disponible à la volonté de Dieu, communiquez-moi la force de votre foi et de votre amour. Je viens à vous aujourd'hui, le cœur chargé de douleur, pleurer dans les bras de la mère qui toujours nous écoute, supporte tout, croit tout. Je vous demande seulement de m'écouter. Marie, ma mère, présentez mes supplications à votre Fils bien-aimé. Intercédez pour moi. Pour que je puisse dire à mon tour, Seigneur, que votre volonté soit faite. Rendez-moi capable d'accueillir le projet de Dieu pour ma vie. Chaque jour, je trébuche dans les filets de mon orgueil, de mon manque d'amour. Libérez-moi des faits de ces nœuds qui m'empêchent d'être heureux, de me rapprocher de vous et de votre Fils. Changez mon cœur de pierre et faites de moi l'artisan d'un monde meilleur et plus généreux. Marie, écoutez ma prière.
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0: Pour votre salut, il est 20h.
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1: Auditeurs de Radio Maria, nous sommes à l'émission Le Consommateur, l'émission que Radio Maria vous permet d'avoir grâce au partenariat qui la lie à l'Office d'aide à la commercialisation des produits vivriers en Côte d'Ivoire. Émission qui vous permet d'avoir des informations du marché agricole, des produits vivriers de la ville de Yamoussoukro, ainsi que des informations d'ordre général et d'ordre diététique chaque semaine. Votre émission est animée par votre fidèle présentatrice Miss Laetitia Adjassé, agent à l'antenne régionale au CPV de Yamoussoukro. Cette semaine, nous sommes dans la première semaine du mois de mai et les prix qui vous seront communiqués sont ceux du marché Mofetel de Yamoussoukro. Et comme vous le constatez tous, nous sommes dans une période stable pour tous les produits viviers. Alors, les prix auront tendance à stagner. Notre émission se déroulera dans ses rubriques habituelles, la lecture des prix et la question de la diététique. Et cette semaine, nous avons choisi de vous parler des vertus des feuilles de la citronnelle. Sans plus tarder, nous passons à notre première rubrique du jour qui est la lecture des prix. Et nous commençons par la famille des céréales. Nous avons une disponibilité moyenne dans l'ensemble. Le maïs grain blanc, 272 francs le kilo au prix de gros et 500 francs le kilo au prix de détail. Le maïs petit grain jaune, 900 francs le kilo au prix de gros et 1000 francs le kilo au prix de détail. Le mil non pilé, 400 francs le kilo au prix de gros et 600 francs le kilo au prix de détail. Le riz importé de grande consommation, long grain papillon, 440 francs le kilo au prix de gros et 500 francs le kilo au prix de détail. Le riz importé de grande consommation, Bella, 650 francs le kilo au prix de gros et 700 francs le kilo au prix de détail. Le riz local blanchi tout venant, 470 francs le kilo au prix de gros et 500 francs le kilo au prix de détail. Nous passons à la famille des féculents. Alors, nous avons une disponibilité moyenne dans l'ensemble, une bonne disponibilité concernant la pomme de terre et une faible disponibilité concernant la famille des bananes plantains. La banane plantain à photomur, 302 francs le kilo au prix de gros et 579 francs le kilo au prix de détail. La banane plantain à photo verte, 318 francs le kilo au prix de gros et 547 francs le kilo au prix de détail. La banane plantain à Agnelle Mûre, 309 francs le kilo au prix de gros et 523 francs le kilo au prix de détail. La banane plantain à Agnelle Vette, 289 francs le kilo au prix de gros et 568 francs le kilo au prix de détail. L'igname bête

la pomme de terre. 300 francs le kilo au prix de gros et 500 francs le kilo au prix de détail. Nous passons maintenant à la famille des fruits. Concernant les fruits, nous avons une disponibilité moyenne dans l'ensemble, une bonne disponibilité sur le marché concernant l'avocat, la mangue, kate et la papaye solo. Nous commençons par l'ananas, 440 francs le kilo au prix de gros et 770 francs le kilo au prix de détail. L'avocat beurre, 83 francs le kilo au prix de gros et 125 francs le kilo au prix de détail. La banane pollo verte, 70 francs le kilo au prix de gros et 229 francs le kilo au prix de détail. Le citron jaune, 130 francs le kilo au prix de gros et 106 francs le kilo au prix de détail. Le gingembre blanc, 3200 francs le kilo au prix de gros et 3500 francs le kilo au prix de détail. La mangue greffée Kate, 200 francs le kilo au prix de gros et 366 francs le kilo au prix de détail. L'orange, 138 francs le kilo au prix de gros et 206 francs le kilo au prix de détail. La pamplemousse blanche, 123 francs le kilo au prix de gros et 248 francs le kilo au prix de détail. La papaye solo, 100 francs le kilo au prix de gros et 285 francs le kilo au prix de détail. Nous passons à la famille des légumes. Nous avons une disponibilité moyenne dans l'ensemble. Alors nous commençons par l'ail, 1500 francs le kilo au prix de gros et 1700 francs le kilo au prix de détail. L'aubergine Ndroa, 454 francs le kilo au prix de gros et 669 francs le kilo au prix de détail. L'aubergine violette, 222 francs le kilo au prix de gros et 678 francs le kilo au prix de détail. La carotte, 866 francs le kilo au prix de gros et 1000 francs le kilo au prix de détail. Le chou vert, 500 francs le kilo au prix de gros et 638 francs le kilo au prix de détail. Le concombre, 326 francs le kilo au prix de gros et 643 francs le kilo au prix de détail. La courgette, 284 francs le kilo au prix de gros et 537 francs le kilo au prix de détail. Le combo dioula frais, 552 francs le kilo au prix de gros et 1101 francs le kilo au prix de détail. L'haricot vert, 1800 francs le kilo au prix de gros et 2708 francs le kilo au prix de détail. L'oignon violet du Burkina, 403 francs le kilo au prix de gros et 500 francs le kilo au prix de détail. L'oignon Hollande, 360 francs le kilo au prix de gros et 500 francs le kilo au prix de détail. Le piment frais sans bon, 2156 francs le kilo au prix de gros et 3688 francs le kilo au prix de détail. Le piment frais ordinaire, 1521 francs le kilo au prix de gros et 2946 francs le kilo au prix de détail. Le poivron, 1000 francs le kilo au prix de gros et 2759 francs le kilo au prix de détail. La tomate saut d'Eiffel, 716 francs le kilo au prix de gros et 1000 francs le kilo au prix de détail. Nous passons à la famille des oléagineux. Nous avons une disponibilité moyenne dans l'ensemble. L'arachide décortiqué petit grain, 900 francs le kilo au prix de gros et 1000 francs le kilo au prix de détail. La graine de palme ordinaire, 150 francs le kilo au prix de gros et 264 francs le kilo au prix de détail. Nous passons à la famille des produits animaux. Une disponibilité moyenne également sur le marché. La viande de bœuf avec os, 2800 francs le kilo au prix de gros et 3000 francs le kilo au prix de détail. La viande de bœuf sans os, 3000 francs le kilo au prix de gros et 3200 francs le kilo au prix de détail. Passons à la famille des produits dérivés. Nous avons la pâte de manioc communément appelée placali, 2226 francs le kilo au prix de gros et 391 francs le kilo au prix de détail. Nous terminons avec la famille des produits halieutiques. Nous avons une disponibilité moyenne dans l'ensemble. Le poisson congelé cap noir, 1300 francs le kilo au prix de gros et 1516 francs le kilo au prix de détail. Le poisson congelé cap rouge, 1750 francs le kilo au prix de gros et 2071 francs le kilo au prix de détail. Le poisson congelé chinchard, 1300 francs le kilo au prix de gros et 1607 francs le kilo au prix de détail. Le poisson congelé maquereau, 1350 francs le kilo au prix de gros et 1693 francs le kilo au prix de détail. Le poisson congelé soso, 1750 francs le kilo au prix de gros et 1993 francs le kilo au prix de détail.

0: Alors, passons maintenant à notre seconde rubrique du jour qui est la question de la diététique. Comme je l'ai dit à l'entame, nous allons parler aujourd'hui des vertus de la citronnelle. Qu'est-ce que nous devons savoir sur la citronnelle? C'est une plante médicinale reconnue pour ses vertus digestives, apaisantes et répulsives. En tisane, elle soulage les maux d'estomac, les ballonnements et réduit le stress. Riche en antioxydants, elle possède des propriétés anti-inflammatoires et aide à lutter contre les états fiévreux. Elle est aussi utilisée pour ses effets antibactériens et comme répulsif naturel. Elle facilite la digestion, soulage les ballonnements, les gaz et les coliques. Elle est également reconnue comme détoxifiante pour le foie et le système digestif. Infusée, elle apaise le système nerveux, réduit le stress, l'anxiété et favorise un sommeil réparateur. Elle aide à soulager les douleurs musculaires, articulaires et les maux de gorge. Son huile essentielle est un excellent antiseptique capable de purifier l'air et de lutter contre certaines infections. Elle est très efficace pour éloigner les moustiques et elle aide à réguler le sébum et peut contribuer à limiter l'acné. La tisane est la forme la plus courante. Vous pouvez faire infuser 15 g de feuilles fraîches pour 1 litre d'eau jusqu'à 3 tasses par jour. La citronnelle de Java est plutôt utilisée pour ses propriétés répulsives, tandis que la Cymbopogon citratus est privilégiée pour la dégustation. Alors voilà ce que j'avais comme information à vous donner aujourd'hui. J'ai pris du plaisir à passer ce petit moment avec vous. Que Dieu nous protège tous. Merci.
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Seigneur mon Dieu, je veux être ton enfant. Le péché m'a éloigné de toi et je suis dans la perdition. Aujourd'hui, Père très saint, je reconnais mes fautes et je viens à toi. Prends ma main, Seigneur, et fais de

les choses de ce monde m'ont envahi. Malgré cela, tu m'as rejoint et appelé. Maintenant, c'est tout mon être qui te loue et t'acclame. Seigneur, toi l'ami fidèle, aide-moi à marcher à ta suite.

je sois un exemple aux yeux de mes frères et de mes sœurs. Que la grâce et le bonheur m'entourent afin d'être sel et lumière. Par mon baptême, je suis greffé sur toi. Aide-moi à obtenir la vie éternelle.

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0: Pour votre salut, il est 21h.

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Frères et sœurs bien-aimés, frères et sœurs de la vie consacrée, chers frères prêtres et diacres, en cette messe chrismale, l'Église nous rassemble autour de l'évêque pour contempler non seulement le mystère de notre vie et de notre vocation commune, mais aussi pour renouveler la grâce particulière du ministère ordonné et de la vie consacrée. Les textes que nous venons d'entendre éclairent profondément ce que nous sommes et ce que nous sommes appelés à devenir. Le prophète Isaïe nous donne la clé de lecture. L'Esprit du Seigneur est sur moi, parce que le Seigneur m'a consacré par l'onction. Isaïe, chapitre 61, verset 1. Cette parole, Jésus se l'approprie dans la synagogue de Nazareth, en Luc 4, 16 à 21, et en la proclamant, il révèle son identité messianique. En même temps, Jésus révèle aussi notre identité, car par le baptême et d'une manière spécifique par l'ordination et la consécration religieuse, nous sommes entrés dans cette même onction. Ne nous appartenons plus. Nous sommes saisis, oints, consacrés et envoyé. Ainsi, frères et sœurs, l'onction reçue, sacramentelle pour les ministres ordonnés, baptismale pour nous tous, nous introduit dans une dynamique, celle d'une vie donnée, celle d'une vie offerte, celle d'une vie envoyée. L'onction n'est donc pas un honneur, elle est une mission. L'onction ne nous met pas au-dessus du peuple de Dieu, mais au cœur de ce peuple. L'onction nous configure au Christ serviteur, envoyé porter la bonne nouvelle aux pauvres, guérir les cœurs brisés, proclamer la libération. Voilà le programme du ministère sacerdotal. Voilà aussi le sens profond de toute vie consacrée. Voilà notre mission commune. Le psaume 88 nous rappelle que cette mission repose sur la fidélité de Dieu. J'ai trouvé David, mon serviteur, je l'ai consacré par mon huile sainte. Cela signifie quoi? Cela signifie que ce n'est pas d'abord notre force qui soutient le ministère, mais la fidélité du Seigneur. Sa grâce demeure, sa grâce est notre espérance. Le livre de l'Apocalypse nous rappelle enfin la source et le terme de notre espérance. Jésus-Christ, le témoin fidèle, le premier-né d'entre les morts, c'est lui qui a fait de nous un royaume de prêtres. Pour qui? Pour Dieu son Père. Notre ministère, chers frères prêtres, n'est pas seulement une fonction dans l'histoire. Notre ministère est une participation à une réalité éternelle. Nous sommes déjà mystérieusement associés à la royauté et au sacerdoce du Christ. Mais cette mission se déploie dans des existences concrètes, parfois marquées par la fatigue, les blessures et les épreuves. Dans un monde exigeant, parfois dur, parfois indifférent ou critique, nous pouvons être tentés par le découragement. Mais Dieu, lui, ne reprend pas son appel.
Il attend de nous non seulement des compétences, mais aussi et surtout une cohérence de vie. Il scrute nos gestes. Il interroge notre manière d'aimer, de servir et d'être proche de nos frères et sœurs. Aujourd'hui, plus que jamais, le prêtre est appelé à être un homme de Dieu, un homme pour les autres, un homme habité par la parole qu'il annonce. La parole de Dieu ne cesse de nous rappeler que nous sommes un peuple consacré, un peuple que Dieu ne cesse de rejoindre dans la réalité concrète de son histoire.

du découragement à cause des faiblesses. Il arrive que, dans le secret de nos vies, nous portions des blessures que personne ne voit. Fatigue intérieure, découragement pastoral, sentiment d'avoir parfois mal discerné, ou même impression d'avoir raté quelque chose dans notre vocation. Et alors insidieusement peut naître cette pensée: ici Dieu ne passe plus. Comme si certaines zones de notre existence échappaient désormais à sa grâce. Mais cette pensée, mes frères, mes sœurs, n'est pas de Dieu. La foi de l'Église nous enseigne que Dieu n'abandonne aucune parcelle de notre histoire. Et il n'abandonne personne. Rien n'est définitivement perdu pour Dieu. Ce que nous percevons comme fragilité, rupture, peut devenir dans son dessein un lieu de transformation. Ce que nous appelons échec peut être repris, purifié et fécondé. La logique de Dieu n'est pas celle de l'exclusion, mais de la réintégration. Il ne supprime pas notre histoire, il la transfigure. Peut-être que ce qui vous fait souffrir aujourd'hui, une limite personnelle, une fatigue pastorale, une incompréhension, une solitude, est précisément le lieu où Dieu veut vous rendre plus proche de son peuple. Un prêtre qui a connu l'épreuve parle autrement. Un prêtre qui a connu l'épreuve écoute autrement. Un prêtre qui a connu l'épreuve accompagne autrement. Pourquoi? Parce que son cœur a été élargi. Ainsi, mes frères, prêtres et diacres, nos doutes doivent devenir des chemins d'humilité, nos erreurs des lieux d'apprentissage du discernement, nos souffrances des sources de compassion pastorale. C'est souvent dans la blessure assumée que naît une parole vraie, capable de rejoindre le cœur des hommes et des femmes de notre temps. Chers frères prêtres, en renouvelant vos promesses aujourd'hui, ne regardez pas votre vie avec les seuls critères de la performance ou de la réussite visible. Regardez-la à la lumière de la fidélité de Dieu. À cet effet, regardons et écoutons un peu ce que nous dit l'Écriture. Le livre de la Genèse nous montre Joseph vendu par ses frères, trahi, humilié, mais capable de dire plus tard: vous aviez voulu me faire du mal, Dieu a voulu en faire du bien. Genèse 50, verset 20. Dans le livre des Psaumes, nous entendons: le Seigneur est proche du cœur brisé. Psaume 34, verset 19. Et dans l'Évangile, Jésus-Christ ressuscité porte encore les marques de ses plaies en Jean 20, 27. Les blessures ne sont pas effacées, elles sont transfigurées. Voilà pourquoi l'Église parle du corps glorieux de Jésus. Cela signifie que nos propres blessures, si elles sont offertes, peuvent devenir des lieux de passage de Dieu. Le magistère de l'Église éclaire profondément cette réalité. Saint Jean-Paul II, dans Salvi Vitae Doloris, enseigne que la souffrance humaine, unie à celle du Christ, devient participation à l'œuvre du salut. Elle n'est plus seulement subie, elle devient féconde.

peut-être pour cela que, même affaibli par la maladie et l'âge, il a persisté à servir le Christ et l'Église jusqu'au dernier souffle. Plus récemment, le pape François, de vénérée mémoire, nous a rappelé dans Evangelii Gaudium, au numéro 273, que Dieu agit souvent à partir de ce qui est petit, fragile et apparemment insignifiant. Et dans Gaudete et Exultate, au numéro 50, il nous met en garde contre la tentation de croire que la sainteté serait réservée à ceux dont la vie est parfaite et sans faille. Non. La sainteté passe souvent par des chemins blessés, mais habités par la grâce de Dieu. Chers frères et sœurs de la vie consacrée, votre vie est un signe prophétique. Dans un monde marqué par la recherche du pouvoir, de l'avoir et du plaisir, vous rappelez par vos vœux que Dieu seul suffit. Votre pauvreté, votre chasteté et votre obéissance ne sont pas des renoncements stériles, mais des chemins de liberté et de fécondité. Votre fidélité quotidienne, parfois silencieuse et éprouvée, est déjà un témoignage puissant. Même lorsque tout semble ordinaire, voire aride, Dieu travaille en profondeur. Votre offrande n'est pas annulée par vos fragilités. Elle y trouve parfois sa vérité la plus profonde. Votre mission aujourd'hui est d'être des veilleurs, des témoins de l'absolu de Dieu, des artisans de fraternité. Là où le monde divise, vous êtes appelés à créer des ponts. Là où l'espérance vacille, vous êtes appelés à être lumière. À vous tous, prêtres et consacrés, je voudrais dire avec insistance, ne perdez jamais la joie de votre appel. Revenez souvent à la source, à ce moment où le Seigneur vous a dit « Suis-moi ». Cette mémoire vivante est votre force dans les moments d'épreuve. Alors, je vous invite aujourd'hui à un acte intérieur simple mais exigeant. Ne plus fuir vos blessures, mais les présenter au Seigneur. Non comme des échecs définitifs, mais comme des lieux ouverts à sa grâce. Oui, ne craignons pas de regarder nos blessures autrement. Elles ne sont pas nécessairement des impasses. Elles peuvent devenir des lieux de visitation. En renouvelant vos promesses sacerdotales, chers frères et prêtres, en renouvelant vos vœux, chers frères et sœurs de la vie consacrée, faites-le avec ce que vous êtes, non seulement vos forces, mais aussi vos fragilités. Car c'est précisément là, dans ce qui semble pauvre, fragile ou inachevé, que la grâce de Dieu se déploie avec surabondance. C'est souvent là, précisément là, que Dieu prépare une fécondité nouvelle. Saint Paul le dira avec une force désarmante. Ma grâce te suffit, car ma puissance se manifeste pleinement quand tu es faible. 2 Corinthiens chapitre 12, verset 9. Ce verset, qui est aussi la devise de mon ordination sacerdotale, et dont la première partie est ma devise d'ordination épiscopale, est une clé, à mon avis, une clé essentielle pour comprendre notre vie et notre ministère. La puissance de Dieu ne se manifeste pas malgré notre faiblesse, mais elle se manifeste à travers notre faiblesse. Et vous tous, frères et sœurs fidèles laïcs du Christ, peuple de Dieu,
Portez vos pasteurs dans la prière afin qu'ils demeurent des témoins authentiques de l'espérance. Je l'ai dit, la grande tentation de vouloir présenter à Dieu une vie réussie, maîtrisée, sans fissure. Mais Dieu ne demande pas une vie parfaite, il demande une vie offerte. Rappelons-nous cette parole du prophète Isaïe. Au lieu de votre honte, vous aurez une double part. Isaïe 61, verset 7. Dieu est capable de transformer ce qui nous humilie en source de bénédiction. En conclusion, cette messe chrismale est aussi le lieu du renouvellement. Renouvellement de nos promesses sacerdotales. Renouvellement de votre consécration. Renouvellement de notre disponibilité. Renouvellement de notre amour pour le Christ et pour son Église. Le cinquième qui sera consacré nous rappelle que toute mission vient de Dieu et retourne à Dieu. Que cette messe chrismale ravive en chacun de nous cette certitude. Aucune blessure offerte à Dieu ne reste stérile. Au contraire, elle devient, par la grâce divine, source de vie. Que cette messe chrismale ravive en chacun de vous la certitude que nous sommes choisis, oints, envoyés et accompagnés. Et que rien, absolument rien, dans nos vies offertes ne se perd entre les mains de notre Dieu. Que la Vierge Marie, qui a porté dans son cœur des mystères parfois douloureux et incompris, confère Luc 2, 19, nous apprenne à faire confiance, même dans l'obscurité. Que la Vierge Marie, humble servante du Seigneur, nous accompagne. Qu'elle nous apprenne à accueillir l'Esprit, à demander la fidélité et à demeurer fidèle et à servir avec un cœur indivisé. La paix soit avec vous.

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3: Alléluia, alléluia. Tu vas regarder ton voisin et puis tu vas lui dire que j'ai une nouvelle merveilleuse pour toi aujourd'hui. Il faut. Tu vois, ouais, l'esprit est présent et il faut pas lui dire ça comme ça. Ouais, c'est de façon charismatique. Il faut lui dire que j'ai une bonne nouvelle pour toi aujourd'hui. Et puis tu vas tendre la main vers lui, tu vas lui dire, est-ce que tu sais que tu n'es pas n'importe qui? Alléluia. Alléluia. Alléluia. On va pas s'asseoir, hein, vous voyez. La Bible nous apprend qu'il y a une femme merveilleuse, elle s'appelle la Vierge Marie. Vous voyez, elle allait rendre visite à sa cousine qui s'appelle Élisabeth. Et elle a salué Élisabeth. Et l'enfant qui était dans le sein d'Élisabeth a tressailli. Vous voyez, tout est une question du mouvement qui est à l'intérieur de toi. Je veux dire, il faut regarder ton voisin ou ta voisine. Et puis lui dire, je veux t'apprendre que tu n'es pas n'importe qui. Alléluia. Alléluia. Est-ce qu'il y a quelque chose qui est en train de se passer dans cette salle? Amen. Amen. Qui n'est pas content d'être ici? Bon, donc tu peux t'asseoir. Alléluia. Je dis merci au Seigneur pour cette communauté, la communauté des enfants de Padre Pio, avec à sa tête le vieux père David Pio. Je voudrais que tu acclames le Seigneur pour sa vie. Et dans sa vie spirituelle, il a enfanté, hein? Et quand tu regardes le fruit, tu peux passer déjà à l'arbre. Stéphane Dulo, que Dieu te bénisse. Et que Dieu bénisse ton épouse. Je n'ai pas dit ta femme, j'ai dit ton épouse. Alléluia. Parce qu'il y a femme et puis il y a épouse. Non, je ne vais pas prêcher sur ça aujourd'hui. Alléluia. Je voudrais saluer les responsables. Je ne les connais pas, mais je pense que c'est ça. Ce sont les responsables. Chefs d'entreprise. Parce qu'on ne met pas tout le monde à la droite. Ouais. Bon, ce n'est pas que c'est devant moi, tu n'es pas chose, mais en tout cas, à la droite. Ouais. C'est pas parce que vous êtes à gauche. Hein. Alléluia. Alors, on m'a demandé de développer un thème très intéressant. Principe divin pour exceller dans son domaine d'activité. C'est ça? C'est ça, non? Je ne me suis pas trompé. Je demande ça toujours parce que je suis allé une fois prêcher quelque part et le responsable m'avait envoyé le thème. Et puis, il a un de ses petits qui m'a envoyé un autre thème. Mais bien après. Non, c'est-à-dire le responsable m'a envoyé le thème et le petit, lui, quand il m'a annoncé, il a annoncé un autre thème. Donc je suis là, je suis ici et puis il annonce devant tout le monde un thème. Est-ce que je dois le rattraper pour lui dire, c'est pas le thème que ton patron là m'a donné? ou bien se laisser aller par l'esprit. Je regarde, il y a du monde. J'ai dit, mais quelque chose me dit, mais tu sais que les gens qui sont venus là, c'est à cause du thème que le gars vient d'annoncer là qu'ils sont arrivés. Stéphane, c'est pour ça qu'il t'a demandé si c'est le thème là. Alléluia. Alors, les principes divins pour exceller dans son domaine d'activité. Mais avant de commencer, je voudrais vraiment dire merci au Seigneur pour votre présence. Hein. Ouais, parce que je sais que quand j'étais venu, ça n'existait pas ce côté-là. Hein? Je pense que l'endroit commence à être un peu petit pour vous. Il hein? Faut penser à l'hôtel Ivoire. Hein? La 2000 places là, il faut penser à ça. C'est pas ça? Tu acquiesces, non? Mais dis à ton voisin, l'hôtel Ivoire a un prix. Il faut soutenir des bonnes choses, les bonnes actions. Pour que après vous, hein, nos petits frères, nos enfants, tout ça, puissent profiter de ces espaces. Alléluia. Je sais que Dieu a commencé déjà à bénir beaucoup de personnes. Quelles que soient les occupations, je me sens tellement concerné par cet espace-là. Je mets de côté quelques activités et puis j'y viens. Des leaders chrétiens. C'est-à-dire des gens qui vont occuper des postes de responsabilité dans ce pays, mais qui vont être nourris à la mamelle des Saintes Écritures. C'est important. C'est important de réussir. Mais c'est important de bien réussir. Parce qu'il y a des gens que je vois qu'on cite comme des modèles dans ce pays. Mais alors que je ne vois pas qu'est-ce que ces personnes-là ont pu faire de bien pour mériter qu'on puisse les citer comme modèles. Dis à ton voisin, fais attention. Il faut être bien nourri. Il y a réussi sa vie et puis réussi dans la vie. Ça fait deux. Réussir sa vie et réussir dans la vie. Ça fait deux. Vous connaissez la différence déjà? Hein? Vous ne connaissez pas la différence? Réussir dans la vie fait appel en fait à votre positionnement dans une société, mais pour le bien de cette société. C'est pourquoi on dit que vous avez réussi dans la vie. Maintenant, quand vous réussissez votre vie à vous, c'est selon vous votre vue. Je vais développer ça tout à l'heure. Hein? Pas te presser, ma soeur. Alléluia. Les principes divins pour exceller dans son domaine d'activité. Il y a un mot-clé dans ce thème qui nous convient donc de définir, c'est le mot principe. Le vocabulaire de Larousse définit le principe comme, premièrement, ce qui est à l'origine de quelque chose qui en est la cause première. Exemple, Dieu est le principe de toute chose. C'est-à-dire, ce qui est à l'origine de quelque chose. Qui en est la cause première. On dit Dieu est le principe de toute chose. Deuxième définition donnée par le Larousse, le principe peut être défini comme

troisième définition qui nous intéresse. Le principe peut être vu comme la base sur laquelle repose l'organisation de quelque chose ou qui en régit le fonctionnement. Donc le principe peut être défini comme quoi ? Comme la base sur laquelle repose l'organisation de quelque chose ou qui en régit le fonctionnement. C'est cette définition-là qui m'intéresse. Et il y a un autre mot, c'est un qualificatif qui vient donc se greffer au principe, selon le thème donné par le frère Stéphane Dulot, c'est divin. On dit principe divin. Le mot divin vient pour qualifier quoi ? Le principe que nous allons présenter tout au long de notre enseignement. Mais pour faire quoi ? Pour qualifier ce principe, pour distinguer les principes que nous allons enseigner aujourd'hui, on parle de principe divin. Il ne s'agit donc pas de n'importe quel principe. Les hommes de ce monde ont leurs principes pour exceller dans un domaine d'activité. N'est-ce pas? Vous avez par exemple, vous savez, la présentation d'une pensée dominante. Vous savez, il y a beaucoup d'écoles. Pour exceller dans un domaine, il y a beaucoup d'écoles. On peut vous dire, chez nous ici, nous nourrissons nos adeptes par une réalité fondamentale. Quelle est cette réalité? La fin justifie les moyens. Vous comprenez? Donc tu arrives dans une telle école qui forme des leaders de demain et on vous dit, écoutez, ici, là, la fin justifie les moyens. Et celui qui va prendre le micro pour vous enseigner va vous dire, vous savez, lorsque vous voulez atteindre une finalité, peu importe les moyens que vous allez utiliser pour atteindre cette finalité, vous devez tout mettre en œuvre pour atteindre le but. C'est pourquoi le mot ici, là, divin, a tout son sens. Les adeptes du courant de cette pensée dominante, une pensée mondaine, qui dit que la fin justifie les moyens, cela, ils n'ont rien à faire avec ce qu'on appelle la morale. Une femme qui est nourrie à la mamelle de cette pensée, lorsqu'elle rentre dans une entreprise et qu'elle cherche par exemple un poste, peu importe les moyens qu'elle va utiliser, s'il faut coucher avec le patron, peu importe, s'il faut critiquer les collègues, peu importe, ce qu'elle vise, c'est la fin. Donc tu vas voir une telle femme rentrer dans une entreprise. Ça peut être l'homme aussi. Hein. Je ne vais pas aujourd'hui... excusez-moi, mesdames. Ça peut être les hommes aussi. C'est-à-dire, un homme peut entrer dans une entreprise et puis lui, ce qu'il cherche à faire, en fait, c'est comment il va séduire la patronne. C'est pas ça? Ça existe, non? Hein? Il joue au beau gosse. Chaque matin, il arrive, il est bien parfumé, mais il cherche à séduire. Quand il prend la parole, il a une façon de parler, là. Tu vois? Lui, tout ce qu'on appelle principe divin, là, c'est pas... Non, lui, il y a un principe mondain. C'est-à-dire la séduction, les gens ne se comprennent pas que la séduction peut être un principe mondain. L'utilisation de l'argent, c'est-à-dire ce que je suis en train de vous dire, là. C'est pour ça que le qualificatif divin ici, là, c'est très important. Parce qu'on a des gens qui réussissent, on les regarde. Le gars, vous êtes voisin. Il vient de constituer son entreprise. Et puis en quelque temps, il commence à avoir des marchés. Mais s'il est franc avec toi, lorsqu'il va venir, vous allez commencer à discuter.

dit, mais voisin, comment est-ce que tu fais? Puis tu allais marcher, tout ça. Il a ses principes. Il va te dire, tu sais, ici, là, il y a le monsieur qui donne les marchés, là. Il s'appelle monsieur 10%. Et puis il va commencer à t'enseigner. Il va te dire, tu vois, dans les affaires, si tu veux réussir dans les affaires, il ne faut pas avoir peur de décaisser. Ça, c'est le principe mondain. Donc, tu regardes le monsieur, il est chef d'entreprise, il a tout. Apparemment, il excelle dans son entreprise, dans son domaine d'activité. Parce que, dans une compétition, qu'est-ce qui se passe? Le monsieur 10%, comme il sait que toi, tu es madame prière, ou bien monsieur prière 0%, donc lui, ce qu'il fait, il appelle 10% pour lui dire, écoute, il y a un marché qui est ici. Il faut venir. Donc les appels d'offres, tout ça là, ça devient, tu vois, un maquillage. Mais on sait que c'est le monsieur là qui va prendre ça. Alléluia. Alléluia. Vous voyez l'importance des leaders, non? Ce qui peut me tuer... Hein, excusez-moi, ce qui peut me tuer, c'est que vous allez aller, on va vous mettre à ces postes-là. C'est-à-dire, vous allez prier ici. Dieu va dire, mais voilà le cœur de mon enfant est bon, son cœur est bon. Maintenant, on va te mettre là-bas. Toi-même, c'est-à-dire, toi, c'est pas 10%. Toi... Faites attention, on va prier tout à l'heure. Dieu va avoir pitié de ton cœur actuellement. Il va te positionner, et puis toi, maintenant, c'est-à-dire, il regrette. Dieu regrette. Dieu regrette. Il dit, ah non. Ça, des fois, quand vous lisez la Bible, la parole de Dieu, c'est trop intéressant. C'est-à-dire, tu lis la parole quand, surtout les gens, les anciens d'Israël, de toute façon, ils ont fatigué Dieu. Je ne sais pas si aujourd'hui ils ont arrêté, hein, mais c'est qui est. Non. Tu pries, Dieu regarde. Il dit non, je vais donner, je vais positionner mon enfant. Et puis tu arrives. Le marché passe par toi. Au début, tu étais là. Tu disais au Seigneur, tu étais détaché. Tout ce qui était voiture, les 4x4, tout ça, les 8x8, là, ça ne t'intéressait pas. Maintenant, ta position, tu commences à changer maintenant des mentalités. Tu vois, non? Tu vois, tes enfants fréquentaient dans EPP. Tu vois? Ça ne te disait rien. Quand ils étaient dans EPP, tu priais bien. Tu disais même que non, EPP est meilleur. Quand tu n'as rien là, tu dis que c'est meilleur. Tu vois, non? Voilà. On enseigne bien là-bas. Maintenant, Dieu te positionne. Et puis, tu vois, quand tu sors maintenant de la maison, tu commences à être habité par la folie des grandeurs. Tu vois que ta veste que tu portes là, c'est pas bien, tu vois. Et puis, tes enfants, ils sont pas dans une voiture, tu vois, pour aller à l'école. Le voisin, le matin, il sort avec sa femme. Il y a le chauffeur qui est derrière, qui va déposer. Donc, tu commences à aiguiser les appétits. Et puis tu es là, tu regardes, tu vois. Et puis le monsieur arrive, monsieur 10% arrive. Et puis il te dit, écoute, il y a un marché là. Et tu résistes une fois, tu résistes deux fois. Et puis la troisième fois, tu prends un peu. Est-ce que tu vois? Tu prends 5 bâtons, 5 millions. Ça, c'est pour tester un peu, tu vois. Et puis quand tu arrives à la maison, ton comportement commence à changer. Et ta femme, tu commences à bien mettre ta femme. Et puis, tu rentres maintenant dans le jeu. Et puis, tu appelles ton petit là. Mais petit, viens. Le patron là, quand il était là avant moi là, comment est-ce que ça s'est passé? Et puis, il te dit, ah, j'ai peur. C'est non, je reste ici. Puis, tu dis, ah, d'accord. Et puis, maintenant, tu commences à gérer. Ça devient 50 millions. Maintenant, tu commences à avoir les trucs là. Quand tu vas voir maintenant ta gestionnaire, tu deviens impoli. Quand il te fait attendre, tu commences à être impoli. C'est comme ça que ça commence. Tu es leader, non? Leader chrétien. Faut prier. Faut prier. Moi, quand je vous regarde comme ça, je suis en train de dire prier. Notre bouche, là, on prend pour critiquer les autres. Quand on te met dans la position, tu fais quoi?
Tu fais pire. Chrétien. Sinon, est-ce que vous avez me dit que dans ce pays-là, il n'y a pas de chrétiens positionnés? Ou bien? Mais eux, ils ont fait comment pour changer? Stéphane, il faut faire un truc vraiment. Il faut, tu vois, non, il y a des choses. On ne comprend pas. On vient, on prêche à des chrétiens et puis après, Dieu t'est béni et puis toi-même, tu es directeur de quoi là? Directeur de quoi? De quoi? Banque. Non, toi, tu vas vouloir dire banque. Là où on se place et puis personne ne peut. Hein? De quoi? Marché public, aïe, il faut dire ça. Marché public, s'il n'a pas signé, tu n'as pas le marché. Ton dossier est sur sa table, il regarde le dossier, il voit bien. Il fait comme s'il ne voit pas. Oh, le monsieur, il attend le marché, là, le contrat, là, pour que la banque mette en place le marché, les finances. Donc il est là, il appelle. Mais le dossier là n'est pas encore descendu. Il fait exprès, ça y est là. Il connaît les stratégies là, vous connaissez. On dit principe divin. Ça, c'est un principe divin, ça. C'est-à-dire, les gens, on est chrétiens, hein, mais quand on va venir et puis on veut rendre témoignage de l'agir de Dieu là, il faut qu'on soit vrai. Toi, tu sais comment tu as fait pour avoir le marché, puis tu dis, paix et joie, amen. Non, ce que Dieu a fait pour moi, je ne peux pas me taire. Mais à l'intérieur de toi-même, tu sais que tu ne viens pas rendre témoignage d'un principe divin que tu as appliqué dans ta vie. Il ne faut pas nous fatiguer. Parce que nous, notre Dieu, il agit. Il agit. J'ai dit, notre Dieu, là, il agit. Donc, il ne faut pas venir faire un témoignage ici qui n'est pas pour sa gloire. Il a assis son trône de gloire là-bas, il dit pardon, dépose le micro. Alléluia. Alléluia. Alors quels sont les principes? Parce que quand Dieu nous a fait venir en ce monde, il y a des principes. Moi je vais vous dire quelque chose. Hein. L'Afrique là, l'Afrique, il y a un mouvement qui a commencé en Afrique. Peut-être que tu ne vois pas. Mais moi, c'est-à-dire, les gens peuvent critiquer l'Afrique. Mais je crois fermement en l'avenir de ce continent. Et les choses ont commencé. C'est-à-dire, ce qu'on ne pouvait pas dire hier, ce qu'on ne pouvait pas faire hier, l'impensable hier est aujourd'hui possible. Mais il y a des gens qui sont pressés, c'est tout. Tu vois, non? Ils veulent faire révolution. Il faut dire, nous, on veut évolution, pas révolution. Évolution. Pas révolution. On se comprend? Il y a un mouvement qui a commencé. Ça dit un temps d'excellence. Stéphane, c'est-à-dire, tu penses souvent que ce que tu es en train de faire là, ça vient de toi. Tu vois, non? Or, Dieu a besoin de ça, c'est-à-dire de cet espace-là, pour nourrir des personnes, pour avoir une autre mentalité. Les 10% là, à un moment donné, ça a fini. Les messieurs 10%, ceux qui se comparent à Dieu là pour recevoir dîme là. Parce que je n'ai jamais compris pourquoi c'est pas 5% mais c'est toujours 10%. Je suis allé au Ghana. Je suis fier. Je suis fier du Ghana. Mais l'expérience du Ghana va se contaminer à l'Afrique. Tu ne peux pas venir chez le Ghanéen
tu es dans une administration publique et puis dis que toi tu as acheté un marché là-bas. Tu peux même pas. Il y avait une entreprise qui a eu un marché là-bas. Ceux qui vont vérifier si le marché exécuté est conforme au standard. J'ai dit, ça dit c'est sur la route. Il pleut au Ghana, mais le goudron ne va pas. Ou bien, il pleut là-bas, c'est les mêmes saisons. Là. Frère, nous sommes tous interpellés en tant que leaders. Non, rien, mais c'est-à-dire nous, on fait les mêmes choses. L'ivoirien même est faux. Ce n'est pas une affaire de parti politique. Hein. Tu t'es trompé quand tu parles de parti politique. Depuis le début, jusqu'à on est ici aujourd'hui, là, nous tous là, nous sommes faux. L'ivoirien aime le faux. C'est-à-dire, il peut tirer ton extrait de naissance. Tu vois, non? Mais il va faire comme si c'est difficile. Mais, attendez, je vais prêcher. Mais je parle à des leaders. Hein. Je parle à des leaders. C'est-à-dire, nous sommes faux. Si nous sommes des leaders et que nous nous comportons comme ça, le pays ne peut pas avancer. Vous venez ici, Dieu, vous prenez rendez-vous avec le Seigneur. Il va vous positionner dans des endroits ici en Côte d'Ivoire. Quand vous allez occuper ces postes-là, ayez le comportement que Dieu attend de vous. Je n'ai pas recommencé mon point 1. Le point numéro 1, en termes de principe, il y a une qui est en train de rire. Oui, c'est vrai. Il faut se laisser conduire souvent par l'esprit. Il y a des gens que Dieu veut dormir ici pour occuper des postes de responsabilité. C'est-à-dire que tu vas être responsable d'un CHU. Mais il faut organiser le CHU de telle sorte que les choses aillent bien. C'est-à-dire, c'est dans ce pays-là que moi je vois des gens qui prescrivent une ordonnance alors qu'ils savent que le malade-là, il va mourir. Tout simplement parce que lui doit garder le médicament. Mais j'ai dit, si un leader comme ça, la femme vient, nous, on va te libérer. C'est quoi ça? Et 700 000, je ne veux pas dire le nom de l'hôpital, 700 000 francs. C'est-à-dire, tu laisses les parents aller acheter un médicament, alors que toi, tu es persuadé, parce que en fait, c'est une maladie rare. Donc, même si les parents là gardent ça, ça ne va pas leur servir. Tu sais qu'ils ne vont pas prendre ça, donc ça va rester. Et puis, toi, demain, quand il va avoir un malade qui va avoir ça, tu vas dire non, ça coûte comme ça. Mais toi, tu vas prendre l'un sera pour aller inscrire tes enfants à l'école. Toi, j'ai dit, tu es leader, non? Il faut être éclairé. Hein? Ma soeur, tu comprends? Vous êtes chante, vous aussi. Hein? Vous êtes chante, qui est un jeune noir. Ceux aussi sont derrière son chante. C'est à bout trois. Le point 1, j'ai intitulé « Heureux celui qui trouve sa vocation ». Si tu veux exceller dans un domaine, il faut te poser la question d'abord si c'est ta vocation. J'ai dit heureux, celui qui trouve sa vocation. Comment est-ce qu'on définit la vocation? La vocation se définit comme un mouvement intérieur par lequel on se sent appelé par Dieu. C'est une inclination, c'est un penchant pour une profession, pour un état de vie. C'est ta vocation. Heureux, celui qui trouve sa vocation. Si tu veux exceller dans ton domaine, il faut prier pour découvrir ta vocation. Moi, je crois fermement qu'il y a un Dieu qui existe et que ce Dieu-là qui existe m'a appelé à l'existence, comme il le dit dans les Saintes Écritures, avant même que je ne sois formé dans le sein de ma mère. Lui, Dieu, il me connaissait. Ça veut dire que pour mon papa et puis pour ma maman, là, dans le planning familial, là, je peux être pour eux comme un accident. Parce qu'ils n'ont pas peut-être prévu un quatrième enfant. Mais chez Dieu là, je ne suis pas le produit d'un accident. Et si Dieu a voulu que je sois en ce monde, il m'a appelé en fait pour quelque chose de bien précis. Celui qui veut exceller dans un domaine, il doit tout faire pour rechercher sa vocation. C'est la première chose. Ta vocation. Ma soeur, est-ce que vous savez ce que vous êtes venu faire sur la terre des hommes? C'est difficile. À l'école, cela se symbolisait un peu par, on va dire c'est académique. On appelait ça les journées carrières. Je ne sais pas si ça se fait toujours. C'est ça? Ça c'est la forme moderne. Mais tu dois découvrir ta vocation dans la prière. Stéphane, quand tu découvres ta vocation,
tu ne fais pas d'effort. Regardez, celui qui est à la tête de cette rencontre, Stéphane Dulot, ce n'est pas un avocat, ce n'est pas un médecin, ce n'est pas un comptable, mais c'est lui qui vous a convoqué, vous tous là. Mais bien sûr, sous l'action de l'esprit. Et puis la salade ne suffit plus. Mais parce que justement, il y a comme un accord entre lui et puis le divin dans l'activité qu'il est en train de faire. Mais tu peux donner cet espace-là à un médecin, à un avocat. Il ne peut même pas réunir la moitié de la salle. Parce que ce n'est pas sa vocation. Il va mettre ça même sur page Facebook. 3 ans avant la rencontre même. J'ai dit 3 ans. Mais il peut ne pas avoir... C'est-à-dire, il y a un problème aujourd'hui dans les mouvements de prière, les groupes de prière. Nous tous, on veut réunir le monde. C'est ça qu'on dit. Ouais, non, ça a réussi. Et l'évangélisation a réussi. Tu comprends? Parce qu'il y a du monde. Ok? Et puis tout le monde veut faire la même chose. Mais il dit, toi, ta communauté là, peut-être que vous, c'est pour aller dans le CHU seulement pour prier pour les malades. On ne vous connaît même pas, mais vous agissez au nom de Jésus. Parce que ne voyons pas comment exceller dans son activité en référence forcément à l'argent. Dis à ton voisin, si c'était à cause de ça, tu t'es assis là, il peut avoir une pause. Alléluia. Ta vocation. Il y a des gens qui ne sont pas faits pour être mariés. Tu dois être célibataire. Qui n'est pas d'accord avec les principes divins pour exceller dans son domaine d'activité entre l'appel et ce que tu fais, il doit avoir une adéquation. Quand tu fais ce pourquoi Dieu t'a appelé, tu es inspiré. Moi, Dieu m'a appelé pour prêcher. C'est pourquoi tu es content de m'écouter. Sinon, quelqu'un d'autre va venir s'asseoir ici. Il va porter veste. Peut-être même couleur comme pour moi. Il va parler, tu vas être dans la salle, tu vas dire, le monsieur, mais il dit quoi? Paul dit non, une fois. C'est-à-dire que tu es là actuellement, là, tu ne veux même pas même que je dépose le micro. Tu vois ça? Ce n'est pas moi. C'est parce que, tu vois, le Seigneur m'a appelé pour prêcher la parole à son peuple. Tu comprends? Il y a des gens que le Seigneur destine pour des activités. Quand tu fais ça, tu ne forces pas. C'est comme Lénari, elle n'était même pas apprêtée même pour chanter. Mais tout à l'heure, là, on voulait aller quelque part. J'ai dit, ma fille, c'est bon, laisse. Il ne faut pas transformer les leaders, là. Les gens ont commencé à tomber ici. Bah, j'ai vu une là qui était en train de faire, j'ai dit, c'est bon. Alléluia. C'est comme moi, depuis, j'ai dit au Seigneur, j'ai dit, je vais chanter. Frère, c'est pas ma vocation. C'est van, je m'entraîne. On dit, mets les chants là. Mets les chants là, les chants là, les lina là. On dit, mets, il faut commencer à t'entraîner. Donc, je suis à la maison, je mets, et puis je m'entraîne. Mais quand je sors, quand le sang n'est plus là, il n'y a rien, ça ne passe pas. Ça ne passe pas. Mais quand c'est ta vocation, tu es là comme ça, tu ne demandes pas. Tu n'as même pas besoin d'écrire. Elle est là comme ça et puis les chants viennent. Ta vocation. Il y a des gens, leur amusement même de commerce, ça marche. Toi, ça fait peut-être le troisième crédit que tu prends à la banque. Toujours tu viens, tu dis, dette est restée encore. J'ai dit, qui t'a envoyé là-bas? Qui t'a envoyé? J'ai dit, moi, depuis que j'étais petit, tu me demandes, tu veux faire quoi? J'ai dit, je vais être avocat. Je ne savais même pas où se quitter. Tu me demandes, toi, qu'est-ce que tu veux faire? J'ai dit, non, je vais être avocat. C'est ta vocation. Là, là, tu ne forces pas. Parce que quand ce n'est pas ta vocation, et puis tu forces, ça se voit. Quand tu es en train de faire, on dit, mais qu'est-ce qu'il est en train de faire? Ma fille, c'est Dieu qui a donné. Un jour, on était en salle d'audience. J'ai plaidé mon cas. On a libéré mon client. Flagrant délit. Je sortais. Il y a un monsieur qui me suit. Maître. J'ai dit oui. Il dit, j'ai un dossier là-bas, pardon. Il faut venir, tu vas faire ça pour moi. J'ai dit, mais moi, je ne suis pas ton avocat. Il dit, non, mais de toute façon, tu as parlé là. Il faut venir, tu vas faire. J'ai dit, mais tu n'as pas d'avocat. Il dit, non, j'ai un avocat, mais pardon. J'ai dit... Qui est dit chez nous, on ne fait pas comme ça. Tu es déjà un avocat, tu veux créer des problèmes. Il dit non. Si tu ne me dis mettre quelque chose en moi, quand il dit quelque chose en moi, il dit toi aussi, cet esprit te parle. Quelque chose en moi me dit que vraiment vous pouvez faire quelque chose. Frère, quand c'est ta vocation, tu te fatigues.
J'ai une tante qui prépare. C'est pas ça? Elle prépare. Quand il y a des invités qui arrivent, elle n'a même pas fait, c'est-à-dire, elle n'a rien à prêter. Elle t'envoie, quand tu prends un petit truc comme ça, tu envoies. Elle mélange ça comme ça. Quand elle tape les trucs là, comme ça, là, son piment, excellé. Tu veux exceller dans un domaine, c'est la vocation. Il faut chercher à découvrir ta vocation. Ta vocation, c'est une voix intérieure qui te parle, un penchant. Il y a quelque chose qui t'incite à faire. Regarde, quand tu regardes les prêtres qui sont à l'autel, tu es dans une admiration. Quand ils soulèvent la coupe du salut, il y a quelque chose qui se passe en toi. Frère, regarde, si tu commences à dire que tu veux être prêtre, hein, quand tu seras à l'autel et que tu vas commencer à faire les homélies, là, c'est-à-dire non seulement tu vas transformer des vies, les gens vont être là comme ça et puis dans une admiration, les gens vont dire, oh mais ça c'est un prêtre. C'est comme ça la vocation. Quand tu es dans une vocation et que tu fais quelque chose, tu ne vas jamais être humilié. Mais quand tu as forcé pour être dans une position que Dieu lui-même n'a pas voulu, tu as forcé, tu as eu, tu ne vas jamais avec honneur. Ce n'est pas ta vocation. Mais si tu étais né pour être avocat, c'est-à-dire dans ton barreau, même quand tu ne seras plus, ceux qui vont être encore en vie, ils vont dire, il était une fois un avocat appelé. Parce que c'est ta vocation. On se comprend? Ça, c'est le premier principe. Et c'est un principe, c'est-à-dire c'est fondamental. On va aller vite. Le deuxième point, pour exceller dans son domaine d'activité,

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0: Pour votre salut, il est 23h.

De la deuxième lettre aux Corinthiens. Nous le savons, celui qui a ressuscité le Seigneur Jésus nous ressuscitera nous aussi avec Jésus, et il nous placera près de lui avec vous. Et tout ce qui nous arrive, c'est pour vous, afin que la grâce plus abondante, en vous rendant plus nombreux, fasse monter une immense action de grâce pour la gloire de Dieu. C'est pourquoi nous ne perdons pas courage, et même si en nous l'homme extérieur va vers sa ruine, l'homme intérieur se renouvelle de jour en jour. Car nos épreuves du moment présent sont légères par rapport au poids extraordinaire de gloire éternelle qu'elle nous prépare. Et notre regard ne s'attache pas à ce qui se voit, mais à ce qui ne se voit pas. Ce qui se voit est provisoire, mais ce qui ne se voit pas est éternel. »

Prions. Seigneur, notre part d'héritage, donne-nous de ne chercher qu'en toi notre bonheur et d'attendre avec confiance, au-delà de la nuit de notre mort, la joie de vivre en ta présence. Par Jésus le Christ, notre Seigneur. Amen.

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2: La parole est une lampe à mes pieds et une lumière sur mon sentier. Psaume 119, verset 105.
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0: Bien-aimés dans le Seigneur, comme rescapé, je suis là avec vous. Et le thème qu'on m'a proposé, c'est la guérison intérieure, source d'unité, surtout guérison des blessures à partir de l'Eucharistie. Eucharistie et guérison. Je voudrais dire que l'homme est en proie à de dures épreuves, à des souffrances. L'homme est confronté à des situations difficiles. Nous sommes comme jetés dans une vallée de larmes. La maladie nous fatigue, les échecs, la méchanceté humaine, l'injustice gratuite. Il est facile que on se laisse blesser par des situations contrariantes. On entend dire certaines femmes, est-ce que je peux encore me marier? Parce que j'ai été blessée par les hommes. Mon amour a été complètement rejeté. C'est vrai. Il y a aussi des hommes qui souffrent à cause de certaines femmes. Mais dans la plupart des cas, c'est les femmes qui souffrent le plus. J'ai eu un cas dernièrement, c'est très complexe. Pendant que la femme est enceinte, l'homme va se marier avec un autre à la mairie. J'ai dit, fais des choses. Et c'est quand le bébé est sorti, la femme a accouché, qu'elle a appris. Pendant qu'elle était enceinte, il va faire mariage avec une autre femme. C'est compliqué. Mais Jésus veut te dire qu'il a de quoi soigner, guérir et te libérer de toutes les blessures, de toutes les maladies physiques, de toutes les maladies spirituelles, de toutes les maladies invisibles et de toutes les maladies incurables. Il va te guérir. Lui, le Messie, c'est l'Emmanuel, Dieu avec nous, qui a décidé de nous bénir et de nous remplir. Dieu dont le plaisir est de sauver tous les hommes. Et l'Eucharistie est le plus grand cadeau d'amour que Dieu puisse faire à l'humanité. Celui qui vient à moi n'aura plus jamais faim. Celui qui croit en moi n'aura plus jamais soif. Jean chapitre 6, verset 35. Bien-aimés, il ne faut pas avoir peur de venir à Jésus et de se laisser libérer par le Christ. Regardez cette femme-là, cette femme adultère que l'on a traînée dans toute la ville. On l'amène devant Jésus et on dit, elle mérite la mort. Parce que selon la loi juive, il faut la tuer à coups de pierre. Puisqu'elle a commis l'adultère, c'est comme si elle avait commis l'adultère seule. Oui, c'est elle seule qu'on a amenée. Et Jésus a opéré une triple guérison. Jésus a restauré cette femme. Jésus a guéri cette femme de ses blessures intérieures. Jésus lui donne une nouvelle vie. Comment Jésus s'y est pris? Jésus, en regardant les hommes qui ont traîné cette femme, demande que celui d'entre vous qui n'a jamais péché lui jette la première pierre. On n'a trouvé personne capable pour lui jeter une seule pierre. Et donc, Jésus les replace dans leur vérité d'être pécheurs et faibles, fragiles, la tolérance. C'est ce que nous enseigne l'Évangile. Nous voulions empêcher ceux-là de faire le miracle parce que ils ne sont pas de ceux qui nous suivent. Mais Jésus dit non, ne l'empêchez pas. Parce que si quelqu'un fait un miracle en mon nom, il ne peut pas aussitôt après mal parler de moi. Celui qui n'est pas contre nous est pour nous. Vous voyez la femme là, la femme adultère, personne n'a osé. Au contraire, ils ont commencé par fuir, à commencer par les personnes âgées. Et puis, Jésus s'abaisse, il écrit du doigt sur le sable. Il se relève, il demande à la femme, « Femme, personne ne t'a condamné. » Elle dit, « Non, Seigneur, personne ne m'a condamné. » Et Jésus lui dit, « Moi non plus, je ne te condamne pas. » C'est ça. Mon frère, ma soeur, je voudrais te dire, quel que soit ce que tu as vécu de difficile, de dur, et que toi-même tu te sens indigne de Dieu, tu te sens loin de Dieu, tu te sens mais incapable d'approcher le Saint des Saints, le trois fois Saint, il te dit, je ne te condamne pas. Il ne te condamne pas. Il ne veut pas que tu t'éloignes de lui. Mais c'est comme l'enfant prodigue, Luc chapitre 15. Mon fils que voilà, je croyais qu'il était mort. Je croyais qu'il était perdu, il est retrouvé. Mangeons et festoyons, tuons le veau gras. C'est ça. Il veut faire pour toi la fête. Parce qu'il veut te rétablir. Il veut te restaurer. Amen. Fais confiance. Mais Jésus lui dit, va et ne pêche plus. La femme maintenant, la femme adultère maintenant, peut repartir à travers la ville sans avoir honte. Et personne ne peut plus rien lui demander. Puisque tous, ils ont été convaincus de pécher. Ils savent qu'ils sont tous pécheurs. Au contraire, elle est libérée. Elle a été guérie. Par l'Eucharistie, mon frère, ma soeur, Jésus se communique tellement à toi qu'il te donne sa victoire. Avec l'Eucharistie, tu as toutes les garanties dans le combat que tu as mené. Il y en a qui ont été blessés depuis leur enfance. Les parents peut-être ne les ont pas voulu. Il y a eu certainement une grande dispute après la conception. Soit le mari dit, ah moi je ne veux pas d'enfant, pourquoi tu es encore tombé enceinte? Tu es encore tombé enceinte, moi je n'en veux pas. Ça blesse les enfants, beaucoup. Je connais un enfant, jusqu'à 12 ans, il ne parlait pas, il marchait à peine. Et j'ai assisté à sa délivrance. C'est pas moi, c'est un autre prêtre, mais j'ai vu la délivrance, j'ai vu la gloire du Seigneur, amen. On l'a emmené. La dame n'a même pas révélé ce qui se cachait. Et puis le prêtre a dit, à la conception, quand tu es tombée enceinte, il y a eu palabre entre toi et ton mari au sujet de la grossesse. Et elle a commencé par dire, oui mon père, c'est vrai. Au point que j'ai été chassée de la maison. Et je me suis occupée de la grossesse seule. Et quand l'enfant est né, c'était encore des problèmes. Ça a tellement joué sur l'enfant qui ne parlait pas jusqu'à 12 ans. Mais le prêtre a imposé les mains à cet enfant pendant 15-20 minutes. Et dans la prière, l'enfant a crié. Il a crié et depuis ce jour, c'est fini. Il a retrouvé l'usage de la parole. C'est la gloire du Seigneur. Dieu veut te restaurer. Peut-être tu as traîné depuis toujours des blessures et dans la vie, tu rejettes même la bénédiction du Seigneur par des gestes et des faits anodins. Tu ne fais pas attention, mais tu es tellement blessé que toi-même, tu penses que ta vie tourne en échec. Ta vie ne prend pas la couleur de la joie que Dieu veut que, dans laquelle tu vives. Regardez le prophète Élie. 1 roi, chapitre 19, verset 1 à 18. Il dit qu'il est fatigué, qu'il n'en peut plus. Mais c'est en ce moment que Dieu l'a rejoint. On lui envoie l'ange pour qu'on lui donne à manger et à boire. Lève-toi et mange, car la route est encore longue. C'est l'Eucharistie qui redonne à Élie le courage. Quand il avait des problèmes avec Jézabel, la femme de Akab. Dans le combat, tu as besoin de guides, de sentinelles, d'éclaireurs. Et c'est le général qui te conduit à la victoire. Le général, c'est le Seigneur. Il te conduit dans une victoire finale, une victoire totale, une victoire à nul autre pareil. Matthieu chapitre 11, verset 28. Venez à moi, vous tous qui peinez sous le poids du fardeau. Et moi, je vous procurerai le repos. Prenez sur vous mon joug. Devenez mes disciples. Bien-aimés, n'ayons pas peur de marcher avec le Seigneur et de lui faire pleine confiance. De marcher avec lui dans l'assurance et dans la lumière. Avant la mort du Christ, pour rencontrer le Sauveur, il fallait se rendre en Palestine. Mais aujourd'hui, tu n'as pas besoin d'aller en Palestine. Il est là, vivant. Il est là, glorieux. Il est là, ressuscité. Il est là, palpable, touchable. Il est là, qui veut te donner sa paix et sa grâce. Le curé d'Ars ne prêchait que ça. Jésus est là. Combien de chrétiens ne vivent pas la présence réelle du Christ dans l'Eucharistie? Parce qu'ils ne savent pas le cadeau de Jésus dans la messe, dans l'Eucharistie. Il est partout présent. Et il y a le Saint-Sacrement qui nous donne de voir la joie de Dieu. Je t'ai dit, tu es plus heureux, tu es plus heureuse que les habitants de la Palestine. Parce que tu n'as plus besoin de te déplacer pour aller jusque là-bas. Il se donne à toi. Par le mode de la messe et de l'Eucharistie, il est vivant avec toi. Et tout à l'heure, tu vas le recevoir. Tu vas l'accueillir. Tu vas le contempler. Tu vas l'admirer. Tu vas le regarder. C'est ça. Je le regarde et il me regarde. Il y a Saint Thomas d'Aquin, un grand saint. Il aime beaucoup manger. Il aime beaucoup manger. Il mangeait tellement qu'il a eu un gros ventre. Son ventre est si gros qu'on a fait une entaille dans la table à manger pour qu'il puisse entrer et s'asseoir à table et manger. Mais il aime manger, mais il aime aussi contempler le Seigneur. Et après chaque repas, il vient rester devant le Saint-Sacrement, devant le tabernacle fermé, et il contemple le Seigneur, il admire le Seigneur, il prie le Seigneur, et il adore le Seigneur. Un midi, après le repas, il est venu, il est assis devant, et il regardait, et puis le tabernacle s'est ouvert de lui-même. Et il entend une voix, Thomas d'Aquin, c'est pas Thomas le didyme de l'évangile. Thomas d'Aquin, c'est un saint, un grand théologien qui a écrit la Somme théologique. La voix lui dit, Thomas, que veux-tu que je fasse pour toi? Voilà, c'est ça. Il est vivant, le Seigneur, dans son Saint-Sacrement. Que veux-tu que je fasse pour toi? Tellement Jésus est content de la visite. Et pourtant, Thomas ne faisait pas des prières de demande ou de... Non. Le Seigneur sait de quoi tu as besoin. Il te le donnera. Ouais. Une réalité qui a existé ne peut plus retourner au néant. Non, Jésus-Christ a existé. J'ai rencontré un musulman. C'est moi, j'ai célébré son mariage avec une catholique. Il est très éclairé. Quand je préparais son mariage aux deux plateaux, il sort la Torah, il sort le Coran, il sort la Bible, il dépose les trois là, il dit, l'abbé, on va discuter. Il est éclairé, il est très ouvert. Il me dit qu'il est allé à Jérusalem plus de 6 fois en Terre Sainte. Moi, je lui ai dit, je ne suis jamais allé. Et puis il dit, non, l'abbé, l'histoire de votre religion, c'est émouvant. Parce que chaque fois que je vais à Jérusalem, on voit la place où Jésus a fait son ascension, on voit les pas de Jésus. C'est extraordinaire, c'est une religion, mais qui a une réalité historique intangible. Si quelqu'un va sur les pas de Jésus et qu'il ne croit pas, il ne peut plus jamais croire. Et lui, il dit, c'est vrai, il est né dans l'islam, il est musulman, mais qu'il a une âme plus chrétienne que musulmane. Amen. C'est ça. La preuve, il s'entend bien avec sa femme catholique. Et il a plein d'amis prêtres. C'est pour te dire, tu as des réalités, tu as des grâces que peut-être toi-même tu ignores. Et les autres, ils découvrent souvent, souvent, souvent. Et donc, il ne faut pas que tu ailles manger dans des poubelles. Non, j'ai dit, nous les enfants de Dieu, tout nous est donné. Mais nous avons envie de laisser la bonne nourriture pour aller courir après, ouais, ce qui ne peut même pas nous maintenir en vie. Jésus demeure le thaumaturge, il demeure le guérisseur, il demeure capable de transformer la maladie en bonne santé. Oui, c'est lui qui a guéri l'aveugle, c'est lui qui a guéri le boiteux, qui le reconnaissait et qui criait après lui, « Jésus, fils de David, guéris-moi, aie pitié de moi. » Il y en a qui vont guérir au passage du Saint-Sacrement. Les foyers malades de division, les foyers mais où il n'y a pas la paix. Quand Jésus Eucharistie sera sur son trône de gloire, tu vas présenter ta demande, tu vas présenter ta blessure, il va panser ta plaie, il va soigner ta blessure, il va te restaurer. Il dit, la brebis égarée, j'irai la chercher. Celle qui est malade, je vais la soigner et la panser. Mais celle qui se porte bien, je vais l'engraisser encore. Elle sera une bonne brebis. Donc, personne ne manquera de la grâce. Il y en a pour tout le monde. Les femmes sans enfants, j'ai dit, quelque chose va se passer dans ton ventre. Oui, laisse-toi toucher par le Seigneur parce que Jésus est le même, il n'a point changé. Il est le même hier, aujourd'hui et toujours. Les femmes seules ou les hommes seuls, les solitaires invétérés, tu vas faire une rencontre. Tu vas faire une rencontre. Et il n'est pas tard pour toi. Ne dis pas, mon père, je suis vieux, je suis vieille, je suis âgé. Non, il n'est pas tard pour toi, car c'est le moment favorable. Dieu veut te bénir. Il veut te montrer sa grâce et sa paix. Il veut te montrer sa puissance. Tu es là peut-être, tu doutes et tu te dis, « Ah, mais vraiment, on a toujours proclamé cette parole. » Et saisis-la maintenant. J'ai une fille, elle est venue témoigner. Elle était allée au sanctuaire marial. La chasteté, c'est bon, hein? C'est très bon. Il faut vivre dans la chasteté. C'est une très bonne chose. J'ai prêché sur la chasteté, sur Radio Espoir, pendant 1h30, j'étais content d'entendre des témoignages des gens qui vivent la chasteté depuis 5 ans, 14 ans, 6 mois. Il y en a qui disent, c'est possible. Donc, ma fille, elle vivait la chasteté depuis un certain temps. Et puis, les gens se moquaient d'elle. Voilà, elle va au sanctuaire marial un premier samedi du mois. Et à l'Eucharistie, pendant la paix du Christ, elle donne la paix à quelqu'un et puis la personne lui dit, je suis ton ange. Voilà. Elle finit. Et les bonnes choses vont commencer 1er juin. En février, à Saint-Jean, elle avait reçu une parole. Et on lui disait, dans 5 mois, tu auras une déclaration forte. Donc, février, mars, avril, mai, juin. Et c'est le 1er juin là, les bonnes choses vont commencer pour elle. Parce que, ouais, j'ai dit les bonnes choses, parce que d'autres choses ont déjà commencé. On lui a déjà acheté une voiture. Oui, pour moi ce n'est pas ça l'essentiel. Les bonnes choses vont commencer pour elle bientôt. 1er juin, elle va entrer dans le processus qui débouche sur le mariage. Oui, c'est ça. Et c'est à l'Eucharistie. Le gars dit, mais je suis ton ange. C'est parti. Vous voyez, le coup de foudre est né. Et puis ça n'a pas disparu. Ça brûle encore et ça brûlera parce que c'est le Seigneur qui est au centre. Vous tous qui ployez sous le poids du fardeau, je vous soulagerai, dit le Seigneur. Mon frère, ma soeur, n'aie pas peur. Ne crains pas. Ne dis pas, le Seigneur tarde à répondre à ma prière. Il y a une sœur en Christ, elle souffrait d'un cancer de sein. Elle a rencontré une sœur, quand on a découvert le cancer, c'était à un niveau déjà très avancé. Et puis, elle a rencontré une sœur qui prie Sainte Philomène, qui lui a dit, il y a les messes pour les malades tous les jeudis midi. Et la première fois, elle devait participer à la messe ce jeudi midi. Elle est entrée dans l'église, elle dit, pendant que le Saint-Sacrement passait, elle a senti comme un vertige qui l'a prise. Et dans son sein, elle a senti une grande douleur. Or, le médecin lui a dit qu'elle ne peut plus faire une semaine, elle doit partir à Tunis pour se faire opérer. Il y aura l'intervention. À la fin de la messe, la parole est sortie. Bon, il faut bien qu'elle aille vérifier. Mais le médecin a dit non, on ne peut rien faire, il faut qu'elle voyage. Donc elle est partie en Tunisie, Tunis. Voilà, elle entre dans le bloc opératoire, tout ça, on refait l'échographie, tout ça. Le cancer de sein avait disparu. Elle dit, l'abbé, je n'ai jamais su que l'Eucharistie pouvait faire tant de miracles et tant de guérisons instantanées. C'est ça. Dieu, il est le médecin des médecins. Il est le, c'est lui le guérisseur par excellence. Et il se donne à toi. Laisse-toi toucher par sa grâce. Il va te bénir, mon frère, ma soeur. Ne crains rien. N'aie pas peur. Tes inquiétudes, tes peurs, tes craintes vont être dissipées et tu vas retrouver l'équilibre. Ta famille qui peut-être volait en éclats va retrouver une certaine paix, une certaine harmonie, une joie que rien ne pourra ravir. Rien, absolument rien. J'ai rencontré une sœur en Christ. Elle dit, l'abbé, vraiment. Son mari, ils sont ensemble depuis 85. Mais ils sont mariés depuis 2003. Et son mari lui a dit, moi, on ne s'entend plus parce que ça fait plus d'un an. Bon, ils sont couchés dans le lit, dos à dos. C'est une affaire. Dos à dos. C'est ça. J'ai dit, ce soir, tu vas lui faire face. C'est face à face. Tu vas faire face à face avec ton chéri, ta chérie. C'est face à face. Donc, elle dit, là, mais vraiment, ce qui m'a blessé le plus... On a discuté et puis il me dit, si la relation continue comme ça, on va envisager la séparation, le divorce. Attends, ils sont mariés à l'église. Il n'y a pas de divorce possible. J'ai dit, ton mari, il traverse une situation de crise financière. Dieu va exploiter cette situation. Toi, ma sœur, il ne faut pas que tu le rejettes. Il faut que tu l'accueilles et que tu discutes avec lui. Elle me dit qu'elle est rentrée à la maison. Et puis le mari lui dit, c'est lui-même qui l'accueille, qui dit, mais il faut donner ton sac à la servante, c'est lui-même qui lui donne à boire, il mange avec elle, il finit, il discute, il cause, et il lui dit, tu vas rentrer à quelle heure, ma chérie? Et puis elle dit, l'abbé, je ne comprends pas pour Jésus comment ça se passe. Il dit, mais c'est ça. Quand tu n'as plus d'espoir, abandonné et méprisé, fais confiance à lui. Crois et sois confiant. Lui, il va te restaurer. Il va te donner de voir la puissance de sa main, de voir sa gloire descendre sur ta vie, sur ta famille, sur ton pays et sur ton église. Que Dieu vous bénisse.
1: L'enseignement que nous venons de suivre a pour thème la guérison intérieure. Prédicateur, révérend père Jean-Éric Tchibozo, merci de nous avoir suivis. Que le Seigneur vous bénisse.

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3: Au nom du Père et du Fils et du Saint-Esprit, mon Seigneur et mon Dieu, je crois de tout mon cœur que tu es ici, que tu me vois, que tu m'entends. Je t'adore à genoux devant toi. Je te demande le pardon de mes péchés et ton aide pour faire de mon mieux ce moment de prière. Marie, ma Mère Immaculée, Saint Joseph et mon ange gardien, intercédez pour moi, être toujours unis à Jésus. Tel est le but de ma vie. Aimait dire Saint Carlo Acutis. C'était une manière pour lui d'incarner ces paroles que nous entendons dans l'Évangile, ces paroles que tu nous dis, Seigneur, ce matin. Moi, je suis la vigne, et vous les sarments. Celui qui demeure en moi et en qui je demeure, celui-là porte beaucoup de fruits. Saint Carlo Acutis a été canonisé en septembre dernier et il est aujourd'hui une source d'inspiration pour beaucoup de jeunes et de moins jeunes. Carlo continue de porter du fruit au ciel où il intercède auprès de Dieu pour nous et l'exemple de sa vie est une lumière pour beaucoup de personnes. Pour demeurer toujours sur la vigne qu'est le Christ, pour être toujours uni à toi, Jésus, Saint Carlo avait donné un kit de la sainteté aux jeunes qu'il préparait à la confirmation. Voici son kit en 7 étapes que je te redonne aujourd'hui à toi qui m'écoutes, et qui veut aussi remporter ce combat de la sainteté, qui veut aller au ciel un jour. Le premier conseil que donnait Carlo était celui d'essayer d'aller à la messe tous les jours et de recevoir la Sainte Communion. Alors qu'il n'était pas dans une famille pratiquante, Carlo s'était bien préparé à l'âge de ses 6 ans à la première communion. Il avait demandé ensuite à ses parents de l'emmener à la messe tous les jours. La messe, c'était la passion de sa vie. Il appelait l'Eucharistie son autoroute vers le ciel. Il s'étonnait beaucoup de voir les cinémas pleins, mais les tabernacles des églises qui étaient délaissés par les hommes. Carlo avait une grande conscience que le Dieu Tout-Puissant était réellement présent dans cette petite hostie de pain qu'il recevait jour après jour et qui le transformait dans ton amour, Seigneur. Alors Jésus, est-ce que moi aussi je cherche à te recevoir régulièrement dans l'Eucharistie le dimanche, mais aussi est-ce que je cherche à aller à la messe en semaine? Est-ce que je fais de la messe mon autoroute vers le ciel, le lieu où je me laisse nourrir et transformer en ton amour? Deuxième conseil, si vous le pouvez, faites quelques moments d'adoration eucharistique. L'adoration est le prolongement de la messe. Ce cœur à cœur avec Jésus hostie, qui se présente à notre vue, par sa présence d'amour qui nourrit notre foi. Carlo disait qu'il bronzait son âme sous le soleil de l'amour de Dieu, pour ensuite être sa lumière auprès des autres. Le soleil du printemps bronze peut-être déjà ma peau, si je sors au soleil, en ces jours du beau mois de mai. Mais, Seigneur, est-ce que je me laisse aussi bronzer l'âme, un peu chaque jour, en te rendant visite au tabernacle, ou sous le soleil de ta présence dans l'adoration eucharistique? Troisième conseil, n'oubliez pas de réciter le Saint-Rosaire tous les jours. Le chapelet, Carlo, le priait depuis son plus jeune âge. Le rosaire est la prière des pauvres. Une prière très simple, où Marie nous conduit avec son regard maternel à son fils et intercède pour nous. Carlo savait que le rosaire était une arme puissante, capable de désarmer toutes les bombes, mais aussi tous les cœurs endurcis. Alors, en ce beau mois de mai, le mois de Marie, est-ce que moi aussi, Seigneur, je profite de mes transports en bus, en voiture, ou de mes balades dans la rue, pour prier moi aussi le rosaire, pour te regarder par le regard de ta mère, en méditant sur les mystères de ta vie. Quatrième conseil, lisez chaque jour un passage de l'Écriture pour vous-même. Carlo se laissait transformer non seulement par l'Eucharistie, mais aussi par la parole de Dieu dans l'Évangile. Il aimait prendre des notes, fruit de sa méditation, et il apprenait à reconnaître la voix de Dieu qui lui parlait à travers telle parabole ou tel passage de la vie du Christ. Puis il actualisait l'Évangile et l'incarnait dans sa vie auprès de ses amis et de toutes les personnes qu'il rencontrait. Alors Seigneur, est-ce que moi aussi je trouve le temps dans mes journées chargées de lire quelques versets de l'Évangile, l'Évangile du jour par exemple, ou est-ce que je lis un Évangile en continu, chaque jour, quelques versets? Cinquième conseil, si vous le pouvez, confessez-vous chaque semaine, même des péchés véniels. Carlo avait conscience que la confession était le sacrement qui le préparait à recevoir dignement le Christ dans l'Eucharistie, le sacrement qui laissait la lumière du Christ illuminer peu à peu tous les recoins sombres de son cœur. Il savait que dans la confession, il recevait non seulement le pardon de Dieu, mais il puisait la grâce pour être vainqueur des petits et des grands combats de sa vie. Par exemple, le combat de la gourmandise. Comme un bon petit Italien, il aimait beaucoup le Nutella et il en abusait parfois. Sa mère témoigne que grâce à la confession régulière, il devint peu à peu vainqueur de ce combat. Cela peut paraître un peu risible, et pourtant, c'est dans ces petits combats, qui sont les combats de l'amour, que se joue la sainteté. Pour parler de la confession, il aimait utiliser l'image de la montgolfière, qui, pour voler, avait besoin de se décharger des poids de sa nacelle. Alors Seigneur, est-ce que moi aussi, je décharge le poids de mes péchés, même des péchés véniels, régulièrement, dans le sacrement de la réconciliation, pour me laisser transformer, confession après confession par ta grâce, pour faire aussi une belle demeure dans mon âme pour te recevoir dans l'Eucharistie. Sixième conseil, prenez souvent des résolutions et adressez des requêtes au Seigneur et à la Sainte Vierge pour venir en aide aux autres. Chaque soir, Carlo aimait revoir sa journée sous le regard de Dieu. Il faisait comme cet homme de la parabole. Il s'asseyait pour faire ses comptes et voir quel était le bilan de sa journée sous le regard de Dieu. Les moments où Carlo avait bien agi, mais aussi ceux où il s'était éloigné de la présence de Dieu. Il demandait pardon et prenait des résolutions pour s'améliorer le lendemain. C'est ce que l'Église encourage à faire quand elle parle de l'examen de conscience, ce moment où je revois toute ma journée sous le regard de Dieu, sous ton regard Seigneur, pour m'améliorer, pour te remercier, pour te demander pardon, pour prendre des résolutions pour faire mieux le lendemain. L'examen de conscience le soir est peut-être la première chose à faire quand on commence une vie de prière. Et enfin, septième conseil, demandez l'aide de votre ange gardien qui doit devenir votre meilleur ami. Les saints sont des familiers du ciel. Ils ont bien les pieds sur terre, mais ils ont conscience que les anges sont à nos côtés, en particulier notre ange gardien, et que le ciel est proche. Carlo aimait le fréquenter dans la prière, il aimait lui parler, lui demander de nombreux services et des grâces. Seigneur, je veux terminer ce moment de prière justement avec l'aide de mon ange gardien, que je peux saluer, cet ange que tu as placé à mes côtés et qui est toujours là pour m'aider, dans la mesure aussi où je lui demande de l'aide. Seigneur, aide-moi à ne jamais l'oublier. Et toi qui m'écoutes, si tu souhaites approfondir ce kit de la sainteté de Carlo Acutis, je te mets sur l'application un livre qui les détaille davantage, en prenant des exemples de la vie de ce jeune saint du XXIe siècle. Je te remercie, mon Dieu, des bonnes résolutions, des beaux désirs et des lumières que tu as semées dans mon cœur pendant ce moment de prière. Je te demande de m'aider à les faire fructifier. Marie, ma Mère Immaculée, Saint Joseph et mon ange gardien, accompagnez-moi toujours en chemin.
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0: Pour votre salut, il est 0h.
3: Le chapelet des larmes de sang de Marie. Ce chapelet a été révélé à une sœur brésilienne en 1930 comme une arme puissante pour mettre en fuite le démon.